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3: C'est Elios, j'ai 7 ans et j'habite à Saint-Georges-de-Cognée. J'ai une blague pour vous. Qu'est-ce que crie un donut à la plage? Je vais me baigner. Au revoir, bisous, bisous.
1: Trop bien cette blague.
4: Bonjour, je m'appelle Raphaël, j'ai 9 ans et j'habite à La Riche.
5: Bonjour, je m'appelle Soline, j'ai 5 ans et j'habite à La Riche. On a une blague pour vous.
4: Quel fruit est souvent puni?
6: Je ne sais pas.
4: Le coin.
1: Je valide.
7: Bonjour, salut l'info, je m'appelle Maëlle, j'ai 7 ans et j'habite à Montluel. Vous connaissez l'histoire de l'armoire antipathique? Réponse, elle n'est pas commode. Au revoir, salut l'info, bisous.
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5: Bonjour, je m'appelle Abel, j'ai 7 ans, je voudrais savoir pourquoi en conjugaison on met le « on » dans la colonne du singulier alors qu'il dit le pluriel. Merci.
4: Pourquoi on met le « on » dans la colonne du singulier alors qu'il dit le pluriel? Et, j'ajoute, comment accorder ce « on » genre « on est allé » avec « s » ou sans « s » Muriel Gilbert, répondez-nous, vous êtes correctrice au journal Le Monde.
6: Eh oui, c'est vrai, ça c'est une grande question. Hein. « On » est-il singulier ou pluriel? Ça agite bien des matelots, ce qu'on m'a dit, effectivement. Eh bien, il est les deux, vous allez voir. C'est vrai, dans les listes de conjugaison qu'on apprend à l'école, hein, « on » est souvent placé sur la même ligne que « il » et « elle ». Ces pronoms de la troisième personne du singulier, elle étant le pronom féminin, il le masculin, et ont un pronom qu'on qualifie d'indéfini ou de neutre. On a faim, on est bien, ben ça s'écrit sur le modèle de il a faim, il est bien, ça se conjugue sur ce modèle-là. Si je dis tiens, on m'a sonné, je ne sais pas si c'est un homme ou une femme qui a sonné, donc c'est bien pratique d'avoir un pronom pour ces cas-là qui ne soit ni il ni elle, hein, c'est pas elle a sonné, c'est on. Si je dis quand on a sommeil, il faut aller se coucher. C'est pareil, je ne parle de personne en particulier. Je donne une vérité d'ordre général. Et donc, c'est encore un bon usage du « on » indéfini. Dans tous ces cas-là, donc, on accorde au singulier comme « il » ou « elle ». Mais ce n'est pas toujours aussi simple. Parce que « on » n'est pas toujours vraiment un pronom indéfini. Là où ça se corse, en fait, c'est dans la langue familière, en particulier à l'oral, hein, quand on se parle entre nous, eh bien « on » très souvent, et de plus en plus d'ailleurs, la valeur de nous.
4: Oui, c'est ça, il remplace. On, voilà. On a bien mangé ce soir, voilà. Au lieu de dire nous avons bien mangé ce soir.
6: Exactement, c'est ça. Et si moi, Muriel, ou vous, Camille, vous dites ma copine Jeanne et moi, on est allés au cinéma, c'est un nous sommes allés au cinéma. Et donc, aller va devoir s'accorder E-E-S. Hein, voilà. Comme si c'était nous. Et le site larousse.fr, qui est très utile pour toutes les difficultés de la langue française, explique ça très clairement. Quand « on » est employé comme indéfini, donc dans le sens de quelqu'un, tout le monde, quiconque, alors l'accord se fait au masculin singulier. Il donne l'exemple de « à 15 ans, on est encore naïf ». Et pas naïf au pluriel. Quand « on » remplace « nous », eh bien l'accord se fait en genre et en nombre avec le sujet représenté par « on ». Mon frère et moi, on est arrivés, ES, oui, en retard à l'école. C'est forcément ES, puisqu'il y a un frère là-dedans. Alors, je dois préciser qu'il y a quand même certains grammairiens qui disent qu'on devrait toujours accorder on au masculin singulier, mais moi, je ne suis pas du tout d'accord. Il y a des cas où c'est carrément même pas possible. Par exemple, on dit forcément on est tous égaux. Impossible de dire on est tout égal.
4: Est-ce que ça serait impossible de dire, mais est-ce que grammaticalement parlant, ce serait acceptable?
6: Ben moi, je trouve que non. Mais on n'est pas toujours d'accord, y compris quand il s'agit de langue française.
4: Voilà, on n'est pas toujours d'accord sans S. Salut les matelots, avec S.

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1: Lorsque le 12 avril 1912, le Titanic quitte l'Angleterre direction New York, personne ne se doute un seul instant que le premier voyage du plus grand paquebot de tous les temps sera également son dernier. Filant à toute vitesse sur les eaux

0: De l'océan Atlantique Nord, le Titanic à fière allure. Il est immense et extrêmement luxueux. C'est bien simple, jamais l'homme n'a construit un bateau aussi grandiose, aussi moderne et aussi puissant. Il paraît qu'il est même insubmersible. Deux jours après son départ, le Titanic passe au large de Terre-Neuve. C'est une grande île, à droite du Canada. Dans ce coin, c'est rempli d'icebergs. Le 14 avril, la nuit est glaciale et pratiquement toute noire. Pas un seul souffle de vent, l'océan est terriblement calme. On appelle ça une mer d'huile. Le Titanic avance. Dans la salle des machines, les moteurs fonctionnent à plein régime. Ça rugit comme un animal sauvage. À 23h40, tout grelottant dans son nid de pie, la vigie sonne la cloche comme un fou. Il hurle à plein poumon.
1: Iceberg, droit devant!
0: L'officier Murdoch donne l'ordre de mettre la barre à tribord toute. Mais le Titanic est un bateau gigantesque et très lourd, et donc très lent à manœuvrer. Il n'a pas le temps de changer sa trajectoire. Il percute l'iceberg sur le côté droit. Des millions de litres d'eau s'engouffrent dans les cales. En à peine plus de 3 heures, le paquebot se remplit de liquide et se brise en deux. Crac ! Comme un biscuit. Il coule et disparaît au fond de l'océan. C'en est fait du Titanic. Sayonara, le géant des mers. Passagers sont à bord, à peine 700 survivent. Les autres meurent noyés ou gelés, car la température de l'eau ne dépasse pas 0 degré. Very glagla, n'est-ce pas? Mais le Titanic, ce n'est pas seulement le nom d'un paquebot de rêve disparu lors d'un horrible naufrage. C'est aussi la quête et l'obsession d'un homme qui a remué ciel et terre pendant des années pour retrouver son épave. Son nom, Robert Ballard. Rassure-moi, tu n'es pas du genre à avoir le mal de mer, car nous allons explorer les abysses. Les abysses, tu connais? C'est ce monde fabuleux qui se cache sous la surface de la mer à 4000 mètres de profondeur. Comment Robert Ballard a retrouvé l'épave du Titanic, le bateau le plus célèbre du monde, c'est la grande aventure de cette odyssée. Robert Ballard est américain, mais surtout, il est explorateur des fonds sous-marins. Au cours de sa vie, il a découvert des choses extraordinaires, comme des geysers brûlants au fond de l'océan Pacifique. Lors de chaque expédition, il essaye de repousser les limites. Robert est fasciné par la mer depuis toujours. C'est vrai qu'elle est bien mystérieuse quand on y pense. Que sait-on vraiment d'elle qui recouvre les 3/4 de notre Terre? Pas grand-chose en fin de compte. Dis-moi, tu as déjà réfléchi à ça? Que se passe-t-il au fond des eaux pendant que nous caressons de nos deux petits pieds la croûte terrestre? Que cache l'océan sous son immense manteau? Sans doute, des créatures fantastiques, des végétaux incroyables, peut-être aussi quelques trésors. Et sûrement des épaves, comme celle du Titanic. Depuis qu'il a coulé, ce paquebot légendaire occupe l'esprit et l'imagination des hommes les plus fous. Certains ont même rêvé de le faire remonter à la surface en le remplissant de balles de ping-pong. Après tout, pourquoi pas, si ça les amuse? Encore faudrait-il savoir où il se trouve, et ça, tout le monde l'ignore. Personne n'a encore réussi à localiser son épave. Ce n'est pas faute d'avoir essayé pourtant. chaque fois sans résultat. Il a peut-être tout simplement disparu, détruit par une tempête ou un tremblement de terre. Robert Ballard n'est pas de cet avis. Le Titanic existe encore. Son épave repose quelque part au fond de l'océan. Il en est persuadé et il compte bien le prouver au monde entier. Pour cela, une seule solution. Organiser une grande expédition d'exploration sous-marine et, bien sûr, retrouver l'épave. Pour démultiplier ses chances, il s'associe avec une équipe de recherche française dirigée par Jean-Louis Michel. Et il a bien raison, car c'est toujours une excellente idée, la collaboration entre pays. Enfin, tout dépend des périodes de l'histoire, mais bref. Robert, en tout cas, a sa mission. Les scientifiques prennent le large le 5 juillet 1985. Ballard a une très bonne intuition. Puisque le Titanic s'est brisé en deux, il a sûrement coulé en laissant derrière lui une traînée de débris. Plutôt que de chercher le paquebot, il décide donc de retrouver sa traînée. Et oui, car cela multiplie les indices et augmente ainsi les chances de le retrouver. Tu vas voir, c'est très malin. Une fois que les scientifiques auront mis la main sur un débris, ils n'auront plus qu'à remonter la piste qui les conduira directement jusqu'à la fameuse épave. Épatante cette méthode, n'est-ce pas? Robert Ballard et Jean-Louis Michel disposent également de plusieurs outils ultra perfectionnés comme Argo, un robot sous-marin équipé d'une caméra. Grâce à Argo, le fond de l'océan n'a plus de secret. Sur l'écran de contrôle de leur bateau, Robert Ballard et Jean-Louis Michel voient tout. Dans les abysses, à 4000 mètres de profondeur, c'est très paisible et très sombre. On a l'impression que le temps passe beaucoup, beaucoup plus lentement. Voilà maintenant plusieurs semaines que nos deux scientifiques et leurs équipes cherchent et ils n'ont toujours rien trouvé. Pas le moindre débris, aucune trace du géant des mers. Ils ne sont pas totalement déprimés, mais disons que l'ambiance à bord n'est pas des plus folles. Ballard le cache, car il ne veut pas décourager ses camarades. Mais il commence un petit peu à perdre espoir. Plusieurs fois, il entend une vilaine voix dans sa tête lui dire
2: « Robert, mon petit Robert, mais qu'est-ce que tu fais? Abandonne! Arrête !»
0: Heureusement, chaque fois, une autre voix, beaucoup plus vaillante, prend le relais et lui dit
2: « Mais non, surtout pas! Continue, mon vieux, continue !»
0: Alors Ballard obéit, il continue. Mais le temps file et il ne reste plus que 5 jours avant la fin de l'expédition. Le 31 août, Ballard va se coucher de bonne heure car il est un petit peu fatigué. Jean-Louis Michel, en bon camarade, le rassure.
3: Ne t'inquiète pas, va piquer un petit roupillon, je veille au grain.
0: Les yeux rivés sur l'écran de contrôle, il compte bien ne rien laisser passer. Tard dans la nuit, il a une affreuse envie de faire pipi. Oh zut, franchement, il aurait pu prendre ses précautions avant. Il jette un œil aux toilettes. Elles sont juste à côté, mais elles sont très mal isolées. Tout le monde pourrait l'entendre et il ne supporte pas cette idée. Il est en train de se tortiller sur sa chaise lorsqu'un énorme objet de forme allongée, comme un gros tube, apparaît sur son écran. Jean-Louis Michel arrête de respirer, il n'a plus du tout envie de faire pipi. Il crie.
4: Vite, allez réveiller Ballard. Nom de Dieu, je crois qu'on a retrouvé la chaudière du Titanic.
0: Ballard saute de sa couchette, il enfile son pull à l'envers, il ne met pas le bon slip, tant pis, il s'en fiche. Il court vite, il manque de tomber plusieurs fois dans les escaliers. Enfin, il arrive tout essoufflé dans la salle de contrôle. Il n'oubliera jamais ce qu'il voit cette nuit-là. Couché sur le sol boueux, majestueuse et abandonnée, et puis aussi tout rouillé, la chaudière du Titanic. La caméra d'Argo continue d'avancer. Tout est noir et puis... Oh ! Waouh ! le géant des mers apparaît comme s'il sortait du néant. Il est immense et, comme prévu, coupé en deux. Le 1er septembre 1985,

femmes, aux hommes et aux enfants qui ont péri lors du naufrage. Les jours suivants, Argo filme l'épave et surtout ce qu'il y a autour. Sur le sol reposent des milliers d'objets. Des valises, des chaussures, des poupées d'enfants, des bouteilles de très bon vin, des assiettes. C'est incroyable à voir, mais aussi extrêmement triste. Robert Ballard ressent des sentiments contradictoires. D'un côté, il est fier et heureux, et de l'autre, il comprend qu'il n'a pas retrouvé une épave, mais un tombeau, un immense cimetière sous-marin. L'expédition s'achève le 9 septembre. Après Robert Ballard, d'autres explorateurs ont visité l'épave, lui-même y est retourné 9 fois. Jamais il n'a remonté un seul objet à la surface, car il considère qu'ils appartiennent désormais à l'océan. Et ce qui est l'affaire de l'océan n'est plus celle des hommes, et il faut respecter cela. La mer, en effet, est un autre monde, mystérieux et très puissant. Si tu décides un jour de l'explorer, tu devras apprendre à parler sa langue, tu devras déchiffrer ses vents et apprivoiser ses courants. Comme un petit mérou extrêmement agile. Oh, je ne dis pas que ce sera de la tarte tous les jours, mais une chose est sûre, ce sera passionnant et sans doute aussi plein de mystérieuses épaves à découvrir.

Le Titanic a coulé le 12 avril 1912. 14 ans plus tôt, en 1898, un écrivain américain du nom de Morgan Robertson publie un étonnant ouvrage, Le naufrage du Titan. Le Titan, raconte l'auteur, est le plus grand et le plus beau paquebot de son époque. Il écrit également qu'il est insubmersible et indestructible. Pourtant, dans les dernières pages du roman, il fait naufrage en percutant un iceberg au milieu de l'océan Atlantique. C'était sa première traversée. Dis donc, ça ressemble quand même beaucoup à ce qui est arrivé au Titanic. 11 ans avant sa construction, 14 ans avant son naufrage, un écrivain avait déjà imaginé son histoire. C'est complètement fou quand on y pense. Mais c'est surtout que l'imagination des hommes est vraiment très puissante.

0: petit pois de vin.
1: Mais oui, ces enfants qui répondent à toutes les questions qu'on leur pose tout au long de l'année, comme celle-ci par exemple, quelle est la plus belle preuve d'amitié qu'on t'a donnée ?
2: Pour moi, la plus belle preuve, c'est comme par exemple donner un bracelet d'amitié, plein de cadeaux, je dirais, et un collier d'amitié.
3: Bah moi, mon plus beau cadeau d'amitié, c'est mes parents et ma sœur.
4: Et moi, mon plus beau cadeau d'amitié, c'était mon copain. Quand je suis sortie, il m'a donné des bonbons et je trouve que c'était gentil.
5: Bah moi, ma plus belle preuve d'amitié, c'était un collier avec un diamant où il y a écrit BFF, Best Friends Forever.

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4: Coucou, salut l'info, je m'appelle Lindsay, j'ai 11 ans.
5: Coucou, salut l'info, je m'appelle Sana, j'ai 10 ans.
6: Et aujourd'hui, on va ouvrir une devinette.
4: Pourquoi y a-t-il beaucoup de bulles de savon autour de Mickey quand il nage à la piscine?
5: Parce que dans l'eau, Mickey mousse.
7: Oh, génial!
0: Elle est trop bien cette blague, je vais la raconter à mes potes.
3: Allez, on continue avec encore plus de stars animées.
8: Bonjour, je m'appelle Mathilde, j'ai 12 ans et j'habite à Paris.
3: Salut Mathilde.
8: J'ai une blague pour vous. Que se fait un schtroumpf lorsqu'il tombe?
3: Que se fait un schtroumpf quand il tombe? Aucune idée.
8: Il se fait un bleu.
9: Aïe! Et bonne schtroumpf à tous!
3: Mais ça, c'est une blague schtroumpfement bien.
8: Au revoir, c'est une info, j'adore votre podcast.
0: Trop bien cette blague.
10: Bonjour, je m'appelle Ibrahim, j'ai 11 ans.
3: Bonjour Ibrahim, on écoute ta devinette.
10: Mon premier est le contraire de propre.
3: Je dirais sale.
10: Mon second est la 21e lettre de l'alphabet.
3: Oula, ça se complique.
10: Mon troisième est ce qu'on écoute de très important. Mon tout est un podcast.
3: Je ne sais pas.
10: Vous ne savez pas? Salut l'info. Merci, au revoir, j'adore votre podcast.
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Incroyable début de ce concerto. Puissant, profond, l'orchestre chante le thème alors que le piano fait une série d'accords. Oh, ce début paraît bien simple pour le pianiste. Et pourtant, c'est une des partitions les plus difficiles du répertoire. Le pianiste Hans von Bülow, qui a créé le concerto en 1875, en sait quelque chose. Écoutez bien ce défilé de notes, c'est une course infernale.

0: Une course infernale, vous l'avez bien dit, Nicolas. Et moi, j'ai entendu comme une dispute à un moment.
1: Oui, une confrontation avec l'orchestre. Mais on l'entendra, parfois c'est aussi une discussion entre les instruments ou une balade en amoureux entre le piano et l'orchestre. C'est le principe du concerto. Cette forme musicale met en avant un instrument, parfois plusieurs. Mais ici, c'est le piano. Le piano est la star de cette composition. Derrière lui, l'orchestre vient le soutenir ou répondre à ses phrases musicales, acquiescer, le contredire. Dans ce que nous venons d'entendre, il y a quelques secondes, clairement, on avait l'impression que le piano et l'orchestre faisaient la course. Mais à d'autres moments, comme celui-ci, on a l'impression que l'orchestre et le piano s'entendent parfaitement bien et marchent main dans la main.

0: Il faut être sacrément doué pour bien jouer ce concerto et un sacré pianiste pour affronter l'orchestre.
1: Et oui, d'ailleurs, lorsque Tchaïkovski compose son premier concerto pour piano, il sait que sa partition est difficile à jouer. Lui-même est pianiste, mais il préfère avoir les conseils de son ami Nikolaï Rubinstein, compositeur, virtuose du piano, à qui il voulait dédier cette partition. Mais la rencontre ne va pas se passer exactement comme Tchaïkovski l'avait souhaité. Voici ce qu'il écrit à propos de ce moment douloureux. Je jouais le premier mouvement. Pas un mot, pas une remarque. Si vous saviez dans quelle situation ridicule et insupportable se trouve un homme lorsqu'il sert à son ami un plat de sa confection, et que celui-ci mange sans dire un mot. Il en ressortit que mon concerto ne valait rien, qu'il était injouable, que les passages sont plats, maladroits, que l'œuvre en elle-même est mauvaise. Il me dit que si pour telle date je refaisais le concerto conformément à ses indications, il me ferait l'honneur de jouer cette œuvre dans un de ses concerts. Je ne récréerai pas une seule note, lui répondis-je, et le ferai imprimer tel qu'il est. Et c'est ce que je fis.
0: Mais c'est qu'il a du caractère, ce Tchaïkovski.
1: Ah oui, il a du caractère. Et c'est pour cela qu'il a finalement dédié la partition à Hans von Bülow, qui a créé l'œuvre au Music Hall de Boston en 1875. Un succès fou. Et d'ailleurs, ce concerto est encore joué aujourd'hui partout dans le monde et dans les salles les plus prestigieuses.
0: Mais dites donc, mon cher Nicolas, je pense à quelque chose. 1875, année de création du concerto de Tchaïkovski, c'est aussi l'année où il commence la composition d'une autre de ses œuvres les plus célèbres, un tube même.
1: Mais oui, le célèbre ballet, le Lac des Cygnes, c'est lui, c'est la musique de Tchaïkovski. Je suis certain que ces quelques notes vous disent quelque chose.

0: Et grâce à ces deux œuvres, Tchaïkovski est peut-être le compositeur russe le plus célèbre du monde entier.
1: Avec un ballet, le spectacle est complet. Mais pourquoi un tel succès pour son premier concerto pour piano?
0: Pourquoi Robodingo? Eh bien, ça, c'est une bonne question. Peut-être parce que Tchaïkovski est un passionné, qui travaille beaucoup et puis il aime particulièrement écrire de la musique pour piano. Vous savez, dans les familles bourgeoises russes de la deuxième moitié du 19e siècle, il est important que les enfants fassent de grandes études. Tchaïkovski a étudié le droit, mais aussi qu'ils apprennent un instrument. Et pour lui, c'est le piano. D'ailleurs, on peut entendre dans le deuxième mouvement de son premier concerto pour piano quelques souvenirs de son enfance. La mère de Tchaïkovski vient d'une famille aristocrate française. Et la nounou de Tchaïkovski parle français. Et du coup, on retrouve la mélodie d'une vieille chanson française dans le deuxième mouvement. Les paroles de la chanson étaient « Il faut s'amuser, danser et rire ».

0: Ce que vous entendez là au piano, ces accords qui sautillent et qui bondissent, sont inspirés d'une danse populaire. Tchaïkovski s'est inspiré plus précisément d'une mélodie ukrainienne déjà existante. Et il donne le ton de tout le mouvement, dansant, sautillant et puissant.
1: Finalement, la recette pour un bon concerto qui a du succès, c'est une partition pour piano très difficile, un ami pas très sympa, des disputes et des réconciliations avec l'orchestre, des souvenirs d'enfance et des danses.
0: Oui, et un peu de génie quand même.

0: C'était l'histoire dingo du premier concerto pour piano de Tchaïkovski. Toutes les références discographiques sont sur notre site internet francemusique.fr à la page Classico Dingo.
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3: En politique, il fut une époque où les débats étaient vraiment tranchants. Quand deux députés réglaient leurs désaccords, sabre à la main. Nous sommes le 21 avril 1967, Neuilly-sur-Seine. Deux parlementaires s'affrontent en duel. C'est la 5e République version cap et épée. Imaginez la scène. Le jardin d'un hôtel particulier, un maître d'armes, des témoins, et non pas trois mousquetaires, mais deux députés en chemise blanche, sabre en main. Le duel oppose Gaston Defferre, maire de Marseille et chef des députés socialistes, au jeune député gaulliste René Ribière. Tout a commencé quelques jours plus tôt, à l'Assemblée nationale. Lors d'un débat houleux, Defferre excédé envoie balader Ribière avec un « taisez-vous abruti ».
4: « Calmez-vous, calmez-vous. »
5: « S'il vous plaît. »«
4: Je vais aller faire un petit tour à la buvette, ça va vous détendre. »
3: Niveau insulte, on est sur de la maternelle petite section. Mais pour ce dernier, il est hors de question d'en rester là. Dans la salle des quatre colonnes, il demande à Defferre « Vous m'avez traité d'abruti? Pouvez-vous me dire pourquoi ?»« Parce que je le pense. » Je vous en demande réparation par les armes. Contre toute attente, Defferre accepte. Le duel se fera à l'épée, comme au 19e siècle. Plus chic que le revolver, plus propre et surtout plus photogénique. Devant journalistes et témoins choisis, l'affrontement dure 4 minutes et s'arrête à la 3e touche, au moment où quelques gouttes de sang coulent, Ribière est légèrement blessé à l'avant-bras. Ce sera le dernier duel officiel de France, la fin d'une tradition chevaleresque vieille de plusieurs siècles. Aujourd'hui, les députés ne s'affrontent plus en duel, mais sur les plateaux télé. Ils ont rangé leurs sabres, mais pas leurs égaux.

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1: Allez, enfiler les blouses maintenant, on zoome.
11: Bonjour, je m'appelle Camille, j'ai 8 ans et je voudrais savoir quand on a inventé le microscope. Merci de me répondre, au revoir.
1: Quand a-t-on inventé le microscope? Bruno Jacomi, vous êtes historien des techniques. Que pouvez-vous répondre à Camille?
12: Je dirais à Camille qu'on a inventé le microscope en même temps qu'on a inventé la lunette astronomique, si on veut. Parce que en gros, c'est un peu le même appareil. C'est un tube avec une lentille d'un côté et une lentille de l'autre, qui sont faites de telle manière que on va grossir l'image que l'on voit. Alors, ils ne sont pas réglés pareil, mais si on regarde loin pour voir les astres ou des choses comme ça, comme Galilée qui a vu les satellites de Jupiter, on a une lunette. Et si le même appareil, dont les deux tubes sont en général, enfin, c'est deux tubes concentriques qui glissent l'un dans l'autre pour faire la mise au point, on peut regarder des petites puces, des animaux, c'était ça qu'on regardait au début, les petits animaux, et c'était fascinant de voir une puce au microscope.
1: Et alors c'était quand ça?
12: Ça, c'était tout à fait au début du XVIIe siècle, c'était à l'époque de Galilée. C'est inventé aux Pays-Bas tout à fait dans les dernières années avant le XVIIe siècle, si on veut. Donc, on a

0: vendent ce truc-là. Il y a Galilée qui a l'idée de regarder au ciel, et puis c'est très bien, et d'autres qui vont en fait l'utiliser pour regarder les petites bêtes. Les puces, notamment, dans l'encyclopédie de Diderot et d'Alembert, qui était un énorme livre du XVIIIe siècle, il y a encore la planche la plus grande, c'est la puce, au microscope. Une planche, c'est une feuille de papier avec un dessin. Elle est très grande, hein, comme une table, et on a la puce, et ça fascinait les gens. Mais aux Pays-Bas, il y a eu un drapier qui avait l'habitude de regarder la qualité des draps avec une toute petite loupe, qu'on appelle un compte-fil, aujourd'hui encore, et qu'utilisent aussi les imprimeurs. Et lui était fasciné par la biologie qui commençait d'émerger, par les petites bêtes et tout ça. Et il a lu un livre qui avait été publié par un Anglais, qui s'appelait Micrographia, le livre, dans lequel on voyait justement tout ce qu'on peut voir avec un microscope. Mais lui, le drapier, il a inventé un autre microscope, non pas fait avec deux lentilles au bout d'un tube, mais un microscope tout petit, fait d'une seule lentille, toute petite, qui faisait un millimètre, une sorte de petite bille de verre, et avec laquelle il a réussi à voir les premiers micro-organismes, les diatomées, les infusoires, les spermatozoïdes.
1: C'est un drapier qui regardait les fils de son linge qui a réussi à voir les micro-organismes en premier.
0: Exactement. Enfin, il n'est pas publié, mais il a fait des dessins. Il les a montrés aux Anglais, à la Royal Society, où il y avait des grands savants, pour leur montrer les choses extraordinaires qu'il avait vues. Il en a écrit des lettres, etc. Et après, tout le monde s'est mis à essayer de fabriquer des microscopes capables de grossir, etc. Et ça a été un engouement extraordinaire.
1: Comment il s'appelait ce monsieur qu'on lui rend hommage ?
0: Alors, il s'appelait Anthony van Leeuwenhoek.
1: Comme quoi, la curiosité mène vraiment à tout. Salut les matelots !

0: On s'écouterait pas une petite bestiole sur mon petit France Inter?
1: Quelle bestiole as-tu choisi? J'entends des cris très aigus, un peu comme ceux du canard. Mais ça ne peut pas être un canard puisque nous sommes dans une grande prairie d'herbes sèches en pleine savane au Kenya. Il n'y a pas de point d'eau et il fait très chaud. J'ai trouvé. Ce sont des gazelles. Leurs cris ressemblent parfois à ceux du canard. Ce sont des cris d'alerte lorsqu'elles sont en troupeau. Mon arrivée a dû les inquiéter.
2: La, la, la, la, la.

0: Vite, plus de temps à perdre. Le soleil est déjà très haut. Je dois trouver un endroit tranquille pour mettre bas. Oh, je vais aller vers ces herbes hautes devant moi. Un intrus.
1: Je vois une gazelle à une dizaine de mètres devant moi et à l'écart de son troupeau qui est à plus d'une centaine de mètres. Celle-ci ne crie pas. Bien au contraire, elle est étrangement silencieuse. Elle est menue et mesure un peu moins d'un mètre de hauteur. C'est donc une gazelle de Thomson. Son pelage possède trois couleurs. Brun crème sur le dos, puis une bande noire sur le flanc et enfin blanc sur le ventre. Il existe une trentaine d'espèces de gazelles. Le mot gazelle vient de l'arabe gazal, qui désigne un petit mammifère de la sous-famille des antilopes. On la trouve en Afrique de l'Est, au Kenya, en Tanzanie, au sud du Soudan et au sud de l'Éthiopie.
0: Le soleil va bientôt être à son zénith. Il faut que je me dépêche de trouver un endroit isolé.
1: C'est bizarre que cette gazelle s'éloigne autant de son troupeau. Les gazelles vivent en groupe, normalement. C'est indispensable à leur survie. Ça leur permet de surveiller plus efficacement les alentours pour ne pas se retrouver à la merci des prédateurs.
0: Ah, voilà, ici, au milieu de ces herbes hautes. C'est parfait.
1: Oh. La gazelle s'allonge. Elle a l'air extrêmement concentrée. Je l'aperçois difficilement. Elle est couchée sur le flanc. Elle est en train de mettre bas. Magnifique! La gazelle a donné naissance à un faon en à peine 10 minutes. Voilà pourquoi elle voulait s'isoler. Et pourquoi elle attendait que le soleil ait atteint sa hauteur la plus haute dans le ciel. À son zénith, à midi, c'est l'heure où les prédateurs dorment, car il fait bien trop chaud pour chasser. Elle et son petit sont plus en sécurité.
0: Laisse-toi faire, mon petit. Ne t'agite pas trop. Ce ne sont que de petites échouilles pour atténuer ton odeur de nouveau-né qui pourrait attirer les prédateurs. Maintenant que c'est fait, je vais m'éloigner pour détourner leur attention.
1: Les jeunes faons sont des proies faciles car après leur naissance, il leur faut 30 minutes pour se mettre debout et être capable de fuir. Or, la liste des bestioles prêtes à les dévorer est longue. Guépards, lions, hyènes, panthères, babouins, chacals, cervales, caracals, aigles, pitons... La gazelle sort des herbes hautes et avance au milieu de la plaine, oreilles dressées, museau levé.
0: Chut! Chut! Pas un bruit! Je sens une présence. Oh, oh non! C'est bien ce que je craignais. À une cinquantaine de mètres sur la droite, tapis dans les herbes. Oh, je le vois! Il est à l'affût. Oh, je l'entends, même s'il est très discret. Celui-ci est un rapide. Faut pas que je me loupe.
1: La gazelle a des capacités de détection exceptionnelles. Sa vue, son ouïe et son odorat sont très performants, au point d'avoir repéré à plus de 300 mètres une bestiole dont je ne soupçonnais même pas la présence. Je ne sais pas ce que c'est, mais elle a l'air déterminée à l'éloigner.
0: Je ne te laisserai pas t'approcher de mon petit. Tu vas voir.
1: La gazelle s'élance à toute vitesse. Elle court droit devant en direction du prédateur. Elle possède tous les atouts d'une championne de la course. Corps mince, squelette léger, colonne vertébrale très souple, pattes longues, fines et légères, avec des sabots frêles et très pointus. Son cœur et ses poumons sont proportionnellement très développés, ce qui lui permet de supporter, sans risque, des efforts brusques et endurants.
0: Je suis là! Attrape-moi si tu peux!
1: Oh! Ça y est, je le vois! c'est un guépard, la bestiole la plus rapide au monde. D'un bond, il sort des hautes herbes et se lance à la poursuite de la gazelle. À terrain découvert, et avec sa vitesse de pointe à 75 km/h, la gazelle est plus rapide que la plupart des carnivores de la savane. Mais le guépard est presque deux fois plus rapide. Il peut atteindre les 120 km/h.
2: Wouhou ! Gros matou ! Par ici ! Alors, un petit coup de mou ? T'as bien réveillé ?
1: La gazelle nargue le guépard et court à l'autre bout de la savane. Elle veut l'éloigner le plus possible de son petit. Le guépard accélère. La gazelle fuit à sa vitesse maximale. Ah, il est à ses trousses. Il s'approche dangereusement. Il gagne du terrain. Ça y est, il la rattrape. Ouvre sa gueule. Je vois ses crocs. Pile avant que le guépard ne lui saute dessus, la gazelle bondit et change de trajectoire. Ce contretemps ne démotive pas le guépard, qui reste à ses trousses. Mais la gazelle fonce droit devant elle, puis bifurque à nouveau dans une autre direction. Elle court en zigzagant pour le semer. En ligne droite, le guépard est un bolide. Mais cette course en zigzag est trop fatigante pour lui. C'est une excellente stratégie, car le guépard perd du terrain.
2: Déjà fatigué, tu ferais mieux de retourner faire ta sieste. Bye bye!
1: Le guépard est épuisé. Il abandonne. La gazelle se réfugie au pied d'un acacia à une centaine de mètres, près d'un point d'eau. Elle boit.
2: Maintenant que le danger est écarté et que je suis réhydratée, je dois retrouver mon petit. Oh non, j'ai crié victoire trop vite. Un crocodile, il est allongé aux abords du point d'eau. Il m'a repéré. Oh, il court vers moi. Vite, il faut que je me sauve. Oh non, le sol est boueux et mou. Mes pattes fines s'enfoncent. J'ai du mal à avancer. J'ai fait du surplace.
1: Le crocodile avec ses pattes très larges ne s'empêtre pas dans la boue.

0: profite de cet avantage et fonce à toute vitesse. Rien à faire. La gazelle a beau se débattre, plus elle s'agit, plus elle s'embourbe dans l'eau vaseuse. Le crocodile n'est plus qu'à quelques mètres d'elle.
1: Cette fois, je suis vraiment fichue. C'est la fin. Je ne reverrai plus mon petit.
0: Mais c'est bizarre. Le crocodile s'arrête net.
1: Quelle chance! Un hippopotame s'approche du point d'eau. C'est la seule bestiole que le crocodile craint.
0: On peut dire que cet hippopotame est tombé à pic.
1: Ce ne sera pas pour cette fois, gros croco. Oh, tu vas devoir trouver à manger ailleurs. Oh, pas facile de sortir de cette boue. Oh. Enfin, me voilà sur la terre ferme. C'était moins une. Mais je suis hors de danger maintenant. Je vais pouvoir retourner auprès de mon faon.
0: La gazelle bondit, toute excitée à l'idée de retrouver son faon. Non seulement la gazelle de Thompson est une championne de la course de vitesse, mais elle peut aussi faire des sauts de 2 mètres de haut et de 6 mètres de long. C'est une sacrée détente pour une si petite bestiole. Mais où est-elle passée? Elle est allée trop vite. Quelle flèche! Ah, j'ai du mal à la suivre. Ah, je la vois! Elle est revenue à son point de départ. Elle attend près des herbes hautes où elle a caché son faon. Le petit sort de sa cachette. Pendant l'absence de sa mère, il a eu le temps de se mettre debout. Mais ses longues jambes tremblent et il s'affale plusieurs fois avant de réussir à rejoindre la gazelle. Maintenant qu'il est près d'elle, il plonge sa tête sous le ventre de sa mère à la recherche des mamelles. Il est affamé. Pour l'aider, la gazelle reste debout, bien droite sur ses quatre pattes. Ça y est, il a trouvé une mamelle. C'est l'heure de la première tétée. Bon, je vais vous laisser nourrir votre petit. Au revoir, gazelle, et salut, jeune faon. Prenez soin de vous et soyez prudent.
1: Dès que mon petit aura fini de téter, nous pourrons rejoindre notre troupeau. À bientôt.
0: Pendant cette aventure, nous avons entendu le mot arabe gazal. Est-ce un gaz naturel? Une gazelle? Une récompense? Bravo! Gazal désigne bien une gazelle en arabe. Cette aventure était bondissante, mais c'était bestiolement génial.
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0: 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Bonjour, vous êtes sur la boîte à blagues.
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2: Bonjour, je m'appelle Lou, j'ai 8 ans et demi. J'habite à Colville et j'ai une blague pour vous. Toto.

0: s'est cambriolé. Et avant de partir, il dit au voleur, « Attendez, n'oubliez pas mon cahier de maths. Au revoir, bisous, bisous. »
1: Non mais j'adore.
2: J'ai une blague. Maman, papa, crie Toto. J'ai eu 20 sur 20 en dictée. Bravo, s'écrie son père. Qu'aimerais-tu avoir comme cadeau? Une bicyclette, dit Toto. Tu l'auras, mais épelle-moi le mot bicyclette, dit son père. En fait, je préférerais un vélo, dit Toto.
3: À toi, Jasmine.
4: Toto est aux toilettes. Sa maman lui dit, pourquoi tu laisses la porte ouverte? Parce que j'ai peur que quelqu'un regarde par le trou de la serrure. Au revoir.
1: Trop bien cette blague.
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1: Depuis que je suis petite, mon papa, Bruno, fait du vélo. Mais pas un peu de vélo, hein. Ah non, non, mon papa, il fait des courses de 100 km à vélo. Et parfois, nous, on décide d'aller quelque part en voiture avec ma maman, et lui, il dit
2: « Je vais venir aussi, mais je vais y aller en roulant. »
1: Alors, rouler, ça veut dire faire du vélo, hein. Il y va pas en roulé-boulé, mon papa. Même si ça, j'avoue, ce serait trop impressionnant. Allez, hop! Quand il arrive, il transpire, il pue, il est tout mouillé, il a soif, mais il est trop content. Il dit j'ai fait 3h06, j'ai battu mon record, je suis trop content. Passe-moi vite un soda marine, je peux plus marcher, je tiens plus sur mes jambes. Oh, aïe. Non mais du coup, comme il adore ça, ben moi j'aime bien aussi. Mais l'autre jour, je me suis demandé, mais ça a toujours existé, les vélos? Est-ce que les hommes de Cro-Magnon faisaient... ce qui veut dire...
3: Allez, ciao! Je vais au pump track, préhistoto.
1: Est-ce que les dinosaures faisaient du vélo? Et ils faisaient... ce qui veut dire...
3: Wouh! J'ai enlevé les petites roulettes! Je suis trop content! J'arrive pas à tenir le guidon parce que j'ai pas de bras, mais c'est trop bien! Je vais gagner le tour du Jurassique, c'est sûr!
1: Non. En fait, le vélo, ça fait pas si longtemps que ça existe. Et même, si tu veux tout savoir, c'est arrivé après le train.
0: Ah bon?
1: Incroyable, n'est-ce pas?
0: T'es sûr?
1: Les gens ont pu prendre le train avant de pouvoir faire du vélo.
0: Waouh!
1: Alors oui, c'est incroyable. Mais c'est pas le plus incroyable. Le plus incroyable, c'est que le vélo est né à cause, ou grâce, à une éruption volcanique. Nous sommes le 5 avril 1815, sur l'île de Sumbawa, en Indonésie. Là, le volcan Tambora se met à gronder. Il se réveille, il envoie de la fumée et de la lave partout autour. Ce jour-là, c'est le chaos. C'est brûlant, c'est dangereux et ça va rester en fumée pendant au moins un an. Ce qui va rendre la vie sur le volcan très difficile. À cause de la fumée épaisse, le soleil ne va plus passer. Donc, on ne va plus pouvoir faire pousser des légumes. Et alors là, les gens vont faire...

0: faire un truc horrible. Ils vont finir par manger tous les animaux, notamment leurs chevaux. Sauf que les chevaux, ben, c'est le moyen de locomotion le plus rapide à l'époque.
1: Ah oui ?
0: Mais imagine, si nous, aujourd'hui, on mangeait le moyen de locomotion le plus rapide. Mais c'est comme si on se faisait des sandwichs, je sais pas moi, des sandwichs aux avions. Mmh. Ça fait mal aux dents, mais c'est délicieux. Avec de la mayo, c'est formidable. Tu veux goûter un petit bout d'aile ?
2: Négatif.
0: À la suite de cette éruption, il y a un monsieur allemand qui s'appelle le baron Karl Dreis von Sauerbraun.
3: Guten Tag.
0: Rien que ça. Et lui, il dit...
4: Non, mais là, ça ne va pas du tout. Non, mais maintenant, les gens mangent les chevaux parce qu'ils ont faim. Il faut qu'on trouve un nouveau moyen de se déplacer vite. Un moyen qui ne se mange pas.
0: Alors, il réfléchit. Il réfléchit. Il réfléchit encore un peu. Là, il dit, tiens, je vais réfléchir. Là, il réfléchit. Et bam ! D'un coup, il invente une machine révolutionnaire. Une machine à courir à deux roues. Reliée par un morceau de bois, une selle et une sorte de guidon. Et cette machine, c'était tout simplement une draisienne.
1: Chouette !
0: Car c'est Karl Dreis qui l'a inventée. Alors il a fini par lui donner un nouveau nom, hein, bien sûr. Un nom plus cool que machine à courir. Nul. Ou draisienne.
4: Super nul. Désormais, nous appellerons ça le vélocipède. Parce que c'est un nom cool.
0: Voilà comment il décrit son invention.
5: Le vélocipède est une machine inventée pour faire marcher une personne avec une grande vitesse. Le siège, fixé sur deux roues, supporte le poids du corps, rendant sa marche très légère et peu fatigante.
0: Oui, enfin, c'est une draisienne, hein. Bon, sauf que la sienne, elle est très lourde, hein, puisqu'elle fait quand même 25 kilos. Il est sûr que sa machine est géniale et qu'elle va plus vite que les calèches et les diligences. Alors un jour, pour prouver au monde entier que son invention est géniale, il décide de faire 14 km 400 en une heure. À mon avis, quand il est arrivé, il devait transpirer et il devait drôlement puer, mais trop content, il a dit « J'ai fait une heure ! J'ai battu mon record ! Enfin, j'ai battu le record de tout le monde, puisque personne ne l'avait jamais fait avant ! Passez-moi un soda, j'ai soif ! Je tiens plus sur mes jambes !» Et cet exploit a convaincu les gens qui ont commencé à en acheter. Enfin... Surtout les riches, parce que ça coûtait quand même plein de sous. C'était vraiment le top du top de la modernité. Il y avait même des gens, des adultes, hein, qui faisaient des courses de draisienne dans les parcs et les jardins. Et ce qui est rigolo, c'est qu'aujourd'hui, bah, ce sont souvent des enfants qui ont des draisiennes. Mais assez vite, hélas, le vélocipède tombe dans l'oubli. Un jour, en 1861... Un serrurier, donc un monsieur dont le métier, ben, c'était de faire des clés, des serrures. Bref, un serrurier, quoi, qui s'appelle Pierre Michaud, répare une draisienne pour son fils qui lui dit « Papa, excuse-moi de te déranger, c'est quand même drôlement fatigant la draisienne, tu trouves pas ? Tu pourrais pas, faire la même chose, mais en mieux ?» Et au lieu de lui dire
4: « Non mais ça va pas te parler comme ça à ton père, c'est qui commande ici ?»
0: Il se dit, ok, un challenge pour moi. Tiens, je sais. Si j'essayais de refaire la draisienne, mais en plus légère, avec un autre matériau que du bois. Et si j'installais une manivelle sur la roue avant, ça ferait tourner la roue. J'ai une super idée. Si j'installais un petit pouet-pouet à l'avant, une sorte de klaxon qui ferait palalapapa, palalapapa, palalalalala.
1: N'importe quoi.
6: N'importe quoi.
0: Oui, bon, quel truc du pouet-pouet, il l'a pas vraiment dit. En revanche, il a vraiment ajouté des manivelles sur les roues. En fait, il a inventé les pédales. Et alors là, le vélocipède avec des pédales, c'est devenu super à la mode. Et comme il s'appelait Monsieur Michaud, ces vélocipèdes ont été appelés les Michaudines. Pour aller plus vite, il décide même de faire des plus grosses roues qui pouvaient aller jusqu'à 3 mètres de hauteur. 3 mètres de hauteur, dans les maisons, c'est la taille du sol au plafond. Donc imaginez, il fallait presque être acrobate pour monter sur les vélos qui avaient des roues aussi hautes qu'un plafond. Enfin, en général, il y avait une grande roue et une petite roue normale. Ces vélos-là, on les appelait les bicycles ou les grands bis. Et puis avec le temps, ben tout s'est enchaîné. On a fait des vélos plus légers, des roues plus petites. On a déplacé les pédales, on a fait des vélos qui avaient des vitesses et une chaîne. On a inventé les pneus, puis des chambres à air pour les vélos. En fait, c'est devenu de plus en plus facile de pédaler. Aujourd'hui, il existe même des vélos électriques qui nous aident à avancer sans trop faire d'efforts. Une des étapes les plus importantes dans la vie d'un enfant, c'est le jour où il ou elle apprend à faire du vélo sans les petites roulettes. Oh, moi, je me rappelle, j'avais un vélo rose et blanc. J'avais mon casque et mon papa courait derrière moi en tenant ma selle. Pas facile de trouver l'équilibre et de ne pas tomber. Et puis, à un moment, je me suis rendu compte que mon papa, il ne me suivait plus parce qu'il avait lâché la selle. En fait, j'avais appris à faire du vélo et je m'en étais même pas rendu compte. Si tu as peur de faire du vélo sans roulette, j'ai un petit conseil pour toi. Regarde droit devant toi et ne regarde pas les roues. Ça t'aidera à trouver ton équilibre. Et puis surtout, il faut mettre son casque et ses protections. Une chute est vite arrivée. Tu me promets, hein? Tu mets ton casque?
1: Ok, ok.
0: Aujourd'hui, on aime tellement le vélo qu'on fait du vélo sur l'eau. Ça s'appelle un pédalo. Et puis, il y a toutes sortes de vélos maintenant. Il y a le BMX, alors ça, c'est des petits vélos pour faire des acrobaties. Il y a le VTT, ça c'est pour faire du vélo dans les bois ou dans la boue. Il y a des vélos de route, alors ça c'est pour faire beaucoup de kilomètres sur la route, comme mon papa. Il y a des tandems, ça c'est pour faire du vélo à deux. Il y a des vélos sur lesquels on n'est pas assis mais carrément allongé. Des vélos avec lesquels on pédale avec les mains. Et même récemment, j'ai vu des sortes de draisiennes à trois roues. Une devant et deux derrière, pour des gens qui ont des difficultés à trouver l'équilibre, par exemple lorsqu'ils ont un handicap. Voilà. Tout ça, c'est génial parce qu'en fait, faire du vélo, c'est trop, trop bien.
3: C'est génial.
0: Et dire que tout ça part d'un volcan...
1: Wow, trop cool.
0: Voilà, ça, c'était le vélo, mais en mini-vulgaire. 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
7: Et n'oubliez pas de vous brosser les dents tous les jours. 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
2: Et coucou les petites curieuses et les petits curieux, par ici les petites papates.
3: Bonjour, je m'appelle Sonia et j'aimerais savoir est-ce que les insectes ont une personnalité ? Merci.
2: Et merci à toi Sonia, c'est un entomologiste, donc un spécialiste des insectes, entomologiste, qui va nous le dire, François Lasserre. Alors est-ce que les insectes ont une personnalité ?
4: Eh bien j'adore cette question Sonia. Alors, je ne sais pas si tu veux dire que les abeilles ont une personnalité et les guêpes en ont une autre. Ça, c'est sûr et certain. C'est deux espèces différentes. Donc, certains papillons et d'autres papillons d'une autre espèce ont des façons de vivre différentes, des cultures différentes. Voilà, c'est selon les espèces. C'est venu avec l'évolution. Mais on sait aussi qu'au sein d'une même espèce, comme par exemple au sein des humains, au sein d'une même espèce, tu sais qu'au sein des humains, il y a des personnes très différentes, et bien c'est pareil au sein de toutes les autres espèces d'animaux, et les insectes sont des animaux, et on commence à réaliser qu'ils ont tous des personnalités. Donc quand tu vois un groupe de gendarmes, les petites punaises rouges là, qui sont dans le jardin, qui sont inoffensives, et bien chaque gendarme que tu vois a sa personnalité. Il y en a un qui préfère bronzer au soleil, il y en a un autre qui préfère s'activer, etc. C'est un peu comme nous les humains, ils ont leur personnalité.
2: Ça veut dire qu'il peut y en avoir, si je fais encore, parce que c'est ce qu'on appelle pour la petite Sonia de l'anthropomorphisme, c'est-à-dire qu'on fait un peu par rapport à nous humains, il peut y avoir des gentils, des méchants, des timides, comme les sept nains.
4: Exactement. À ce point que, par exemple, à l'entrée d'un nid de guêpe, il y a quelques gardiennes, donc c'est pour ça qu'on dit ne vous approchez pas d'un nid de guêpe. Mais au sein de ces gardiennes, il peut y en avoir qui vont vous piquer d'un seul coup, à, je ne sais pas si vous arrivez à 3 mètres, et puis d'autres qui vont se dire ouais, ça va, c'est pas trop une menace, etc. Oui, on est en train de se rendre compte de ça, on s'en est rendu compte avec les animaux domestiques, on sait que chaque chien a sa personnalité, chaque vache, etc. Et puis les grands animaux sauvages, les mammifères, ça y est, on le sait depuis bien longtemps, et maintenant c'est en train d'arriver même chez les petits animaux. Et donc chaque insecte, chaque fourmi, et d'ailleurs il y a même des fourmis qui ne travaillent pas trop toute la journée, qui sont plutôt tranquillou, alors que d'autres s'activent à fond, ben ça y est, on est en train de se rendre compte que même une petite mouche qui passe est un individu unique, comme toi et moi.
2: Et alors, est-ce qu'elles peuvent s'éduquer entre elles, c'est-à-dire à celle qui en fait un peu pas assez, on va lui dire « active-toi », etc., pour essayer de changer la personnalité, ou ça, c'est pas possible ?
4: Alors, on ne sait pas trop à ce niveau-là. En revanche, on sait qu'au cours de sa vie, même si elle est assez courte, elle dure environ un mois, la vie d'un insecte, ou parfois plusieurs mois, mais ils vont apprendre des choses. Donc peut-être que certains insectes qui s'activent en font s'activer d'autres, qui se disent « Ah bah tiens, finalement tout le monde s'active, je vais m'activer ». Oui, peut-être, mais c'est encore à l'étude, parce que malheureusement, et d'ailleurs Sonia, si tu as envie d'être entomologiste, je t'invite à choisir ces études-là pour venir nous aider, parce qu'on n'est pas très nombreux à travailler sur les insectes.
2: Allez, par ici les futurs pros.
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À Paris. Salut, petites oreilles. Dans cet épisode, tu vas entendre la musique de Paris. La ville lumière. Une musique qui sent bon les croissants chauds, la liberté et l'aventure. Alors, en route, mauvaise troupe. C'est le matin et le ciel est bleu au-dessus de Paris. La journée commence bien. Octave et Mélo vont acheter des bons croissants à la boulangerie. Oh, et puis, deux pains au chocolat aussi. Et deux petites brioches, tiens. On ne sait jamais s'ils ont un petit creux dans la matinée. Tout a l'air tellement bon. Nos deux amis se régalent et réfléchissent au programme de leur journée. Octave n'a qu'une seule idée en tête. Monter au sommet de la Tour Eiffel pour voir Paris depuis tout là-haut. Mélo, elle, voudrait bien aller visiter le musée du Louvre. Zut, comment choisir? On n'a qu'à tirer à pile ou face, propose Octave qui attrape une pièce dans sa poche. Pile, parie Mélo. Face, répond Octave. Allez, à toi de jouer. Est-ce que tu sais tirer à pile ou face? Demande une pièce à tes parents. Tu mets la pièce sur ton pouce. Tu la lances en l'air. Il faut qu'elle tourne plusieurs fois sur elle-même. Et soit tu la rattrapes, soit tu la laisses tomber par terre. Ensuite, tu regardes de quel côté elle est tombée. Le côté où il y a des chiffres, c'est le côté pile. Celui où il y a un dessin, c'est le côté face. Alors, pile ou face? Entre-temps, Octave a lancé sa pièce qui est retombée sur le trottoir, côté pile. C'est Mélo qui gagne. Elle a toujours trop de chance. Octave râle. On ne va pas aller s'enfermer dans un musée alors qu'il fait si beau. Promis, on ne restera pas longtemps, lui dit Mélo. Et en plus, pour y aller, on va passer devant la cathédrale Notre-Dame. Bon, d'accord. Sur le chemin, il longe la Seine. C'est le fleuve qui partage la ville en deux, rive gauche et rive droite. Ici, c'est vraiment le cœur de la capitale. On voit tous les bâtiments magnifiques témoins de l'histoire de France. Voilà Notre-Dame de Paris avec sa flèche si haute qu'on dirait qu'elle touche le ciel. Nos deux amis traversent le pont pour se rapprocher de l'immense cathédrale. Les portes sont ouvertes et on entend déjà le son de l'orgue magistral. Quel instrument magnifique! Et tous ces tuyaux! Mais il y en a combien? Demande Mélo à haute voix. 8 000! Leur répond l'organiste entre deux mesures. Waouh! C'est complètement dingue! Octave et Mélo sont captifs.

deux petits amis attendent la fin du morceau pour reprendre leur route. Direction le plus grand musée du monde, le Louvre. En chemin, ils passent devant le pont Neuf. Lui, c'est le pont le plus ancien de la ville. Nos deux complices en profitent pour prendre une photo souvenir. Et puis, ils font des grands coucous aux touristes qui passent sur les bateaux mouches. De retour sur les quais de Seine, Octave et Mélo passent devant le stand des bouquinistes. Ce sont comme des librairies en plein air. Les livres sont installés dans des grandes boîtes attachées aux murets des quais. Il y a aussi des affiches et des cartes postales anciennes. Octave aimerait bien ramener un souvenir à sa famille. Tiens, cette carte postale où l'on voit la tour Eiffel en noir et blanc. Pas mal, même s'il préférerait aller la voir en vrai. Allez, le Louvre n'est plus très loin. Il faut juste traverser la rue, passer sous les arcades et... voilà la pyramide! Waouh! Qu'est-ce que c'est beau! Par contre, quel monde! La queue n'en finit pas. Ils n'arriveront jamais à y entrer avant la nuit. Octave regarde Mélo avec un air dépité. Bon, d'accord. Allons à la tour Eiffel. Youpi! Pas de temps à perdre. C'est le moment de dévorer leur brioche pour prendre des forces. Les voilà qui arrivent au milieu de la place de la Concorde avec sa gigantesque obélisque égyptienne. Impressionnant. Oh, et en face, tout là-bas, on aperçoit la tour Eiffel. Il n'y a plus qu'à traverser la Seine pour rejoindre les Invalides et ensuite, c'est tout droit. Courage les amis, vous y êtes presque. Octave est tellement impatient. À mesure qu'ils avancent, il sent l'émotion qui monte. La voilà devant eux. La dame de fer qui s'élance dans les airs. C'est la tour Eiffel, pour de vrai!

Une fois au sommet, les deux amis contemplent la ville qui s'étend à perte de vue. Depuis là-haut, tout semble si petit. Demain, on ira voir Montmartre, propose Mélo qui voit la basilique du Sacré-Cœur au loin. Ah non, dit Octave. Moi, je voulais monter sur l'Arc de Triomphe. Alors, on n'a qu'à tirer à pile ou face ? 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
2: Bonjour, je m'appelle Lou et j'ai 8 ans. 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Monsieur et Madame Bon ont un fils. Comment s'appelle-t-il ? Jean pour Jean Bon.
0: Elle est rigolote, celle-là.
3: Bonjour, je m'appelle Charlie Jane, j'ai 7 ans, j'habite à Avignon. J'ai une blague pour vous. Pourquoi ne faut-il pas faire rire un ballon ? Pour pas qu'il n'éclate de rire.
4: Trop bien, cette blague.
5: Bonjour, je m'appelle Inès et j'ai 8 ans et j'habite à Talence. Qu'est-ce qu'une cerise qui a la chair de poule ? Une framboise ! Bisous, bisous, je vous adore !
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3: Après avoir navigué toute une journée, Ulysse et ses compagnons arrivent un soir près d'un îlot rocheux, perdu au milieu de la mer. Tous les hommes débarquent du navire et s'endorment aussitôt sur une petite plage, épuisés par ce voyage. Le lendemain matin, Ulysse envoie son fidèle ami Eurylope pour explorer les lieux. Accompagné par quelques hommes, Eurylope traverse l'île sans faire de bruit et la troupe arrive au sommet d'une petite colline surplombant la mer. Là, face à eux, se dresse un superbe palais, enveloppé d'une fumée blanchâtre dégageant une bonne odeur de résine de pin. Lorsque soudain, des lions et des loups accourent vers eux. Les marins, terrifiés, dégainent aussitôt leurs épées, mais ils sont vite rassurés par la gentillesse de ces animaux sauvages aux yeux si doux, qui s'allongent sur le dos, pattent en l'air, pour se faire chatouiller le ventre.
4: Vous ne les trouvez pas trop mignons ? S'écrie une voix mélodieuse. N'ayez pas peur, je les ai bien dressés. Ils adorent les caresses.
3: Quand les marins se retournent, ils découvrent une très belle femme aux longs cheveux bouclés qui les regarde fixement. Sur l'une de ses épaules est cramponné un gros lézard aux yeux jaunes.
4: Bienvenue, messieurs les navigateurs. Je suis Circé, la magicienne. Entrez donc dans ma demeure. Vous devez être assoiffés.
3: Séduits par le charme de cette magicienne, les marins pénètrent dans le palais, à l'exception d'Eurylope, méfiant, qui se cache derrière un arbre. À l'intérieur, Circé installe les hommes confortablement et leur offre des boissons dans de magnifiques coupes en argent. « C'est très bon !» se réjouissent tous les gaillards. « Qu'est-ce que c'est ?»«
4: Une boisson de mon invention. Un mélange d'herbes rares et de bonnes plantes. » répond Circé d'un air malicieux, tout en leur donnant un petit coup de baguette magique sur l'épaule. « Je suis très contente qu'il vous plaise. »
3: Une fois le breuvage avalé, les marins d'Ulysse ne se sentent pas très bien. Ils ont le cou gonflé, la peau toute rose et pleine de poils, et un groin à la place du nez. Ils se retrouvent à quatre pattes, grognant et couinant, serrés les uns contre les autres dans une pièce sombre qui sent la bouse.
5: « Malheur ! Cette magicienne nous a transformés en cochons. Pourvu qu'Ulysse vienne nous délivrer. »
3: Caché derrière son arbre, Eurylope, qui a tout vu et tout entendu, court à toutes jambes pour prévenir son chef. Lorsqu'il apprend cette nouvelle, Ulysse, furieux, prend sa grande épée, fonce vers le palais de cette sorcière lorsque tout à coup, un jeune garçon souriant apparaît devant lui.
6: Où vas-tu comme ça, Ulysse ?
3: Qui es-tu ?
6: Je suis Hermès, le messager des dieux. Si tu ne veux pas finir un cochon, mange cette herbe que j'ai cueillie pour toi. Elle te protégera des charmes de Circé. Bonne chance.
3: Ainsi protégé, Ulysse repart en mastiquant cette herbe un peu amère et fonce chez la sorcière qui l'attend au pied de son palais.
4: Ulysse ! Oh, comme je suis contente de te voir. Viens, tu dois avoir soif.
3: Ulysse accepte l'invitation et boit la coupe que lui tend la magicienne. Mais lorsqu'elle tapote sa baguette magique sur son épaule en ricanant, Ulysse pointe très vite son épée sous le menton de la magicienne, tremblante de peur.
7: Tu dois être protégée des dieux, car jamais personne n'a pu résister à mes sortilèges. Je te demande pardon, Ulysse. Range ton épée et soyons amis.
3: « D'accord, j'accepte ton amitié, mais tu dois me promettre, au nom de tous les dieux de l'Olympe, que jamais plus tu ne jetteras de sort à qui que ce soit. »«
7: Je te le promets, dit Circé à genoux.
3: Alors commence par libérer mes compagnons que tu as transformés en cochons, ordonne Ulysse. Circé ouvre aussitôt les portes de l'étable et d'un coup de sa baguette magique, tous les compagnons retrouvent enfin leur forme humaine.
8: Mes amis,
3: vous êtes encore plus beaux, plus grands et plus jeunes qu'avant, s'écrie Ulysse très ému en embrassant ses chers compagnons. Après ces heureuses retrouvailles, et pour se faire pardonner d'avoir été aussi méchante, Circé, la sorcière magicienne, offre l'hospitalité à Ulysse et ses compagnons. Pendant de longs mois, elle les traite comme des rois, leur chante de jolies chansons et les comble de bienfaits. Jusqu'au jour où l'équipage, un beau matin de printemps, reprit enfin la mer pour Ithaca.

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3: Et coucou les petites curieuses et les petits curieux, bouchez-vous le nez, ça va sentir mauvais.
4: Bonjour, c'est Marc. J'aimerais savoir qu'est-ce qui arrive dans les égouts à Paris et où ça va ensuite.
3: Eh bien, à ton service, mon cher Marc. Sabine Barle, chercheuse en urbanisme et même spécialiste de ce qu'on appelle le métabolisme urbain, est là pour te répondre.
5: Eh bien, il y a beaucoup de choses qui arrivent dans les égouts à Paris et dans beaucoup de villes d'ailleurs. Déjà, arrive dans les égouts toute l'eau que nous avons consommée dans la maison. Donc, elle vienne de notre évier, du lavabo, de la douche, de la baignoire ou des toilettes. Mais arrivent aussi toutes les eaux qui sont utilisées dans tous les bâtiments, les eaux qui sont utilisées dans la rue pour la nettoyer, et puis les eaux de pluie qui ruissellent à la surface du sol, dans les caniveaux, et puis qui sont avalées par les bouches d'égouts. Alors, toutes ces eaux, elles sont réunies.
3: Elles arrivent toutes au même endroit.
5: Voilà, elles arrivent toutes au même endroit, dans un grand tuyau. Et c'est pour ça qu'on dit qu'à Paris, on pratique le tout à l'égout, puisque toutes les eaux vont dans le même tuyau. Et alors, en langage technique, on appelle ça le réseau unitaire. Ce tuyau, il est très grand, plusieurs mètres de largeur, surtout quand on s'éloigne de la ville. Puisqu'en fait, un réseau d'égouts, c'est un peu comme un arbre. Il y a une petite branche, puis une branche plus grande, puis plus grande, puis plus grande. Et puis à la fin, il y a comme un tronc qu'on appelle un émissaire. Et ces eaux, elles sont amenées dans une station d'épuration.
3: Elle est où? Alors, si on prend la question de Marc, il demande à Paris. Elle est à la sortie de Paris. Il n'y en a qu'une pour tout Paris?
5: Alors, à Paris, il y a une station d'épuration principale, celle où vont quasiment toutes les eaux de l'agglomération parisienne, même s'il y en a quelques autres ailleurs. C'est la station d'épuration d'Achères, qui se trouve à plusieurs dizaines de kilomètres de Paris, au bord de la Seine, et qui a une capacité de traitement d'environ 7 millions d'équivalent habitant, c'est-à-dire la pollution équivalente à 7 millions d'habitants. Donc, c'est une installation énorme. Et donc, dans cette station d'épuration, eh bien, on va traiter les eaux de façon à rendre à la Seine une eau qui sera non pas pure, mais en tout cas, une composition qui, en théorie, la rend non nuisible pour la Seine. Mais en aucun cas, c'est une eau qu'on va mettre dans un tuyau d'eau potable, parce qu'elle n'est absolument pas potable.
3: Donc si Marc ferme les yeux, il faut imaginer sous la ville de Paris, plein de tuyaux dans tous les sens qui arrivent à un gros tuyau. Là, on nettoie, et je mets plein de guillemets à nettoie cette eau-là, et hop, elle repart dans la Seine.
5: Voilà, mais c'est pas tout. Ce n'est pas tout. Parce que dans une station d'épuration, on produit des boues d'épuration. Et ces boues d'épuration, elles

0: contiennent une partie des matières polluantes qui sont contenues dans les eaux d'égout. Et on est obligé de les traiter, elles aussi, de façon à, après, par exemple, les utiliser en agriculture sous forme d'engrais. Et puis, il y a encore autre chose, c'est que le tuyau d'égout, il est très grand pour pouvoir contenir beaucoup d'eau de pluie, mais il y a des fois où il pleut tellement qu'il se remplit.
1: Et donc ça déborde ?
0: Alors non, on essaye de faire en sorte que ça ne déborde pas dans les rues, parce que ça serait un petit peu embêtant, surtout qu'il y a du pipi et du caca dedans. Et donc, il y a un dispositif qu'on appelle le déversoir d'orage, qui fait que quand il y a trop d'eau dans l'égout, eh bien, il se déverse directement dans la Seine.
1: Sauf qu'il y a maintenant un grand bassin de stockage de cette eau, construit exprès pour les JO. 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
2: Quelle bestiole as-tu choisi ?
3: Je suis à la

0: derrière les buissons de garrigues, comme un couinement de chaton. C'est presque imperceptible. Ce doit être une petite bestiole et très discrète.
1: Et si c'était le gecko, cette bestiole championne de l'escalade?
2: Là, là, là.

0: Comme c'est.
1: Oh ! Un mouvement furtif sur le rocher. Ça y est, elle est là, sous mon nez. C'est un petit lézard. Il a la même couleur que le caillou.
0: Oh, crie pas comme ça, Luma. Tu fais fuir les mouches. Je chasse, moi.
1: Avec ses grands yeux ronds et ses pattes aux doigts plats étalés en éventail, c'est un gecko. Il en existe plus de 1200 espèces dans le monde. Et puisque nous sommes

0: très efficace, ton camouflage.
1: Oh, chut. J'étais à deux doigts de battre mon record de gobage de mouches en moins de 5 minutes. Oh, maintenant c'est mort. Bon, c'est pas grave. On n'a qu'à faire une bataille de regards. Je vais te gagner, c'est sûr.
0: Ah bah évidemment, tu vas gagner. Pas la peine de venir coller ton nez au mien. Les Gecko-Tarentes de Maurétanie n'ont pas de paupières. Vous ne pouvez pas fermer les yeux, c'est trop facile.
1: Bon, ok. Je vais trouver autre chose.
0: La tarente recule. Elle ouvre sa large gueule d'où sort une langue très très longue. Et elle nettoie son œil droit avec sa langue à la manière d'un essuie-glace.
1: Le premier qui arrive en haut du chêne-liège sur la crête a gagné. C'est la nuit de tous les défis.
0: Le Gecko-Tarente de Maurétanie est un petit reptile nocturne à la fois vif et discret. Il n'a aucun mal à se repérer dans le noir grâce à ses grands yeux proéminents. À l'instar du chat, sa pupille verticale se dilate quand la nuit tombe, ce qui lui permet de voir comme en plein jour. La tarente est partie comme une fusée en direction de l'arbre. Elle escalade le tronc en quelques secondes et disparaît dans les feuillages.
1: Gagné !
0: Tu es une vraie championne de l'escalade. Mais où es-tu ?
1: Je suis tout à côté de toi. Tu me cherches sur la branche alors que je suis sous la branche. Je tiens à l'horizontale et tout ça sans gonflette. Mate mes pattes, elles sont toutes fines et mes doigts plats en éventail. Regarde, on dirait des feuilles toutes légères.
0: La tarente de Maurétanie appartient à une famille de gecko appelée Phyllo Dactylidae. En grec ancien, phullon signifie feuille et dactylos doigt. Sous chacun des 20 doigts de la tarente se trouvent 12 lamelles qui ressemblent à des coussinets. Ils sont composés de milliers de poils qui forment comme de microscopiques petits arbres pourvus de centaines de branches minuscules appelées spatules. Quand ces spatules sont au contact d'un support, il se produit une interaction électrique. Le gecko s'accroche ainsi très facilement à n'importe quelle paroi et dans n'importe quelle position.
1: Je tiens même accroché par un seul doigt. Allez, maintenant, on va faire un défi apéro.
0: La tarente part en trombe, descend de l'arbre et file vers un hameau de maison en contrebas de la colline.
1: Objectif apéro à 10 mètres sur le mur de cette baraque. J'enclenche le mode super discrétion pour passer sous les radars.
0: Les radars? Mais quel radar?
1: Les chats!
0: La tarente contourne un buisson de laurier et se poste dans la pénombre à l'angle de la maison. Elle attend un moment pour vérifier que les humains attablés sur la terrasse ne la voient pas, puis elle s'élance sur le carrelage. Elle passe entre les pots de fleurs, escalade le mur et se dirige par un coup successif vers l'applique lumineuse qui éclaire la terrasse.
1: Voilà, ça c'est l'apéro. Un super gueuleton de moucherons, moustiques et papillons. C'est open bar. Ces idiots sont attirés par l'ampoule accrochée sur le mur.
0: Deux papillons de nuit sont posés près de l'ampoule. La tarente se fiche complètement, puis elle avance en décollant extrêmement lentement sa patte avant droite. Elle la déroule pour la recoller un peu plus loin. Son corps suit, lui aussi au ralenti. Elle attend encore, puis avance sa patte arrière gauche exactement de la même manière, tout en contrôle. Elle est désormais toute proche. Oh ! D'un coup, elle fonce comme un éclair et gobe le papillon dans sa grande bouche.
1: Je l'ai eu à temps, celui-là. Quand ils s'approchent trop de l'ampoule, ils ont un goût de grillé. Moi, je le préfère nature. Zut ! Les habitants de la maison ont éteint la lumière. Ah, je vais devoir changer de cantine. Allez, zou ! Près des escaliers qui descendent vers la route, il y a un lampadaire. Et tout en haut, c'est la fête du papillon.
0: La tarente redescend rapidement du mur. Elle passe sous un gros buisson de laurier rose et...
2: Attention, le chat!
0: La tarente monte dans le buisson de laurier. Le chat se dresse sur ses pattes arrière. Il donne des coups dans les branches avec ses pattes avant et... Oh non! Il l'a attrapé! Je vois la queue de la tarente dépasser de sa gueule.
1: Tu rigoles? Je lui ai laissé le bout de ma queue en guise de joujou. Allez, hop! Direction les lampadaires!
0: La queue du gecko peut se rompre en cas de danger. Après la déchirure, ses vaisseaux sanguins rétrécissent, ce qui empêche le sang de couler. Peu à peu, il va se refabriquer de la peau et faire repousser sa colonne vertébrale. Grâce à ce processus de régénération cellulaire unique, en quelques semaines, il aura une nouvelle queue.
1: J'en peux plus.
0: La tarente s'est allongée au milieu des feuilles séchées. Ça ne va pas?
1: C'est mon défi ponte. Je ne vais plus pouvoir tenir très longtemps.
0: Ah, tu es une femelle et tu es enceinte.
1: Il me faut trouver une cachette pour déposer mes œufs. Là, entre ces deux buissons, sous ce tas de grosses pierres,

0: GECO, c'est chacun pour soi. Et puis, il vaut mieux pour eux. Parce que parfois, les petits, on les mange. Mais si ça t'amuse, tu peux t'en occuper, toi.
1: Non, merci. D'ailleurs, en France, vous êtes une espèce protégée. Il est interdit de vous capturer, ni même de transporter vos œufs.
0: Bon ben, je te laisse. Il y a une terrasse gigantesque derrière cette...

de cette aventure, nous avons entendu que la Tarente de Maurétanie appartient à une famille de geckos appelée Philodactylidae. Qu'est-ce que cela signifie? Que la Tarente adore la philo? Que la Tarente est une descendante des ptérodactyles? Qu'elle possède des pattes aplaties en forme de feuilles? Bravo! Le mot Philodactylidae en grec ancien est composé de deux mots, phulon pour feuille et dactylos pour doigt, ce qui signifie que cette famille de geckos a des pattes aux doigts aplaties en forme de feuilles. C'était une aventure pleine de défis, mais c'était bestiolement génial!

0: s'amuse.
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3: Bonjour, je m'appelle Zénaïde, j'ai 8 ans, j'habite à Marseille. Ma blague, c'est que dit une imprimante dans l'eau ? J'ai papier. Au revoir.
4: Ah, papier, comme du papier ?
5: Bonjour, je m'appelle Elliot, j'ai 9 ans et j'habite à Couëron.
4: Salut Elliot.
5: Qu'est-ce qui est rose et qui se balance de liane en liane dans la forêt ? Un chewing-gum collé aux fesses de Tarzan.
2: Connaissez pas cette blague.
6: Bonjour, c'est Antonin, j'ai 11 ans et j'habite à Nantes. J'aurais une blague pour vous. Comment faut-il ranger les pains au chocolat dans une boulangerie ? Bah, par ordre des croissants.
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0: applications sont vraiment super.
1: Dans les sons que je préfère, il y a un son que j'adore alors même qu'il n'annonce pas vraiment une bonne nouvelle. Ce son, c'est...
0: Berk.
1: Oh, alors non, pas celui-là, non. Non, moi, je veux plutôt parler de ce son-là. Est-ce que tu sais ce que c'est, ce son-là? Est-ce que tu le reconnais? Oui! C'est le son d'une sirène de pompier. L'alarme très très forte qui prévient les automobilistes que le camion va passer parce que, il doit aller sauver des gens et donc, ils doivent se pousser. C'est un haut-parleur qui fait ce bruit. Mais parfois, pour rigoler, je me dis que c'est dommage que ce ne soit pas une vraie sirène qui fasse ça. Tu sais, en haut du camion, dans un petit aquarium, on installerait une dame avec une queue de poisson, un soutien-gorge en coquillage et des cheveux avec des algues dedans qui crieraient.
2: Elle se cachait de là, je suis pressée.
1: Ce son, quand on l'entend, on veut voir le camion des pompiers. Alors on attend. On attend, on regarde partout et d'un coup, zou ! Il passe super vite. Rouge et jaune fluo, flambant neuf. Oh là là, c'est beau.
0: Waouh !
1: Tu l'as compris, aujourd'hui on va parler des camions de pompiers.
0: Trop cool !
1: Sauf que des camions de pompiers, il y en a de toutes sortes. Il y a le camion avec la grande échelle. Les camions pour éteindre les feux de forêt. Les camions pour les feux dans les aéroports. Les camions pour les accidents de la route. Ceux pour sauver les gens qui se sont fait mal en se cassant la margoulette. Etc, etc, etc. Alors pour cet épisode de mini-vulgaire, j'ai dû en choisir juste un seul.
0: Oh non.
1: C'était pas facile, mais j'ai choisi celui qui combat le feu. Roulement de tambour, c'est le...
3: Fourgon Pompton.
1: Alors j'ai choisi pour deux choses. D'abord parce que son nom est marrant,
4: Fourgon Pompton.
1: C'est rigolo, surtout que pour aller plus vite, les pompiers l'appellent le FPT. FPT, ce sont les trois premières lettres des trois mots fourgon, pompe et tonne. Et puis FPT, c'est rigolo aussi parce qu'on dirait que ça dit elle fait péter.
0: N'importe quoi. Marine, arrête.
1: Bon. La deuxième raison pour laquelle je l'ai choisi, c'est que... c'est le plus connu, quoi. Ce camion-là, c'est une star, surtout pour vous, les enfants.
0: Trop cool.
1: Un fourgon Pompton ressemble à une grosse brique rectangle avec six roues, une échelle sur le toit et des gros tuyaux jaunes enroulés à l'arrière. On trouve souvent deux rouleaux qui contiennent chacun 200 mètres de tuyaux, soit un total de 400 mètres. En gros, c'est... beaucoup de mètres de tuyaux. C'est très très long. C'est pas des tuyaux, c'est des tuyaux. À l'avant, il y a une partie pour le conducteur et un autre pompier dont le travail est de coordonner l'équipe. Ça veut dire être le chef, donner des ordres et vérifier que tout le monde fait bien ce qu'il a à faire. Donc la prochaine fois que t'as un copain qui fait son commandant ou une copine qui fait sa commandante, tu pourras lui dire « Mais allez là ! Arrête de coordonner l'équipe là ! S'il te plaît, on t'a pas demandé !» Il y a aussi une partie du camion qui est consacrée au reste de l'équipage. Quand, à la caserne des pompiers, l'alarme sonne pour annoncer qu'il faut partir en intervention, les pompiers ne réfléchissent pas. Ils lâchent tout ce qu'ils font et ils courent dans le camion alors même qu'ils ne sont pas encore prêts. Heureusement, ce qui est génial, c'est que le FPT est conçu pile poil pour que les pompiers puissent finir de se préparer sur le chemin. Imagine si ça faisait pareil quand tu allais à l'école le matin. Ton réveil sonnerait très fort, tu foncerais dans la voiture encore en pige, et là, pendant le trajet, faudrait que tu t'habilles, que tu petit-déjeunes,
5: et que tu te laves les dents pour être prêt à rentrer dans ta classe.
1: Ça serait pas pratique, hein? Avec ton parent à l'avant qui coordonnerait l'équipe.
6: Et n'oublie pas de te rincer la bouche quand tu arrives dans la classe de Madame Lebrun, mon amour.
7: Oui, maman!
1: Les pompiers travaillent à plusieurs, ensemble, et sont entraînés pour se passer le relais et se soutenir, parce que quand on fait les choses à plusieurs, eh bien, on est plus fort. Il y a rarement des pompiers qui travaillent tout seuls. Dès que le camion arrive sur le lieu de l'incendie, il y a deux équipiers qu'on appelle le binôme d'attaque qui attaquent le feu. Et puis, il y a aussi deux équipiers qu'on appelle le binôme d'alimentation qui se chargent de raccorder le camion à une borne incendie dans la rue. Ou un fleuve. Ou même parfois, il arrive que les pompiers aillent chercher de l'eau dans les piscines, mais ça, c'est quand ils en ont vraiment besoin. Hein. Donc imagine, toi t'es là, tu joues dans une piscine, tu te dis
5: « J'ai chaud mais je m'éclate, ah, je vais siroter une petite grenadine, oh là là là là, c'est drôlement agréable hein. !» Bon, je sais pas nager, mais c'est sympa hein.
1: Et là, t'as deux pompiers qui doivent puer parce qu'ils doivent sérieusement transpirer sous leurs habits de pompiers. Ils débarquent et ils disent
4: « Impoussez-vous, et nous avons besoin d'eau !»
1: Après, ils prennent toute l'eau de ta piscine et toi, t'es au milieu de ta piscine vide, sur ta bouée avec tes lunettes de soleil.
5: Et comment je fais pour sortir maintenant?
1: Bah, t'as qu'à appeler les pompiers. À l'arrière du camion, il y a une grosse citerne. C'est un petit peu comme un réservoir, un grand bidon d'eau qui pèse au moins une tonne. Une tonne, c'est très lourd, hein. C'est le poids d'une girafe. Les fourgons pompe-tonnes peuvent contenir entre 1 et 6 tonnes d'eau, donc imagine, c'est entre 1 et 6 girafes, c'est beaucoup, hein.
0: Waouh.
1: Néanmoins, sache qu'on n'envoie pas forcément de l'eau pure sur le feu quand on essaye d'éteindre un incendie. Non. On peut mettre aussi certains produits dedans pour que cette eau devienne une sorte de mousse qui éteindra plus facilement les flammes. Cette mousse aussi se trouve dans un réservoir, dans le FPT. Et puis sinon, ben, y a plein de petits recoins dans le camion. Plein de petits placards pour ranger les plots de signalisation orange, par exemple. Ou un ventilateur. Ou bien sûr les lances, que les pompiers accrochent ensuite aux tuyaux pour envoyer de l'eau. Il y a des caisses partout, il y a même un coin avec des balais, ou un autre avec un petit miroir, de l'eau, du savon, pour se nettoyer les mains et le visage après une intervention. Et il y a aussi, bien sûr, des échelles sur le toit. Ces échelles peuvent permettre aux pompiers de monter très haut, jusqu'au 4e étage des immeubles. Pour les incendies qui se déclarent plus haut, il y a des petites échelles qui s'accrochent partout, mais c'est très dangereux. Les pompiers sont des vrais acrobates. Et puis, s'il faut aller encore plus haut, eh bien, il y a un camion spécial qui sert juste pour amener la grande échelle. Mais revenons à notre camion pompe-tonne, notre FPT. Une fois que l'intervention est finie, le camion reste sur le lieu de l'incendie pour se re-remplir d'eau et être prêt à repartir tout de suite en mission. C'est un outil génial. Mais sache que les camions de pompiers n'ont pas toujours existé.
0: Ah bon ?
1: Avant ? Dans le passé, jadis, précédemment, genre il y a longtemps, tellement longtemps que même ton papy ou ta mamie n'était pas né, les voitures n'existaient pas. Donc, quand il y avait un feu pour l'éteindre, eh bien, il fallait aller chercher de l'eau dans les fleuves ou les rivières, remplir les seaux et les apporter pour essayer d'éteindre les flammes. C'était quand même très dangereux. Vers 1700, on a inventé une machine qui s'appelait la pompe au bras et qu'on apportait sur les lieux des incendies avec des chevaux. C'était vert et noir, et sur 4 grosses roues, il y avait une petite cuve d'eau avec des poignées énormes sur les côtés pour faire entrer et sortir l'eau. Et comme les hommes qui l'activaient pompaient avec les bras, eh bien les pompeurs sont devenus les pompiers. C'est incroyable, non?
0: Trop cool!
7: C'est génial!
1: Aujourd'hui, il existe des petits robots qui vont dans les incendies, vous savez, là où les pompiers ne peuvent pas aller parce que, waouh, c'est vraiment trop dangereux. Ils sont téléguidés et envoient de l'eau pour éteindre le feu à distance. C'est un robot comme ça qui a aidé à éteindre l'incendie de Notre-Dame de Paris.
0: Waouh, je savais pas.
1: En tout cas, heureusement que les pompiers sont là pour nous sauver avec leur camion qui pète et leur girafe d'eau.
0: T'es sûr ? T'es sûr ?
1: Pardon, avec leur FPT et leur grosse réserve d'eau. Voilà, ça c'était les camions de pompiers, mais en mini-vulgaire. 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
0: N'oubliez pas de vous brosser les dents tous les jours, c'est super important.

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3: Allez, au dodo.
4: Bonjour, je m'appelle Camille et j'ai 7 ans. Et j'aimerais savoir comment se forment les cauchemars.
3: Eh bien, dis donc Camille, on va te répondre tout de suite, puisque je suis avec Isabelle Arnulf, spécialiste du sommeil. Vous êtes somnologue, chef du service des pathologies du sommeil à l'hôpital de la Pitié-Salpêtrière à Paris. Alors, comment se forment les cauchemars? Et est-ce qu'il y a des choses qui vont les provoquer plus que d'autres?
5: Alors Camille, on rêve la nuit, et puis on a des beaux rêves, et puis on a des mauvais rêves, et puis on a des mauvais rêves, soit qui nous réveillent parce qu'ils sont vraiment mauvais, soit ils nous réveillent pas mais on n'est pas bien dans la journée. Ces deux derniers, on appelle ça des cauchemars. Des mauvais rêves, où ça se passe pas très bien, où on tombe, où on a peur, c'est finalement très fréquent, c'est presque 7 rêves sur 10. Donc notre cerveau fait quand même des scénarios plutôt un peu difficiles la nuit, pas forcément des choses très agréables. Alors, quelle est leur source? D'abord, on en fait tous. Ceux qui en font beaucoup, ça peut être de famille. Il y a des familles de cauchemars, ça existe. Il y a 5% des gens qui font des cauchemars de façon familiale.
3: C'est-à-dire que tous les membres de la famille font des cauchemars tout le temps.
5: Oui.
3: Mais parce que quoi? Il y a eu un traumatisme dans la famille?
5: Non, indépendamment. Il y a vraiment, c'est un marqueur de famille. Et puis, bien sûr, les gens qui ont vécu des choses horribles, ça revient dans la journée, mais ça revient aussi dans les rêves. Et puis, si tu regardes des films d'horreur ou des choses un peu difficiles à la télé, et des fois c'est pas drôle la télé, hein, ça peut venir dans tes rêves. C'est pour ça que si tu as tendance à faire des cauchemars, si tu peux regarder des choses plutôt agréables le soir, tu feras moins ces cauchemars-là.
3: Justement, j'allais vous demander comment on fait pour éviter de faire des cauchemars en fait.
5: Alors, tu peux changer les choses. C'est-à-dire que si tu as un cauchemar qui revient tout le temps, moi je me rappelle quand j'étais petite, j'avais une main de sorcière qui sortait du sol. Et celui-là, il me faisait peur à chaque fois que je le retrouvais. Je disais, oh, je me réveillais, puis ah, c'est mon mauvais cauchemar. On s'est rendu compte que si, par exemple, tu dessines ou tu imagines le cauchemar, tu le remets dans ta tête, c'est pas agréable hein, de me souvenir de la main de ma sorcière, et que tu le transformes en quelque chose d'autre, par exemple, ah bah c'était une blague, c'était une main en plastique et tout, et que dans ta tête, tu revois la scène en ayant mis ta nouvelle chose, et que tu fais ça 2-3 soirs de suite, il va partir ce cauchemar.
3: Ah oui ?
5: On sait les changer en s'entraînant en imagination à modifier toute l'histoire pour la rendre plus agréable. Par exemple, si c'est un cauchemar où tu tombes dans le vide, eh ben, tu revois ton cauchemar et puis là, tu te crées un parachute.
3: Ou un trampoline à l'arrivée.
5: À l'arrivée. Ce que tu veux, mais c'est toi qui dois l'imaginer. Et surtout, tu dois fermer tes yeux et le faire en imagination.
3: Donc avant de s'endormir.
5: Avant de t'endormir. Et le nouveau film, il va passer dans ta tête, comme les films d'horreur passent dans ta tête. Et ça va prendre la place du mauvais rêve.
3: Eh bien, tout le monde peut retenir ça, même les adultes, on
5: même
3: est d'accord.
5: Même les adultes, on l'utilise tout le temps. Cette technique-là, c'est la plus facile. Elle est bête comme chou et elle fonctionne très bien. Et il y a une deuxième technique qui est un peu plus difficile. Je ne sais pas si ça t'est déjà arrivé quand tu dormais de te rendre compte que c'était un rêve. Quelquefois, ça ne réveille pas. On se dit « Ah, mais c'est un rêve !» Et là, tu peux tout à fait dire « Ah ben si c'est un rêve, je peux m'envoler ou je peux me faire une armure d'invisibilité. » Ça s'appelle du rêve lucide et toi qui es un enfant, tu y arrives probablement beaucoup plus facilement que moi qui suis une adulte.
3: Les enfants savent faire des rêves lucides, donc prendre un peu le contrôle de leurs rêves,
5: voilà,
3: tout en dormant.
5: Beaucoup plus facilement que nous.
3: Wow.
5: Ils peuvent jouer avec leurs rêves et transformer un rêve désagréable en rêve agréable.
3: Et voilà, prends ça le cauchemar. 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

0: satisfait. À suivre.
1: 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Salut, petites oreilles. Dans cet épisode, tu vas entendre la musique de l'orage. Une musique qui gronde, qui lance des éclairs et qui fait peur. Alors, accroche-toi, ça va remuer. C'est l'été. L'air est lourd, il fait très chaud. Mais cela n'empêche pas Octave et Mélo de sauter partout et de faire la course dans le jardin de l'immeuble avec leurs voisins. Ils sont tout excités. Si on jouait à chat perché, propose Octave. C'est toi le chat, lance Mélo. Et aussitôt, tout le monde part en courant aux quatre coins du jardin. Mais au bout d'une partie, ils en ont déjà marre. Et si on jouait à 1, 2, 3 soleil, propose un des voisins. Le premier qui a bougé a perdu. Mais aucun enfant n'arrive à rester immobile. Et hop, il change encore de jeu. Pendant qu'ils s'amusent, la lumière change. Le ciel s'assombrit. Les nuages se rassemblent et deviennent menaçants. Mais les enfants n'y font pas attention. Après deux parties de loups glacés, la petite bande démarre maintenant un grand cache-cache. Vite, vite, Octave se cache derrière le chêne et deux petits voisins dans la haie. Quand tout à coup, l'orage éclate.

Sauf qu'il peut. Tous les enfants détalent pour rentrer chez eux le plus vite possible. On les entend courir dans l'escalier de l'immeuble. Les portes des appartements claquent les unes après les autres. C'est bon, tout le monde est à l'abri. Octave et Mélo sont allés ensemble chez Mélo. Ils se postent à la fenêtre pour ne rien rater du spectacle. Le vent s'est levé. Il fait valser la balançoire dans tous les sens. Les jeux du bac à sable s'envolent. Les arbres tanguent. On voit des branches qui craquent et qui sont emportées. La pluie se déchaîne. Elle inonde la terrasse du jardin et rebondit sur les fenêtres. Et puis, les éclairs fendent le ciel les uns après les autres. À chaque coup de tonnerre, Mélo sursaute. Ça fait peur. Nos deux héros comptent le temps qu'il y a entre les éclairs et le grondement du tonnerre. Plus le temps est court, plus l'orage est proche. À toi de jouer. Compte avec Octave et Mélo le temps qu'il y a entre les éclairs et le tonnerre. Prêt ? Un éclair ! 1, 2, 3. Oh ! Encore un ! 1, 2, 3, 4. Oh là, encore ! 1, 2, 3, 4, 5, 6. Petit à petit, le temps entre les deux s'espace. L'orage s'éloigne. La pluie s'arrête. Tiens, revoilà déjà le soleil. Octave et Mélo se regardent, complices. On retourne jouer dehors ?

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3: Bonjour, je m'appelle Julia et j'ai 8 ans et demi.
4: Bonjour Julia.
3: Et je vais vous raconter ma blague. Toto, il doit aller acheter la confiture au marché. Sa maman lui dit de ne pas dire de gros mots. Alors au marché, devant le marchand, il lui dit « Bonjour monsieur, je pourrais avoir de la confiture ?»
4: Ah oui, pour éviter de dire « confiture », j'ai compris.
3: Merci, au revoir.
5: Maëlle, 10 ans.
4: Salut Maëlle.
5: Tu connais la blague du chauffeur de bus ? Non ? Moi non plus, j'étais assis à l'arrière.
4: Ah, c'est sûr qu'on n'entend pas grand-chose à l'arrière du bus.
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0: Bonjour petits et grands scientifiques de France Musique. Dans ce nouvel épisode du Labo, on va remonter le temps pour essayer de découvrir quelle est la toute première chanson de l'histoire connue à ce jour. Vous êtes prêts? Allez, c'est parti SOSO. Direction la planète Histoire.
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0: Alors attention, question à 1000 euros. Quelle est selon vous la première chanson connue de l'histoire du monde entier de l'univers?
3: Au clair de la lune?
0: Non, ce n'est pas ça.
4: Et une chanson de Mozart?
0: Ce n'est pas non plus Mozart, non, non.
5: Ou alors ce ne serait pas ce jeune Joule?
0: Mais non, pas Joule! La première chanson qui est arrivée jusqu'à nous, que l'on a pu déchiffrer et que l'on a pu rechanter, a plus de 3400 ans. C'est un hymne, un chant qui célèbre la déesse Nikkal. Nikkal est une déesse que l'on priait et que l'on chantait dans une région de l'actuelle Syrie. La déesse Nikkal est aussi surnommée la Grande Dame des Vergers. Son rôle était d'aider les hommes et la nature pour que la terre donne des fruits et que la vie continue. On chantait Nikkal pour la prier, on priait Nikkal pour que le monde reste fertile et équilibré.

0: L'hymne de Nikkal est gravé sur ce que l'on appelle la tablette d'Ougarit. On l'appelle ainsi parce qu'elle a été retrouvée en 1950 à Ougarit, un extraordinaire lieu de fouilles situé tout près de la côte méditerranéenne de l'actuelle Syrie. Ougarit était une grande cité du Levant, un incroyable carrefour des civilisations à l'âge du bronze.
1: L'âge du bronze, période qui s'étend selon les régions du monde entre 3300 avant notre ère et 800 avant notre ère.
0: Cette zone du Levant se situe à deux pas de la Mésopotamie et de villes comme Babylone, qui semble former un grand laboratoire du monde, de l'humanité. À cette époque, c'est là qu'on invente ou qu'on développe l'écriture, l'astronomie, les mathématiques. On joue de la musique. C'est sur ces terres où l'on dit que l'écriture a certainement été inventée que l'on a retrouvé de nombreuses tablettes d'argile.
1: Comme pour faire de la poterie ?
0: Oui, des morceaux d'argile plus ou moins grands, plus ou moins complets, sur lesquels sont gravées de nombreuses formes qui ressemblent un peu à des clous ou à des triangles. Les plus vieilles tablettes d'argile avec cette écriture que l'on appelle cunéiforme datent de 5300 ans. Presque la même époque que les premiers hiéroglyphes égyptiens.
2: Qu'est-ce que ça peut bien vouloir dire, tous ces hiéroglyphes-là ?
0: Et que peut-on y lire ? Des règles, des lois et de nombreuses informations sur la vie il y a plus de 2 millénaires.
1: Et alors, on parle de musique aussi ?
0: Mais oui ! Grâce aux tablettes d'argile retrouvées à Ougarit, on voit que la musique était très présente à l'époque. On comprend même que les musiciens étaient très importants dans la vieille cité. Et c'est donc sur ces tablettes d'argile que l'on a aussi retrouvé l'une des plus anciennes chansons notées et reconstituables connues à ce jour. L'hymne pour la déesse Nikkal.
3: Ah bah c'est nickel, j'ai tout compris.
0: On quitte la Syrie pour remonter un peu plus vers le nord, dans l'actuelle Turquie. On dit que ce que vous entendez là est la plus ancienne composition musicale complète découverte à ce jour. On ne sait pas très bien quel âge elle a. À la louche, elle est datée entre le 1er siècle avant et le 1er siècle après Jésus-Christ. En fait, elle provient de l'une des grandes régions de la Grèce antique, ces fameuses civilisations qui ont tant influencé toute notre culture actuelle.
1: Oh la Grèce, l'Odyssée, Ulysse, Homère, j'adore!
0: Et ce n'est pas sur de l'argile que nous avons retrouvé ce chant, mais sur une colonne de marbre qui devait être placée sur une tombe. Ah oui, et on a bien failli ne jamais en retrouver la trace. En réalité, la colonne a été découverte en 1883 par Sir William Ramsay, non loin d'Éphèse, dans une région donc de l'actuelle Turquie, qui se trouve au bord de la mer Égée, juste en face d'Athènes en gros. William, en excellent archéologue, a donc commencé à déchiffrer les inscriptions et il a pu rapidement se rendre compte qu'il s'agissait d'un chant.
4: Mais dites donc, ces drôles de signes ne seraient-ils pas de la musique ?
0: À l'époque de sa découverte, la colonne se situait sur le tracé du tout prochain chemin de fer ottoman. Information qui a son importance, puisque la stèle a été récupérée, voire même, comment dire, dérobée, par le directeur des chemins de fer de l'époque, bien décidé à en faire un cadeau pour sa femme. Bah oui, pour qu'elle puisse poser au sommet de la colonne un joli bouquet, dans un joli vase. Oui, bah pour faire joli, quoi.
5: Eh ben, il est quand même gonflé, celui-là.
0: Ah, il a dû penser que l'histoire et l'archéologie pouvaient bien attendre. Fort heureusement, ce trésor a été récupéré et il est aujourd'hui exposé au Musée national du Danemark. Mais alors, qui a écrit cette chanson et qu'est-ce qu'elle raconte ? On appelle cette chanson l'épitaphe de Seikilos, une chanson écrite donc par un certain Seikilos, dont on ne sait pas grand-chose, et qui s'adresse à un être humain et non pas à une divinité. Voici les paroles telles que nous avons pu les traduire. Tant que tu vis, brille. Ne t'afflige absolument de rien. La vie ne dure guère. Le temps exige la fin. Si cette chanson est gravée sur une colonne qui était placée sur une tombe, c'est certainement que cette chanson est dédiée à une personne aimée et très chère. Peut-être l'épouse de ce fameux Séikidos, peut-être son père, nous n'en sommes pas certains. En revanche, concernant la musique, c'est génial, nous avons pu parfaitement la déchiffrer. Des signes placés au-dessus du texte ont permis aux scientifiques et aux chercheurs de reproduire la musique, la partition de l'époque. Ah bah il faut dire que les Grecs étaient de sacrés musiciens. Ils avaient développé des dizaines et des dizaines de signes et de combinaisons possibles pour écrire et transmettre la musique. D'un

Allez, SOSO, on doit quitter cette incroyable région du Moyen-Orient. C'est fou quand tu y penses tout ce que cette partie du monde renferme comme trésor. On reviendra. En attendant, on file au labo. Et à la prochaine, petits et grands scientifiques de France Musique.

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4: Et coucou les petites curieuses et les petits curieux, on parle président, ministre, parlementaire et juge.
5: Bonjour, je m'appelle Julien, j'ai 16 ans et je voudrais savoir depuis quand on parle de séparation des pouvoirs et s'il n'y a toujours que 3 pouvoirs. Voilà, merci, au revoir.
4: Et merci à toi pour cette question, Julien. Je suis avec Anne-Charlène Bézina, maître de conférence en droit public, spécialiste de la Constitution. Alors, depuis quand on parle de séparation des pouvoirs et n'y a-t-il toujours que 3 pouvoirs ?
6: Alors, je réponds à Julien que la séparation des pouvoirs, elle est très ancienne. On la date des écrits des premiers penseurs des Lumières, on va dire, c'est-à-dire dans cette période où c'est en fait Montesquieu, le grand auteur, qui est associé à cette idée de la séparation des pouvoirs, même si un peu avant lui, John Locke, déjà, avait théorisé un peu. Ce qu'on a essayé de faire avec ce dogme de la séparation des pouvoirs, c'est de faire une liste de ce qu'il y a de plus important à faire dans un État. Et... tout ça, on l'a fait pour éviter que ça ne revienne qu'à une seule personne, c'était le roi, avec cet absolutisme où il pouvait tout décider pour tous les pouvoirs. Et donc, on a fait une liste de ce qu'il y avait à faire dans un État et on s'est dit, on va séparer ce qu'il y a à faire dans cet État et le donner, si possible, en plus à des acteurs à chaque fois différents.
4: Pour que ce soit plus équilibré, pour que justement le roi ne décide pas de tout, quoi.
6: Déjà pour que ça soit limité, pour que ça soit transparent, pour qu'on sache ce qui est fait dans un État, et en plus pour que ça soit, en effet, séparé et donné à d'autres personnes que le roi. Donc, il n'y a pas vraiment que 3 pouvoirs, si on réfléchit complètement.
4: Alors, les 3 pouvoirs, déjà, pour les plus jeunes, peut-être, est-ce qu'on peut dire ce que c'est ?
6: Voilà. Alors, en effet, il y a normalement, on dit toujours... qui a 3 pouvoirs, même s'il y en a un petit peu plus, on le verra, c'est le pouvoir de faire la loi, le pouvoir législatif, qui est le plus important souvent, le pouvoir d'exécuter la loi, c'est-à-dire de prendre tous les actes qui vont être impliqués par cette loi, et peut-être aussi de négocier à l'international eh bien, le respect de nos lois.
4: Donc, l'exécutif.
6: C'est l'exécutif, le pouvoir de l'exécutant. Et puis, après, on a le pouvoir de faire appliquer les lois au quotidien quand il y a des conflits, des problèmes, et ça, c'est le pouvoir judiciaire. Donc ça, c'est nos 3 grands pouvoirs tels qu'ils ont été théorisés par Montesquieu. John Locke, lui, il en voyait un autre, par exemple. Il estimait qu'il y avait un pouvoir fédératif, c'est-à-dire le pouvoir de négocier les traités internationaux. Et aujourd'hui, quand on réfléchit, on se dit, il y a un pouvoir d'indépendance des médias, de la presse, il y a un pouvoir territorial. Et donc, tous ces éléments-là, on pourrait les faire rentrer dans la séparation des pouvoirs. L'idée, c'est d'avoir une séparation, d'avoir des organes qui travaillent ensemble pour limiter l'absolutisme d'un seul. C'est la théorie initiale qui veut qu'il n'y en ait que 3, mais en fait, il y en a bien plus.
4: En espérant que les indépendances à chaque fois soient évidemment bien respectées.
6: Alors, on essaye de faire ça avec des chiens de garde au niveau de chacun des pouvoirs, avec des juges qui essayent de se préoccuper qu'au quotidien, l'indépendance de chacun soit vérifiée. Et c'est surtout des libertés fondatrices, je pense notamment à celle de l'expression, de l'indépendance des juges. C'est des éléments qui doivent être vraiment vérifiés au quotidien par nos juges pour qu'on ait encore confiance dans notre démocratie. C'est très précieux.
4: Ah oui, très précieux, particulièrement en ce moment. 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
2: On n'entend pas grand-chose à part les rafales d'un vent glacial et quelques vaguelettes de l'océan Atlantique. J'entends le souffle lourd et caverneux d'une très grosse bestiole qui résiste aux températures extrêmes du Grand Nord canadien. Ça ne peut être que l'ours blanc. Pas un arbre à des kilomètres à la ronde.
3: Tiens, je ne connais pas cette odeur. Qui va là?
2: Ah! Il est là, devant moi. Son pelage tout blanc se confond avec la neige. On dirait une énorme peluche de presque 3 mètres de long. Il est tranquillement allongé sur le dos, sur un morceau de banquise qui s'est formé au bord de l'eau. Il dresse son long cou et regarde dans ma direction.
3: T'as pas d'arme? T'es pas un chasseur, toi? Alors, t'es là pour quoi, l'humain? Des photos? Des vidéos? Je te préviens. Je me lèverai pas. Plus la force. Pas envie. Je m'économise.
2: Tu n'as pas peur de prendre froid allongé comme ça sur le sol gelé? On a beau être qu'en automne, il fait déjà près de 0 degré.
3: Quelques degrés de moins, ce serait même parfait. J'ai eu tellement chaud pendant l'été que là, je suis presque bien.
2: La fourrure de l'ours blanc lui permet de résister aux températures extrêmes de l'Arctique qui peuvent descendre jusqu'à moins 30 degrés en hiver. Elle est constituée de longs poils de presque 15 cm plantés dans sa peau qui l'aident à emmagasiner de la chaleur tout en l'isolant du froid. Pour supporter le froid polaire, l'ours blanc doit également se constituer sous la peau un stock de graisse de plus de 10 cm d'épaisseur. Il n'y a qu'une manière de fabriquer cette véritable doudoune naturelle, manger de grandes quantités de proies bien grasses. L'ours polaire est donc le plus gros carnivore terrestre. On l'appelle même le roi de l'Arctique.
3: Le roi de l'Arctique, bla bla bla bla bla. Tu sais depuis combien de temps il n'a rien mangé de consistant, ton grand carnivore? 2 mois. Tout ça à cause de votre réchauffement climatique. Chaque été, c'est de pire en pire. La banquise fond un peu plus et je suis obligée de descendre plus au sud pour trouver un peu de nourriture. Mon ventre gargouille tout le temps. J'ai tellement faim. C'est du gros phoque bien dodu qu'il me faut. Mais si la banquise ne se reforme pas, ces grosses feignasses ne peuvent pas aller se reposer sur la glace. Et moi, je me retrouve sans casse-croûte.
2: La banquise, c'est l'habitat naturel des ours blancs. Or, depuis quelques années, la banquise se reforme trop tard pour laisser à l'ours blanc le temps de chasser et engranger suffisamment de réserves.
3: Attends, ça sent l'ourson à moins d'1 kilomètre. Le vent est dans le bon sens. Je le sens encore mieux.
2: L'ours se lève doucement. D'un pas lent, il se déplace sur ses 4 longues pattes. Chacune d'elles est pourvue d'une fourrure antidérapante et de grosses griffes noires d'environ 5 cm qui lui permettent de s'accrocher sur la glace et de ne pas glisser.
3: Oh oui! Oh, ça sent bon!
2: Le voilà qui se dresse sur ses 2 pattes arrière. Au bout de son long cou, son museau allongé continue de humer l'air. Sa tête ressemble bel et bien à celle d'une grosse peluche. Mais le reste de son corps a l'air d'avoir été lavé trop chaud dans la machine à laver. Il a tellement maigri qu'on dirait que son pelage est trop grand pour lui.
3: Je me tâte. J'y vais ou j'y vais pas. Ça sent quand même la bonne chair fraîche.
1: Eh, ne me dis pas que tu manges aussi des oursons.
3: T'as autre chose à proposer? L'hiver arrive, l'humain, et il faut que je mette du gras sous mon manteau.
1: Et si c'était ton enfant?
3: Oh, je les connais pas, moi, mes enfants, jamais vus. Nous, les ours blancs, on est des solitaires. Pour moi, c'est rien d'autre que de la viande. Oh non, c'est râpé. Je sens aussi l'urine de femelle. Sa maman est avec lui. Ça vaut pas le coup. Trop d'énergie à dépenser. Les mamans ours sont des coriaces. Surtout si on s'en prend à leurs petits.
2: L'ours repose ses pattes avant sur le sol et retourne lentement s'allonger sur son matelas de glace, les épaules tombantes.
3: Jamais de chance, moi. Pauvre Nanook.
2: Nanook signifie « ours blanc » en Inuktitut, la langue des Inuits de l'Arctique canadien. Dans leur mythologie, Nanook, c'est également le nom que les Inuits donnent au maître des ours, une divinité qu'ils craignent et admirent pour sa force et son intelligence. À voir cet ours blanc si raplapla et tristounet devant moi, j'ai du mal à l'imaginer. Allez, l'automne, c'est la période où les ours se rencontrent, non? Tu pourrais peut-être faire la connaissance d'une femelle.
3: T'arrives à vivre d'amour et d'eau fraîche, toi, l'humain. De toute façon, chaque année, c'est la même chose. Tu te prends d'affection pour une jolie ours. On se côtoie, on se câline, on dort ensemble, collés serrés, pendant une semaine. Et puis, un beau matin, voilà, la dame te chasse. Elle montre les crocs et elle s'en va de son côté. Rien que d'en parler, ça me déprime.
1: Il faut vraiment que tu manges quelque chose, toi. La faim te fait voir tout en noir.
3: Oh, chut! Tais-toi un peu. J'entends du bruit sous la glace.
2: L'ours blanc approche sa tête de la banquise. Il a beau avoir de toutes petites oreilles, son ouïe est extrêmement fine. Il se concentre et ne bouge plus. C'est à peine s'il cligne des yeux.
3: C'est bien un beluga. Il va forcément remonter à la surface pour respirer. Il faut que je trouve le bon trou dans la glace.
2: L'ours se relève d'un bond, comme pris d'un regain d'énergie. Il jette rapidement un œil autour de lui et aperçoit 20 mètres plus loin dans la couche de glace un trou de quelques mètres de large. L'ours marche d'un pas sûr jusqu'au trou. Il s'allonge tout au bord et plonge la tête dans l'eau.
3: Il est bien là. Patience maintenant.
2: L'ours ne bouge pas d'un poil, malgré le vent glacial qui souffle en continu. Voilà la tête du beluga qui surgit hors du trou. L'ours se redresse et lui donne un gros coup de patte. La petite baleine est sonnée. Elle flotte un instant à la surface de l'eau. L'ours plonge dans le trou et se jette sur elle. Le beluga se débat dans tous les sens. L'ours blanc s'accroche à lui de toutes ses griffes et le mord au niveau du cou. Après quelques morsures, le beluga ne bouge plus. L'ours remonte sur la glace et hisse sa proie hors de l'eau.
3: Sacré tas de graisse, celui-là. Il va bien rembourrer mon manteau d'hiver.
2: L'ours déchire la peau du beluga grâce à ses crocs acérés. Son pelage tout blanc se tache du sang de sa proie. Autour de sa gueule, c'est même rouge écarlate, comme s'il avait plongé son museau dans un énorme pot de confiture.
3: Oh, ça fait tellement longtemps que j'attendais ça.
2: L'ours dépèce méthodiquement le beluga qui est quasiment aussi long que lui. Qu'est-ce que c'est que ce cri?
3: Oh!
2: L'ourson et sa maman s'approchent. Eux aussi sont affamés. Ils s'arrêtent à quelques mètres de l'ours et le regardent en baissant la tête, comme s'ils suppliaient le grand mâle de bien vouloir partager son repas. L'ours les fixe pendant un moment.
3: Bon, c'est bon. C'est gros, un beluga. Je ne vais pas le traîner avec moi sur des kilomètres. Et si je le laisse ici, Ce serait gâcher de la nourriture. Bon, allez-y, la petite famille. Je vous laisse ce qui reste. Moi, je vais aller prendre un bon bain.
2: L'ours blanc s'éloigne du beluga et se dirige tranquillement vers le bord du rivage. Les pattes de devant aplaties sur la banquise, il saute dans l'eau, la tête la première.
3: Oh, oh, oh ! Encore un petit peu trop chaude, mais elle est pas si mauvaise.
1: Le voilà qui plonge.
2: Et hop, il réapparaît un peu plus loin.
3: Maintenant que j'ai bien mangé, je vais pouvoir reprendre mon voyage vers le nord. Ça sera beaucoup plus facile. Allez, salut Denis !
2: Salut l'ours ! Au cours de cette aventure, nous avons entendu le mot Inuktitut, que les Inuits utilisent pour nommer l'ours blanc. Qu'est-ce que c'est ? Gros plouc ? Nanouk ? Ou Matsonlouk ? Oui, c'est bien Nanouk. C'est ainsi que l'on dit ours blanc en Inuktitut, la langue des Inuits du Canada. C'était une aventure glaciale, mais c'était bestiolement génial.
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2: Bonjour, je m'appelle Héloïse, j'ai 9 ans et j'habite à Paris. J'ai une blague pour vous. Monsieur et Madame Berg ont une fille. Comment s'appelle-t-elle ? Anaïs K, Anaïs Berg. Au revoir, bisous, bisous.
3: Bonjour, je m'appelle Jean-Baptiste. J'ai 10 ans, j'habite à Lézignan-Corbière. J'ai une blague. Un journal est sur un frigidaire. Une personne prend le journal et dit « Oh, les nouvelles fraîches, au revoir !»
1: Connaissez pas cette blague.
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1: Chers amis, bonjour.
2: Bonjour.
1: Question pour commencer, c'est donc une coutume maintenant. Quel homme célèbre est né à Dole en 1822 ? Réponse, Louis Pasteur. C'est le spécial jeune. Ça aurait pu être une question du spécial jeune. Nous sommes dans cette ville du département du Jura, 24 000 habitants, ville de naissance de Pasteur, ville pittoresque traversée par la rivière, le Doubs et notamment par le canal des Tanneurs. Ce quartier des Tanneurs est dominé par la collégiale, magnifique, édifiée du 16e siècle. À partir du 16e siècle, c'est un monument à la fois imposant et sobre, en pierre claire, clocher qui fait 82 mètres de haut. Et elle se trouve dans un secteur tout à fait sauvegardé, qui est riche en belles maisons et en hôtels particuliers anciens. On a parlé de Pasteur, bien sûr. Le musée qui lui est consacré se trouve dans sa maison natale, sur les bords du canal. Mais il y a un autre personnage qui a laissé son empreinte, justement. C'est Marcel Aimé, l'auteur des Contes du Chat Perché, a passé son enfance et a été fortement inspiré par Dole dans ses œuvres. Et la ville le lui rend bien, car elle a ponctué la voirie de sorte de marque en laiton avec le chat perché. Là, ça jalonne la ville, ça permet aux randonneurs de suivre ce balisage pour découvrir le centre historique. Nous sommes dans le théâtre municipal qui date des années 1840, magnifiquement restauré récemment. Et c'est une scène nationale et qui fait partie des scènes du Jura avec toute une saison de spectacles et de créations. Et aujourd'hui, nous avons pour notre spécial jeune du mercredi devant les micros, et j'ai le plaisir de les accueillir en votre nom, Julien Desmar-Ledet et Lucas Ferniaud. De beaux encouragements de notre public nombreux. Bonjour Julien.
3: Bonjour.
1: Est-ce que tu te sens bien ?
3: Ouais.
1: Ouais. Tu es prêt à répondre aux questions ?
3: Oui.
1: Où habites-tu Julien ? Je veux savoir à peu près toute ton existence, mais en une minute, voilà, c'est ça l'idée.
3: À Crisset.
1: Crisset. Que fais-tu dans la vie ? Qu'aimes-tu ? En quelle classe es-tu ? As-tu des bons copains ? Est-ce que tes parents sont sympas ? Est-ce que ta chambre est bien décorée ?
3: Bah, je suis en CM1. J'aime les mathématiques. J'ai des copains à l'école. Je lis.
1: Et tu fais du sport aussi ?
3: Oui. Le badminton et du VTT.
1: Le VTT, je vois très bien. Le badminton, tu peux nous rappeler les règles ?
3: Oui, une raquette et un volant, il faut la faire passer au-dessus du filet et marquer le point.
1: C'est un bon sport, ça. Julien est avec Lucas Ferniaud. Bonjour, Lucas.
4: Bonjour.
1: En classe de terminale, ça c'est bien, c'est un duo intéressant parce que Julien est en CM1, Lucas est en terminale. Ça se passe bien pour toi aussi ?
4: Oui, ça se passe bien.
1: Oui, tu habites Aiglepierre ?
4: Oui, c'est ça.
1: Alors, Lucas, quelques mots sur toi. Qu'est-ce qui te plaît dans la vie ?
4: J'aime bien l'écriture, le dessin, la peinture que j'ai repris récemment. Et puis, j'aime bien m'intéresser un peu à tout ce qui est domaine de l'art. Et puis, depuis cette année, un peu à la philosophie. Et voilà.
1: Qu'est-ce que tu écris ?
4: Oula. Alors, je dirais, au niveau stylistique, bon, de la prose, et puis voilà.
1: Ouais, puis voilà, c'est tout. Allez, le sujet est clos. Mais qu'est-ce qui t'inspire ? C'est quoi ? C'est des romans ? Tu parles de personnes que tu connais ou
4: Les cours de français, par exemple, l'année dernière, et puis pendant toute la scolarité. J'ai énormément apprécié m'intéresser au texte, à l'analyse de texte, et c'est quelque chose que j'adore, en fait, créer de la chimie avec des lettres, et voilà.
1: Joliment dit, bravo. Fort en disserte. Lucas en terminale, Julien en CM1, ils se retrouvent sur France Inter. Tout le monde suit, tout le monde écoute le jeu des 1000 euros. Première question bleue, une question de Rémi Dedour à Pleumeur dans le Morbihan. Quel est le nom donné au médecin dont la spécialité est l'enfance ? Alors, peut-être on va donner la parole à Julien d'abord. Alors, quel est le nom du médecin ? Enfin, quel est le nom du médecin ? Ça peut être le docteur Durand, mais je veux dire, quelle est la spécialité du médecin qui s'occupe des enfants ?
3: Je sais pas.
1: Je sais pas. Ah bon, on va donc poser la question à Lucas.
4: Le pédiatre ?
1: C'est un pédiatre, c'est ça. Un pédiatre.
3: J'aurais jamais trouvé.
1: Autre question bleue de Guillaume Delaballe à Bois-Colombes dans les Hauts-de-Seine. À quel sous-ordre animal, c'est compliqué la classification des animaux, mais à quel sous-ordre animal appartient la vache ? Alors, ce sous-ordre est caractérisé par son système digestif.

0: C'est important, cet élément.
1: Ok. Ruminants.
0: Les ruminants, tu as raison, Lucas. Le sous-ordre, c'est ça, il s'agit bien du sous-ordre. Ce sont des ruminants. Ils sont herbivores, ils remastiquent les aliments après leur ingestion, les ruminants. Question bleue spéciale jeune de Geneviève Perrault à Pouillé-les-Vignes dans le département voisin du Doubs. Quel pays habitent les Néerlandais ?
1: Essaye.
2: L'Islande.
0: Les Néerlandais n'habitent pas l'Islande. Tu as raison d'essayer, Julien, puisque tout est ouvert dans la première partie du jeu.
1: Il y a pays dans le...
0: Il y a pays dans le pays, c'est ça ?
2: Vas-y, dis.
1: Dans le...
0: C'est Lucas qui va répondre. Il se complète parce que c'est vrai que Lucas aide un peu Julien, lui donne des indices. Et donc, peut-être
1: Pays-Bas.
0: Que... c'est Lucas qui répond finalement, c'est ça. Les Néerlandais habitent les Pays-Bas. Question blanche de Marc et Sophie Dufour dans le Var. Petit exercice de logique élémentaire, nous disent Marc et Sophie. Écoutez, le petit Noah est né un 1er janvier et il se trouve qu'il fête son anniversaire chaque année en été. Pourquoi est-ce possible ? Ah ah, astuce, devinette, logique. Le petit Noah est né un 1er janvier. Tu entends Julien, hein ?
2: Oui.
0: Oui. Il est né un 1er janvier et pourtant, son anniversaire tombe en été. Comment est-ce possible, à ton avis, Julien ?
2: Parce que les jours raccourcissent.
0: Ah, ce n'est pas parce que les jours raccourcissent. Parce que, bon, logiquement, on devrait dire bah, son anniversaire tombe en plein hiver. Mais non, son anniversaire tombe en été.
1: Question de fuseau horaire ?
0: Fuseau horaire, pas tout à fait. Hein, pas tout à fait.
1: Ah ouais, non.
0: Non, ce n'est pas une question de fuseau horaire. C'est...
1: Hémisphère ? Sud.
0: Donc, oui, dis-moi donc...
1: Hémisphère sud ? Non, mais il vit dans l'hémisphère sud ? Enfin, il est né dans l'hémisphère sud.
0: Et oui, c'est ça, il vit dans l'hémisphère sud, puisque dans l'hémisphère sud, début janvier, c'est l'été. Et on salue nos auditeurs, d'ailleurs, y compris des collectivités d'outre-mer qui nous suivent dans l'hémisphère sud. Question blanche de Mathias et Noémie Argout à Bédarit, dans le Vaucluse. Si vous avez déjà observé un chat faire ses griffes, vous avez pu constater, en effet, que ses griffes sortent. Hein, elles sont rétractiles, donc elles sortent et elles rentrent en grande partie, à volonté. C'est le cas de tous les félins, de tous les félidés, à une exception près, donc chez l'un des félins, les griffes ne peuvent pas se rétracter. Quel est ce félin ?
2: Le tigre ?
0: Le tigre, et non, ses griffes sont bien rétractiles au tigre.
2: Le lion ?
0: Pas le lion non plus.
1: La panthère ?
2: La panthère ?
0: La panthère, non, pas tout à fait.
1: Le jaguar ?
0: Pas le jaguar.
2: Le guépard.
0: Le guépard, oui Julien. C'est le guépard. Il ne peut pas rentrer ses griffes. En tout cas, elles ne sont pas entièrement rétractiles. Il s'accroche bien au sol, c'est pour ça qu'il va si vite, c'est le guépard. 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Question de Daniel et Sylviane Zantelin en Haute-Garonne à Colomiers. Quel nom était donné à une terre accordée par le seigneur à son vassal au Moyen-Âge, à l'époque féodale particulièrement, en échange de sa fidélité et de son aide. Quel nom est donné à une terre accordée par le seigneur à son vassal en échange de la fidélité du vassal en question et de son aide ?
2: Un territoire ?
0: C'était un territoire, c'est vrai, mais quel est le nom donné à ce territoire, à ce type de territoire, à cette époque féodale ? C'est un mot qu'on emploie encore de nos jours, mais sans qu'il ait un sens médiéval, bien sûr. C'est un petit mot, hein, quatre lettres.
1: Une dot.
0: Ce n'est pas une dot. Question reposée tout de suite. Toujours de la part de Daniel et Sylviane Zantelin de Colomiers en Haute-Garonne à côté de Toulouse. Une seule réponse, 15 secondes dans la deuxième partie du jeu. Quel nom était donné ou est donné toujours dans l'histoire à une terre accordée par le seigneur à son vassal ? En échange de quoi le vassal lui promettait fidélité et lui apportait son aide ? Quel est ce mot court de 4 lettres ?

0: Sache. C'est un...
1: Prêt.
0: Un trait. Tu disais non, j'ai pas entendu Julien.
2: Un prêt.
0: Ah, le prêt, oui, le prêt où on met les ruminants. D'accord. C'est un fief.
2: Oh,
0: eh oui,
2: oh
0: c'est
2: là
0: le
2: là.
0: Fief. Okay. Ah oui, vous le saviez. Oh oui.
2: Ça me dit que ben, ça me rappelle, ouais.
0: Bah oui, ça rappelle les études, c'est ça, surtout. Ça rappelle l'époque où on étudiait le Moyen-Âge et l'époque féodale. Un fief. F-I-E-F. Question qui rapporte à Daniel et Sylviane à Colomiers, 45 euros. Julien et Lucas, voulez-vous tenter le...
2: Okay. On va partir pour le banco.
0: Julien, tu es d'accord ?
1: Oui.
0: Et tu me dis ?
1: Banco.
0: Question repêchage. Aujourd'hui, c'est de la musique classique.

0: C'est l'hiver. Est-ce une œuvre de Mozart, de Vivaldi ou de Beethoven ?
1: Vivaldi.
0: Tu as dit, Julien, Vivaldi, l'hiver, les quatre saisons. Bravo pour cette bonne réponse au repêchage. Et oui, c'est une émission culturelle avec de la musique classique de temps en temps à l'occasion du repêchage. Et vous pouvez donc maintenant tenter le manco.
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0: Question de Brigitte Votero à Limonay dans la métropole de Lyon. Combien de planètes compose le système solaire?
1: 8.
0: Julien, déjà, sans attendre, nous donne la réponse. Même pas un ding-ding, pas de suspense, pas d'hésitation. Il a donné la bonne réponse et il a gagné le banco. Ils ont gagné le banco tous les deux, bien sûr. Il y a bien 8 planètes dans le système solaire, car il n'y a plus Pluton. Il n'y a plus Pluton. Et déclassifié. Vous avez gagné les 500 euros, vous pouvez vous arrêter là, c'est déjà très bien, mais vous pouvez tout remettre en jeu avec le...
3: Super 500 euros. Est-ce que la question Super Banco est vraiment plus difficile?
0: Elle est, pour reprendre un terme de ruminant, vachement plus dure.
3: Ah ouais. J'aurais tendance à dire que 500 euros, c'est déjà bien.
0: Julien, qu'est-ce que tu en penses de ton côté?
1: D'accord.
0: D'accord, vous vous arrêtez. Félicitations, c'est raisonnable. Ils ont gagné le banco sur France Inter. Julien Desmarlegais et Lucas Fergnaud. Autre cadeau, le Petit Larousse illustré 2023 et l'encyclopédie 100% visuelle de Larousse consacrée au fabuleux mythe viking. Très bonne journée, merci et à demain, si vous le voulez bien. Ouais.

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4: On s'appelle Aurèle et Irène.
5: On a 3 ans et 6 ans. On voudrait savoir s'il y a des animaux qui rigolent. Merci, au revoir.
3: Et alors là, Irène et Aurèle, je salue votre coordination et ce petit travail d'équipe parfaitement mené pour savoir donc s'il y a des animaux qui rigolent. Difficile de vous dire pour tous les autres animaux que nous, humains, mais la primatologue Sabrina Krief, qui vient de vous entendre, en connaît certains, n'est-ce pas ?
6: Alors oui, moi je connais des animaux qui rigolent, les chimpanzés en particulier rient beaucoup, surtout les jeunes, mais aussi les adultes. En fait, il y a toutes sortes de jeux qui existent entre eux, et ce qui les fait rire le plus particulièrement, ce sont les chatouilles. En fait, entre eux, ils vont rentrer leurs doigts entre les côtes, et ça les fait particulièrement rire. Il y a d'autres jeux qui les font bien rire, comme par exemple tourner autour d'un arbre, à la suite l'un de l'autre se poursuivre ou bien encore se suspendre dans les arbres. Il y a plein de jeux vraiment différents, cochon pendu, chat perché. Il y a aussi des jeunes chimpanzés qui font de la luge, c'est-à-dire qu'ils vont regrouper plein de feuilles sous eux et se laisser tomber le long des pentes. Je travaille en Ouganda dans un parc qui s'appelle le parc de Kibale et qui se trouve en montagne. Et donc là, les chimpanzés adorent dévaler ces pentes sur des feuilles ou bien simplement en faisant des cabrioles. Et ça suscite des parties de rigolade.
3: Mais ça s'exprime comment ? On les voit physiquement se marrer ?
6: Alors, ça s'exprime par des expressions faciales, ce qu'on appelle un visage de jeu, et ça s'entend. En fait, le rire du chimpanzé est vraiment le même que le nôtre. Et le contexte fait vraiment comprendre que c'est du rire.
3: Mais il fait hi-hi-hi comme nous ? Vraiment ? Enfin, pardon, mais là, je suis quand même obligée, Sabrina Krief, de vous demander une petite imitation. Excellent.
6: Par contre, il y a quelque chose qui m'étonne quand même, hein, c'est que généralement, il n'y a pas de tendance à se moquer des autres congénères. Donc ça, peut-être, c'est quelque chose qui nous différencie un peu des grands singes et des animaux. C'est que...
3: Si quelqu'un tombe, là, ça ne les fera pas rire, quoi.
6: Non, ça ne les fera pas rire. Au contraire, il peut y avoir de l'attention envers celui qui tombe, mais ce ne sera pas un rire qui va être déclenché.
3: Rigolo et empathique. Bravo, les chimpanzés. Et salut, les matelots.
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1: Depuis plus de 200 ans, une étrange femme habite le musée du Louvre. Immobile, privée de ses deux bras, été comme hiver, elle trône majestueusement à demi nue. Ça alors ! N'a-t-elle jamais froid ? Est-elle allergique à la laine ? Pourquoi ne porte-t-elle pas un petit chandail ? Ou bien une écharpe ? Eh bien, ce serait très surprenant dans sa situation. Cette femme est une statue de marbre blanc, étincelant, aussi fin et délicat que la peau. À voir sa taille, plus grande que celle d'un simple mortel, il s'agit visiblement d'une déesse. Mais laquelle ? D'où vient-elle ? Parle, mystérieuse femme de pierre, réponds-nous. Où as-tu planqué tes deux bras ? Mais la belle, hélas, toujours reste de marbre. A-t-elle peur ? Quelqu'un l'empêche-t-elle de parler ? Lorsqu'un témoin de l'histoire refuse de causer, tu le sais bien, nous n'avons pas 36 solutions. Et encore moins 37. Nous devons enquêter. Tout au sud de la Grèce, au milieu de la mer Égée, se cache une île volcanique arrosé de soleil, caressé par les vents. Ce lieu splendide porte un nom, l'île de Milo. Nous sommes en 1820, c'est le mois d'avril. Yorgos Kantrokas est un paysan d'environ 40 ans qui a besoin de grosses pierres pour construire le mur de sa nouvelle maison. Aucun problème ! Des pierres ! Yorgos sait exactement où en trouver. Il y a très longtemps, durant l'Antiquité, l'île abritait une splendide cité grecque dont il reste aujourd'hui de belles ruines. C'est là que Yorgos décide de planter sa pelle. Notre homme se met au travail de bonne heure. Au même moment, Olivier Voutier, un ambitieux élève officier de la marine française, se promène dans les environs. S'il visite l'île si tôt ce matin, c'est qu'il espère y faire une fabuleuse découverte. D'un pas décidé, le jeune homme se promène près de l'ancienne cité antique. Il balaie le paysage des yeux. Son regard est aiguisé, prêt à détecter le moindre petit trésor, lorsque...
2: Oh, mais qu'est-ce que c'est que ça ?
1: Un drôle de bruit perturbe ses recherches.
2: Mais c'est pas vrai ! Y a pas moyen de travailler tranquillou sur cette

0: île paradisiaque.
1: Ce bruit, c'est l'appel de Yorgos qui creuse et creuse encore avec entrain en chantonnant. Mais oui, il est de fort bonne humeur. Ronchon, Voutier s'approche de la Seine. Là, tout près du paysan grec, un gros morceau de pierre attire son attention. Il s'approche d'un peu plus près.
2: Waouh ! Et si je la tenais enfin, ma fabuleuse découverte ?
1: Bingo ! Ce que Yorgos vient de sortir de la terre n'est pas une simple pierre. Non, c'est un magnifique buste de femme. La poitrine nue, le visage est infiniment gracieux. Les cheveux coiffés en chignon. Voutier, bondit.
2: C'est la moitié d'une statue de femme. Où se cache le reste du corps? Monsieur, 100 piécettes si vous continuez à creuser.
1: Yorgos accepte. La récolte est excellente. Les jours qui suivent, d'autres morceaux sont découverts, parmi lesquels deux fragments de bras, une main tenant une pomme et un grand bloc représentant deux jambes drapées dans un superbe tissu qui tombe négligemment des hanches jusqu'aux pieds.
2: La voilà ! C'est la deuxième partie de la statue.
1: Éclairé par le soleil du soir, Voutier contemple tous les morceaux.
2: Qui es-tu, femme de pierre ? Sans doute une déesse, mais laquelle ?
1: Qui est-elle, en effet ? Et ces deux fragments de bras ? Et cette main tenant une pomme, retrouvée tout près du buste et des jambes ? Est-ce qu'ils lui appartiennent ? Pour l'instant, impossible à dire.
2: Oh, qu'est-ce que ça peut faire après tout ? La seule chose qui compte, c'est la gloire que tu vas m'apporter. Il suffit que je parle de toi à la bonne personne.
1: À toute vitesse, il court prévenir le vice-consul français de Lille. À son tour, ce dernier envoie un courrier express à l'ambassadeur de France, le marquis de Rivière. L'ambassadeur saute de joie.
3: Oh, excellente nouvelle. Ah, une belle statue grecque, 100% authentique, tout droit venue de l'Antiquité. Voilà qui grandira le prestige de la France.
1: Oui, mais... comment la ramener au bercail ? À cette époque, toute la Grèce est sous la domination de la Turquie, qui est alors un empire... l'Empire ottoman. Faire affaire avec les Ottomans, n'est pas facile. Mais allez, ça se tente. L'ambassadeur connaît du monde. Génial! Il réussit son coup. Illico presto, il envoie son secrétaire, le vicomte de Marcellus, récupérer la statue sur l'île. Puis, il se met à table, car il a grand faim.
4: Oh bah oui, alors tout roule. Pourquoi me faire du mouron?
1: Hélas! Une bien mauvaise surprise attend le secrétaire à son arrivée. La statue a disparu. Oh, sapristi ! Mais où est-elle passée ? Yorgos, le paysan qui l'a découverte, l'a vendue aux Turcs. Les deux morceaux ont été chargés à bord d'un bateau qui doit prendre le large d'une minute à l'autre. Vite ! Marcellus court en direction du port. Lorsqu'il aperçoit le bateau, là, tout au bout du quai, prêt à larguer les amarres, il se met à courir. Encore plus vite! Mais qu'est-ce qui se passe? Oh non! Il vient de se prendre un vilain matou entre les pattes!
2: Arrêtez le bateau!
1: Crie-t-il en tombant à terre. Mais c'est trop tard. Alors, Marcellus relève la tête et, les yeux tout pleins de larmes, il plonge son regard dans le lointain. Il attend. Il attend. Et pas ? Et parfois ? D'accord. Ouais. Qu'est-ce qu'il fait ce bateau ? Et pas ? Et parfois ?
2: Mais qu'est-ce que c'est que cette embrouille ? Il ne part pas, ce bateau ?
1: Eh bien, non ! Il n'y a pas assez de vent. Impossible de mettre les voiles. Le navire est coincé au port.
2: Youpi !
1: Marcellus se met à courir.
0: Avec un peu de chance, je vais pouvoir stopper l'opération.
1: Pendant 2 jours, il négocie l'affaire avec les autorités grecques. Il paie une jolie petite somme. Enfin, il emporte le morceau.
0: Yahoo!
1: On transfère la statue dans un navire français. Elle quitte l'île de Milo le 25 mai 1820 sous la protection de Marcellus.
0: Wow, wow! Youpi!
1: 3 mois plus tard, alors qu'ils font escale à Athènes, Marcellus invite Louis-Sébastien Fauvel, un éminent spécialiste de la sculpture grecque, à monter à bord. Et oui, cette fameuse statue pour laquelle il s'est tant battu, il a envie de la connaître un peu plus. Dans la nuit noire, les deux hommes observent les différents morceaux à la lueur de flambeaux. Rapidement, le spécialiste parvient à identifier la statue.
5: Il s'agit de Vénus, la déesse de l'amour. Regardez, la nudité et la beauté de son corps. C'est de là que vient tout son pouvoir. Aucune autre déesse antique n'est représentée ainsi, la poitrine nue.
1: En mars 1821, la statue, désormais connue sous le nom de Vénus de Milo, arrive finalement au musée du Louvre, à Paris. Très attendue, elle se retrouve au cœur de toutes les discussions.
6: Hé les gars, qu'est-ce qu'on fait maintenant qu'elle est là ? On refait les parties qui manquent, comme d'habitude ?
7: Attendez, mais comment on les refait, ces bras en l'air, en bas ? On sait pas comment elles se tenaient. Bon, commençons déjà par la remettre debout.
1: Délicatement, on pose les 2 blocs l'un sur l'autre. Pour la première fois, on peut l'observer dans toute sa hauteur. Oh ! Quelle vision merveilleuse ! La Vénus et la grâce, la beauté grecque à l'état pur. Dans les musées, les œuvres d'art sont protégées par des hommes et des femmes qu'on appelle des conservateurs. Passionnés, ils adorent les défis, les énigmes. Avec la Vénus, crois-moi, ils sont servis. À quoi pouvait-elle ressembler avec ses 2 bras lorsqu'elle était complète? Que tenait-elle entre ses mains? Une grande enquête commence, elle va durer plusieurs siècles. Pour l'identifier avec précision, les conservateurs possèdent de précieux indices. Lesquels ? Mais pardi ! Les 2 fragments de bras, ainsi que la main à la pomme qu'on a retrouvée tout près d'elle.
8: C'est une très bonne piste, en effet. La pomme est un attribut de la déesse. La déesse Vénus est souvent représentée avec une pomme.
1: Youpi ! La main pourrait tout à fait être la sienne. Des jours, des nuits durant, on essaie de faire tenir les 2 fragments de bras dans tous les sens, puis on étudie la main. Hélas, ni les uns ni l'autre ne semblent appartenir à la Vénus. Les morceaux de bras ne s'emboîtent pas, quant à la main, elle est moins bien sculptée que le reste du corps. Le temps passe. L'imagination des conservateurs s'emballe. Si ce n'est pas la bonne mimine, alors que pouvait tenir la déesse ? Une autre pomme ? Une amphore ? Un trident ? Un balai ? Une chaussure ? Est-on vraiment sûr qu'il s'agit de Vénus ? Au département des Antiquités, les conservateurs s'arrachent les cheveux. Les pauvres, certains sont à 2 doigts de s'acheter une moumoute, c'est dire ! Qu'importe, ils s'accrochent. Et tu sais quoi ? Ils ont raison. Un matin, l'un d'eux a une révélation.
8: Des statues de Vénus, il en existe d'autres. Pour en savoir un peu plus sur celle de Milo, on n'a qu'à les comparer. Avec un peu de chance, nous trouverons de nouveaux indices.
1: Il existe justement une Vénus qui lui ressemble, découverte dans le sud de l'Italie, à Capoue. Lorsqu'on l'a retrouvée, il lui manquait aussi ses 2 bras.
9: Mamma mia!
1: Tu parles d'une piste. Comparer une statue sans bras à une autre statue sans bras pour trouver des informations sur des bras disparus. Merci du cadeau! Pardon. Pas de panique! Il se trouve que cette statue est en fait une copie d'une autre statue, beaucoup plus ancienne, qui s'est trouvée jadis en Grèce, dans la ville de Corinthe. Aujourd'hui disparue,

0: cavalier entre ses mains.
1: Ça alors. C'est donc cela qu'elle faisait? C'est une hypothèse très sérieuse, en effet. Pour en être sûr, il faudrait qu'elle ressemble, comme deux gouttes d'eau, à la Vénus de Capoue. Bref, il faudrait qu'elle soit sa copie. Il ne reste plus qu'à vérifier. Autrement dit, observer. C'est ce que fait le conservateur avec beaucoup d'attention. Mais zut! Selon qu'on regarde la Vénus de Milo de face ou de trois quarts, on ne voit pas la même chose. Il y a des ressemblances entre les deux Vénus, c'est certain, mais aussi des différences. À vrai dire, la question n'est toujours pas tranchée. Tenait-elle un bouclier, une pomme ou bien encore autre chose? Qui l'a sculpté? Mystère et boule de déesse à demi nue. Réalisé au cours du 2e siècle avant notre ère, il y a donc plus de 2000 ans, la Vénus de Milo n'a pas encore livré tous ses secrets. Une chose est sûre cependant, dès son arrivée en France, elle a fasciné le public autant que les artistes, au point de devenir une véritable icône. Mais pourquoi ? Certes, elle est belle, mais d'autres statues, parfois beaucoup plus impressionnantes, restent pourtant dans l'ombre. Au fond, qu'est-ce qui fait qu'une œuvre d'art devient un chef-d'œuvre ? Parfois, ce que l'on ignore est plus fort que ce que l'on sait. Parfois, c'est la façon dont on la regarde qui fait toute la valeur

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La Vénus, aujourd'hui toute blanche, était autrefois peinte comme toutes les statues grecques de son époque. Incroyable! Mais comment? De quelle couleur? Mystère, ça aussi on l'ignore. Comment? Encore des questions? Eh ben nous voilà bien.

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1: Bonjour, vous êtes sur la boîte à blagues.
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3: bonjour, je m'appelle Anatole et j'habite en France et j'ai bientôt 9 ans et j'ai une blague pour vous. Quel est l'animal sur Terre qui a le plus de dents ? La souris.
0: Trop bien cette blague.
4: Bonjour, je m'appelle Aurélien, j'ai 7 ans, j'habite à Paris. Comment s'appellent les parents de l'homme invisible ?
5: Les parents de l'homme invisible ? Aucune idée, mais on ne doit pas les voir souvent.
4: Les transparents. Merci, au revoir.
6: Elle est rigolote celle-là.
7: Bonjour, salut l'info. Je m'appelle Jasmine et j'ai 8 ans. Voici ma blague. Toto est aux toilettes. Sa maman lui dit « Pourquoi tu laisses la porte ouverte ?»
5: C'est vrai ça. Pourquoi Toto laisse la porte des toilettes ouvertes ?
7: Parce que j'ai peur que quelqu'un regarde par le trou de la serrure.
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0: Il est l'heure d'aller se coucher, mais mon doudou s'est encore caché. Doudou. Mon doudou. Où es-tu? Où te caches-tu? Je crois que mon doudou est encore parti à l'aventure.
1: Oh.
0: Quel coquin ce doudou! Est-ce que tu veux venir chercher mon doudou avec moi? On y va! Mais qu'est-ce qu'on fait là? Où est-ce que Doudou nous a encore emmenés? Où est-ce que l'on est? On est à la maison. À la maison, il y a une entrée avec un porte-manteau, une cuisine avec des assiettes, des verres et des cuillères, un salon avec un canapé, une télévision et une bibliothèque, une salle de bain avec une douche, un lavabo et des toilettes, une chambre avec un grand lit pour mes parents et une chambre avec un petit lit pour mon doudou et moi. Est-ce que tu crois que mon doudou se cache ici? Le soir, normalement, quand je me brosse les dents, mon doudou s'assoit à côté de moi. Il s'amuse à faire du toboggan sur le lavabo. Mais ce soir, mon doudou n'est pas là. Je me demande où est-ce que ce coquin de doudou est encore passé. Réfléchissons. Mon doudou est super gourmand. Il est peut-être en train de grignoter un petit quelque chose dans la cuisine. Allons voir. Dans la cuisine, j'ouvre la porte du frigo. Pas de doudou dans les yaourts. Pas de doudou dans les carottes. Pas de doudou non plus au milieu des œufs. Mon doudou n'est pas dans le frigo.
1: Non, non, non.
0: Il est peut-être caché quelque part dans les placards. Il est peut-être en train de manger des gaufrettes. Non, pas de doudou dans le paquet de gaufrettes. Mais qu'est-ce que c'est que ce bruit? On dirait qu'il y a quelque chose qui bouge dans le paquet de coquillettes. Doudou? C'est toi? Mais qu'est-ce que tu fais dans le paquet de coquillettes? Tu es vraiment un coquin, mon doudou. Tu viens? On va se coucher maintenant. Je commence à être un peu fatiguée. Doudou? Doudou? Oh non! Mon doudou a encore disparu. Je crois bien que mon doudou veut jouer à cache-cache avec moi. She's crazy like a fool. Écoute. What about Daddy Cool? Tu entends la musique? Mon doudou est peut-être dans le salon en train de danser. On va voir. Doudou. Doudou ? Pas de réponse. Non, mon doudou n'est pas en train de danser dans le salon. J'ai une idée. Mon doudou s'est peut-être glissé derrière les livres de la bibliothèque. Non. Pas de doudou derrière les livres de la bibliothèque. Mais où est-ce qu'il peut bien être, ce doudou, tout mou, tout fou, tout chou ? Doudou ? Je t'entends. Ça te fait rire ? Bizarre, bizarre. Il y a quelque chose qui bouge derrière les rideaux. Mais qu'est-ce que c'est que ça ? Qu'est-ce que je vois ? On dirait qu'il y a des petites pattes de doudou qui dépassent des rideaux. Doudou ! Je t'ai trouvé ! Tu t'étais caché derrière les rideaux ? Tu es vraiment un petit chenapan. Allez, on va se coucher maintenant ? À mon grand étonnement, mon doudou me donne sagement la patte pour aller dans ma chambre. Attends-moi là, doudou. Je dois faire pipi avant de me mettre au lit pour ne pas me lever la nuit. Ne bouge pas de là, j'en ai pour 2 minutes. Voilà, on peut y aller maintenant. Doudou ? Doudou. Oh non ! Mon doudou en a profité pour se carapater. Tant pis, je vais quand même me mettre au lit. Je m'allonge sous mes draps. Je l'étire sur moi. Mais qu'est-ce que c'est que ça ? Qu'est-ce que je sens au bout de mon matelas ? Ça me chatouille sous les pieds. Ça me fait des guilis-guilis. Je soulève les draps. Doudou, c'est toi. Tu es enfin là. Viens dans mes bras, mon doudou. Je veux m'endormir avec toi. Dors bien, petit doudou. 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
4: Bonjour, je m'appelle Madeleine, j'ai 4 ans et demi et je voudrais savoir pourquoi nos yeux pleurent quand on est triste.
3: Pourquoi nos yeux pleurent quand on est triste? C'est tellement bien dit en plus, Antoine Brézin, vous qui êtes ophtalmologiste et chef de service à l'hôpital Cochin à Paris. Que pouvez-vous répondre à la petite Madeleine?
5: Eh bien Madeleine, c'est une très jolie question et la réponse est très difficile du point de vue médical. Il se passe plein de choses quand on est triste ou quand on est ému. Et pourquoi ça se passe? Eh bien c'est très compliqué. En fait, notre cerveau est relié à tous nos organes, ou presque. Et nos glandes lacrymales, qui sont situées sous nos paupières, eh bien comme beaucoup de nos autres organes, elle est reliée à des nerfs.
3: La glande lacrymale, pour Madeleine qui a 4 ans et demi, c'est celle qui produit les larmes.
5: Voilà, c'est comme des petites éponges qui peuvent se vider de leur contenu, qui sont donc sous nos paupières. Et ces glandes lacrymales, elles reçoivent des nerfs. Elles sont innervées, ce qu'on appelle. Et on pense que lorsqu'on est triste, ces impulsions d'émotion vont se transmettre à la glande lacrymale et que c'est pour ça qu'on pleure. Alors ce qui est très étonnant, c'est qu'on pense que l'homme est la seule espèce qui pleure quand elle est triste.
3: Ça n'a pas été observé sur aucun autre animal que l'humain.
5: Écoutez, je ne suis pas vétérinaire, mais je ne connais pas tous les animaux et je ne sais pas qui pourrait connaître tous les animaux. Mais on sait bien qu'un animal domestique, si vous laissez un chien tout seul à la maison, il va finir par pleurer parce qu'il n'a pas ses maîtres. Mais l'expression de sa détresse, ça va être des cris. Mais l'expression de la détresse humaine, elle peut non seulement s'exprimer par les cris, bien sûr, mais également par les larmes. Et il y a des gens qui pensent que ça a été un avantage sélectif pour l'homme au cours de l'évolution. Autrement dit, imaginez l'homme préhistorique qui vivait dans la forêt, il y avait plein d'espèces prédatrices qui pouvaient s'attaquer à l'homme. Et si l'enfant en détresse ne pouvait que crier, ça aurait pu alerter un prédateur. Mais si la détresse peut également s'exprimer de manière silencieuse par des pleurs, eh bien peut-être que ça protégeait le bébé à l'époque préhistorique. Alors voilà, ce sont des hypothèses, mais en tout cas, à ma connaissance, eh bien, l'être humain est le seul qui pleure quand il est triste.
3: En tous les cas, c'est une émotion forte qui déclenche ses pleurs, ses larmes.
5: Alors, les larmes peuvent être déclenchées par plein d'autres choses, évidemment. Si vous recevez du shampoing dans l'œil, à la surface de la cornée, vous allez avoir un larmoiement réflexe qui n'a rien à voir. Mais la question de Madeleine, c'était
3: quand on est triste.
5: Et quand on est triste, eh bien, il y a tout un câblage neuronal, hein, avec nos neurones, de l'émotion, et les larmes font partie de cette expression de la tristesse.
3: Et est-ce qu'on pleure pareil quand on est triste, qu'on soit petit, moyen ou grand?
5: Alors, dans l'éducation, c'est une question difficile, hein, ça dépasse la spécialité, l'ophtalmologie. Qu'est-ce que je fais? Mais il y a, au cours de l'éducation, un contrôle des émotions. Quand on est tout bébé, on n'a pas d'autre vraiment manière d'exprimer notre tristesse qu'en criant ou en pleurant. Et puis, au fur et à mesure de l'éducation, on apprend un peu à contrôler ses émotions et les larmes ne sont pas aussi systématiques lorsqu'on est triste.
3: Je vous pose la question aussi parce qu'on peut avoir l'impression que plus on vieillit, moins on a de larmes en stock, si je dois le dire comme ça. Est-ce que c'est vrai ou pas du tout?
5: C'est vrai si on le mesure de manière très rigoureuse, mais je pense qu'on peut continuer à pleurer parce qu'on est triste, même quand on est très âgé. En revanche, le contrôle des émotions se modifie avec l'âge. Et puis, c'est terrible, mais notre sensibilité s'émousse, peut-être quand on est plus vieux.
3: Moins sensible, peut-être, mais plus sage, ça c'est sûr. Salut les matelots!

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5: Bonjour, je m'appelle Marie Nimier et je vais vous raconter l'histoire de Miss Mousse et du petit facteur.

0: Il était une fois un village, une rue, un jardin, une maison avec un toit de tuiles. Et sous ce toit de tuiles, dans cette maison, ce jardin, ce village, habitait Miss Mousse. Miss Mousse est nouvelle dans la région. Elle ne connaît personne encore, c'est pas marrant tous les jours. Miss Mousse, comme son nom l'indique, est faite de mousse. Pas de la mousse à raser, ni de la mousse au chocolat, ni de la mousse à ceci, ni de la mousse à cela, mousse de bière, mousse à matelas, pas de la mousse comme il en pousse sur les pierres, pas de la mousse carbonique pour éteindre les feux, mais de la mousse de bain. Oh, il est joli le petit bruit de la mousse de bain, on peut l'entendre encore? Je l'adore. On en était où? Ah oui, on parlait de Miss Mousse, seule, toute seule, dans sa nouvelle maison. Un jour qu'elle s'ennuie particulièrement, quelqu'un entre dans le jardin. Il porte une salopette, un sac plein de lettres, mais aussi plein d'outils et dans ses yeux un air gentil. Au village, tout le monde le connaît. On l'appelle facteur mystère, parce qu'on ne sait pas très bien d'où il vient. Ce qu'on sait, c'est qu'il est toujours prêt à rendre service. Il a le cœur sur la main, comme on dit, et beaucoup de compétences. Le voilà donc devant la porte de Miss Mousse. C'est son doigt sur le bois. Personne ne répond. C'est son doigt sur la sonnette. Personne ne répond. Ouh ! Y a quelqu'un ? C'est sa voix à la fenêtre.
1: J'arrive, j'arrive !
0: Répond enfin Miss Mousse un peu essoufflée.
1: Qui est là ?
2: C'est le facteur mystère, bon à tout faire.
1: À tout faire quoi ? Répond Miss Mousse.
2: Bon, à distribuer le courrier, bien sûr, mais aussi à tondre la pelouse, à tailler les haies, à sculpter les arbres, éplucher les pommes de terre, réparer les jouets cassés, les machines à laver, construire des cabanes, déboucher les sarbacanes et les toilettes et les oreilles, et puis...
1: C'est tout ? Demande Miss Mousse en rigolant.
0: Évidemment, ce n'est pas tout. Facteur mystère, c'est aussi écrire des poésies, faire des tours de magie. Il sait compter, lire, tricoter. Il est très fort pour plein de choses encore. Avez-vous, insiste le jeune homme, besoin de quelque chose ?
1: De quelque chose ?
0: Je ne vois pas. Elle réfléchit 2-3 secondes, puis demande.
1: Vous savez vraiment tout faire ?
0: Oui, enfin, presque tout, dit le facteur.
1: Presque tout, c'est déjà pas mal, répond Miss Mousse.
0: Si vous avez besoin de quelque chose, il faut me le dire, sinon je m'en vais, je reviendrai quand j'aurai du courrier pour vous.
1: Ne partez pas, facteur mystère. J'ai effectivement besoin de quelque chose.
0: Ah oui ?
1: J'ai besoin d'un copain. Un grand copain, même s'il est petit. Quelqu'un avec qui parler, et rire, et danser. Vous savez faire ça aussi, facteur mystère ?
0: Bien sûr, répond le jeune homme un peu surpris. Miss Mousse applaudit.
1: Et quand elle applaudit, ça fait... Un peu plus mouillé, si c'est possible, quand elle applaudit. Exactement. Ça fait exactement ce bruit quand Miss Mousse applaudit. Et tutoyer, demande-t-elle. Vous savez faire aussi ?
0: Mais bien sûr. Je peux dire... Comment vous appelez-vous, chère madame ? Mais aussi, comment tu t'appelles ?
1: Eh bien, comment tu t'appelles ? Miss Mousse, répond Miss Mousse. Mais si tu préfères, je peux m'appeler Mousse tout court.
0: Ouvre-moi vite, dit le petit facteur. J'ai hâte de voir à quoi tu ressembles. Miss Mousse ne sait pas du tout répondre. À quoi je ressemble, pense-t-elle ? Mais quelle importance ? À quoi ça ressemble de la mousse ? À de la neige, peut-être, en plus chaud ? Elle réfléchit, puis reprend d'un ton très sérieux.
1: À rien. Je ne ressemble à rien ni à personne. Je suis moi. C'est tout.
0: Moi, c'est déjà pas mal, non ?
1: Disons que, reprend-elle, je ne suis pas brune, pas blonde, pas rousse, pas grosse, pas maigre, pas petite, pas grande, ou alors je suis tout ça à la fois. Si tu préfères, facteur mystère, je suis de quoi j'ai l'air, et puis voilà. Ça te plairait d'avoir une amie comme moi ?
0: Facteur mystère est embarrassé. Brune et blonde et rousse ? Grosse et maigre, petite et grande, tout ça à la fois. C'est un peu trop, non? Miss Mousse, fine mouche, devine ses pensées. Tu trouves que c'est trop? Dit-elle un peu vexée. Ah bah toi alors, tu peux parler.
3: Je sais tout faire, du piano, du banjo, des poireaux, des carreaux, des rototos.
0: Ah oui, mais moi, c'est vrai, répond le facteur,

Écoute comme je sais bien faire les rototo. Ah bah oui, ça on peut pas dire le contraire, t'es super fort en rototo. Eh bien tu sais quoi? Moi, je peux prendre toutes les formes et toutes les couleurs. Tu sais sculpter, peindre, modeler? À toi de jouer, facteur mystère. Sur ces mots, la porte s'ouvre, laissant échapper un nuage de mousse. Facteur mystère souffle, tousse, éternue, se mouche puis se met à sculpter la mousse, délicatement, à la tailler un peu à droite, un peu à gauche, un peu en bas, un peu en haut. Il sculpte encore, modèle encore, tant et si bien qu'à la fin, ne reste plus du nuage de mousse qu'une petite bulle délicatement posée dans le creux de sa main. La petite bulle est si jolie, parfaitement ronde et de toutes les couleurs de l'arc-en-ciel, que Facteur Mystère a tout de suite envie de devenir son ami. Mais quand il s'approche d'elle, la bulle lui claque au nez et ne reste plus dans sa main qu'une petite trace mouillée, une toute petite trace de savon, mais qui sent bon, si bon. La bulle est partie. Le rêve s'est évanoui, tout seul, facteur mystère, avec son sac plein d'affaires. Tout seul, facteur mystère, avec plus rien à faire. Tout seul, facteur mystère, avec son sac plein d'affaires. Tout seul, facteur mystère, avec plus rien à faire. De tristesse et de colère contre lui-même, le petit facteur ramasse ses outils et les jette à la poubelle. J'aurais pas dû tailler la mousse, lamente-t-il. J'aurais dû la laisser exactement comme elle était. Blonde et brune, drôle et sérieuse, immense et toute petite. Mais je suis bête, bête, bête! Il se met à pleurer. De grosses larmes coulent sur ses joues. Quand une voix qu'il connaît bien parvient à ses oreilles. C'est toi qui pleures, petit facteur? Tu sais faire ça aussi, pleurer? Oh! Mais c'est magnifique! Allez, sèche tes larmes. Viens danser avec moi. Miss Mousse, c'est toi? Où es-tu? Je te vois pas. Regarde en l'air, dit Miss Mousse. Tu me verras. Facteur Mystère lève les yeux. Un nuage flotte au-dessus de lui. C'est Miss Mousse tout entière. Miss Mousse recomposée. Miss Mousse, moins une bulle, celle qui a claqué dans sa main. Alors, Miss Mousse roule sur elle-même. Une fois, et une odeur de vanille envahit le village. Deux fois, et la température monte de 10 degrés. Trois fois, et ce sont les oiseaux qui chantent. Alors, Facteur Mystère écarte les bras, et ils s'envolent. Et les voilà qui dansent tous les deux au-dessus du village, avec ce qu'ils sont et ce qu'ils ne sont pas, ce qu'ils savent et ce qu'ils ignorent. Léger comme l'air, heureux comme ça. Ils ne sont pas liquides, ils ne sont pas solides, ils ne sont pas gazeux, ils sont tout ça et ils dansent, tous les deux dansent, tous les deux dansent, tous les deux dansent. Dansent, tous les deux dansent, tous les deux dansent, tous les deux dansent. Lourd et léger, timide et fier, Miss Mousse, et Facteur Mystère est bien caché au fond du sac, deux, trois secrets et un hamac. Ils ne sont pas liquides, ils ne sont pas solides, ils sont tout ça et ils sont tout ça et ils.

Savoir tout faire, c'est pas mal, mais ce n'est pas tout. Il faut aussi respirer l'air et savoir ne rien faire du tout. Ainsi se termine l'histoire de Miss Mousse et de son facteur mystère. Ou bien alors, c'est maintenant qu'elle commence. Ils ne sont pas liquides, ils ne sont pas solides, ils ne sont pas gazeux. Ils sont tout ça à la fois. Et ils sont amoureux. Et voilà, l'histoire est finie. Alors maintenant, au lit.

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2: Bonjour, je m'appelle Bastien, j'ai 7 ans. J'habite à Saint-Martin-Bellevue, en Haute-Savoie. J'ai une blague pour vous. Un sous-marin et un poisson rouge rentrent en collision. Qui est en tort ?
3: Je ne sais pas. Le poisson, s'il était en excès de vitesse, peut-être ?
2: Le sous-marin, parce qu'il n'a rien à faire dans un aquarium. Merci, c'est l'info.
1: Génial, cette blague, je vais la raconter à mes potes.
4: Bonjour, salut l'info, je m'appelle Titouan, j'ai 9 ans et j'habite à Royan. J'ai une blague pour vous.
3: Ah, j'ai hâte de l'écouter.
4: Qu'est-ce qui va aussi vite que la fusée ? L'astronaute qui a dedans ? Merci, au revoir, salut l'info.
5: 3, 2, 1, fire !
1: Je la connaissais pas celle-là et je valide.
6: Je m'appelle Erwan, j'ai 8 ans, j'habite à Delu en Franche-Comté. Je vais vous raconter une blague. J'ai des dents, mais je ne m'en sers pas pour mordre. Qui suis-je ?
3: Aucune idée, Erwan, mais ta devinette a du mordant.
6: Un peigne. Au revoir, salut l'info, j'adore votre émission.
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0: Il est l'heure d'aller se coucher, mais mon doudou s'est encore caché. Doudou. Mon doudou. Où es-tu? Où te caches-tu? Je crois que mon doudou est encore parti à l'aventure. Quel coquin ce doudou! Est-ce que tu veux venir chercher mon doudou avec moi? On y va!
1: Bonjour!
0: Mais qu'est-ce qu'on fait là? Où est-ce que Doudou nous a encore emmenés? Où est-ce que l'on est? On est chez le coiffeur. C'est ici que l'on vient pour se faire couper les cheveux et se faire beau. Écoute, tu entends le ronronnement du sèche-cheveux? Tu entends les cliquetis des ciseaux? Tu sens les parfums des shampoings? Ça sent bon le savon, la pomme verte et la rose. Dans le salon de coiffure, il y a de grands fauteuils rigolos qui montent, qui descendent, qui tournent sur eux-mêmes. Devant chaque fauteuil, il y a un miroir pour se regarder et s'admirer. Est-ce que tu crois que mon doudou se cache ici? Dans le salon de coiffure, il y a des lavabos blancs pour laver les cheveux. On pose sa tête sur le bord du lavabo. L'eau coule doucement sur les cheveux. C'est délicieux. Ferme les yeux. Écoute. Tu entends le bruit de l'eau qui coule sur les cheveux? Le coiffeur met un peu de shampoing dans ses mains. Et puis, il frotte la tête. Le shampoing

et ça ne pique pas les yeux. Mais qu'est-ce que c'est que ce bruit ? Doudou ? C'est toi ? Mais qu'est-ce que tu fais à barboter dans le lavabo ? Ce n'est pas une baignoire. Et pourquoi es-tu couvert de mousse ? On dirait que tu as pris un bain moussant. Mon doudou s'est amusé à mélanger tous les shampoings. Les roses, les jaunes, les bleus. Ça sent comme un grand bouquet de fleurs. Approche, doudou. Je vais te rincer les poils. Te sécher les poils avec une serviette. Te brosser. Voilà. Maintenant, tu es propre comme un sou neuf, mon doudou. Le coiffeur va pouvoir te couper les poils. N'aie pas peur, mon doudou. Ça ne fait pas mal de se faire couper les poils. Doudou ? Doudou ? Je crois bien que mon doudou veut encore une fois jouer à cache-cache avec moi. Puisque c'est comme ça, c'est moi qui vais me faire couper les cheveux. Le coiffeur prend des ciseaux. Le coiffeur coupe mes cheveux. Mes cheveux tombent par terre sans faire de bruit. Le coiffeur sourit. Ça y est, la coupe est finie. Le coiffeur ouvre un tiroir à côté du miroir pour prendre le sèche-cheveux. Doudou, tu t'étais caché dans le tiroir ? Tu es vraiment un petit canaillou, mon doudou. Allez, viens t'asseoir tranquillement sur le fauteuil. Doudou saute sur un fauteuil et s'amuse à le faire monter et descendre. Ça monte, ça descend, ça monte, ça descend. C'est vraiment très amusant. Puis Doudou saute du fauteuil et disparaît derrière une porte. Au fond du salon de coiffure. Doudou ? Doudou ? Où vas-tu ? Pas de réponse. Oh là là ! Mais qu'est-ce que c'est que ce bruit ? Qu'est-ce qui a bien pu se passer ? Doudou ? Mon doudou sort de sa cachette. Ses pattes font un drôle de bruit. Tu entends ? Mais qu'est-ce qui t'est arrivé, mon doudou ?

0: Pourquoi le bout de tes pattes est devenu vert?
1: Ouh!
0: Mon doudou a renversé de la teinture verte sur les poils de ses pattes. Et ça le fait bien rigoler. Si tu veux, mon doudou, on peut rester ici, s'allonger dans les serviettes de toilette encore tièdes, qui sentent si bon le shampoing, et imaginer toutes les couleurs que l'on pourrait donner à nos cheveux et à nos poils. Dors bien, petit doudou. 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
3: Bonjour, je m'appelle Malik. Je voudrais savoir si l'espace a des frontières. Merci, au revoir. Ciao, ciao.
2: Ciao, ciao, Malik. Merci pour cette question, Nabila Aghanim. Vous êtes directrice de recherche au CNRS, astrophysicienne et cosmologiste. Alors, l'espace, est-ce qu'il y a une entrée, une sortie, une douane? Est-ce qu'il a des frontières?
4: Il y a plusieurs réponses possibles. Effectivement, il n'y a pas une frontière à l'espace, mais il y a des frontières à l'espace. Et ces frontières, elles sont définies essentiellement en fonction des contextes dans lesquels on se place. Par exemple,

0: Exemple, on peut définir la frontière de l'espace comme l'altitude à laquelle les objets volants ne sont plus portés par notre atmosphère, mais où ils ont besoin de se déplacer, d'orbiter, de tourner autour de la Terre avec une très grande vitesse pour être maintenus en l'air. Cette frontière, elle correspond à quelque chose comme 100 km au-dessus de nous. Maintenant, on peut penser la frontière de l'espace différemment. Et en se disant, l'espace, c'est finalement l'endroit du ciel au-dessus de nous où il n'y a plus d'atmosphère. Et cette frontière, du coup, elle est définie entre 400 et 800 km au-dessus de nous. Et on peut dire qu'on rentre, entre guillemets, dans l'espace.
1: Donc la frontière là, que vous établissez, c'est une forme de porte d'entrée, qu'elle soit soit à 100 km, comme vous le disiez, soit à quelques centaines de kilomètres quand il n'y a plus d'atmosphère. Mais une fois qu'on a passé cette porte d'entrée, est-ce qu'il y a des frontières qui nous attendent derrière quelque part ?
0: Alors, on peut penser effectivement à une toute autre limite, qui serait plutôt une limite qu'une frontière, et c'est en fait la distance la plus lointaine à laquelle on peut observer. Et cette distance la plus lointaine à laquelle on peut observer, c'est ce qu'on appelle en astrophysique ou en cosmologie, l'horizon cosmologique, et qui, comme sur Terre, fait que même s'il y a quelque chose au-delà, on ne peut simplement pas le voir parce que la lumière qui est produite au-delà de l'horizon n'arrive pas à nous atteindre. Cet horizon cosmologique, il est défini par la lumière la plus ancienne, la plus lointaine qu'on peut observer, qui a été émise il y a 13,7 milliards d'années. Donc on peut se dire, ok, la limite, la frontière, c'est 13,7 milliards d'années. Mais ce qu'on sait aussi, c'est que l'univers s'expand. Donc finalement, la frontière, l'horizon cosmique, est de l'ordre de, on le calcule de manière théorique, il est de l'ordre de 40 à 45 milliards d'années-lumière de nous. Et c'est, en quelque sorte, la frontière ultime qu'on peut atteindre par rapport à l'observation des objets dans l'espace.
1: Mais du coup, moi, je suis très étonnée, Nabila Aghanim, parce que je pensais que l'espace, par définition, était illimité, donc vraiment sans aucune frontière.
0: La limite d'observation ne définit pas forcément une frontière physique. Elle définit la distance la plus lointaine par laquelle on perçoit de l'information. Et en astrophysique, l'élément principal ou le vecteur principal d'information, c'est la lumière.
1: Ça veut dire qu'il y a une forme de frontière qu'on définit, nous, observationnelle, en fonction de nos observations, mais rien ne dit que potentiellement, ça n'est pas infini derrière, sauf qu'on ne peut pas l'observer, donc on ne peut pas le dire que c'est infini.
0: Exactement.
1: Et voilà, j'ai tout compris, et j'espère que vous aussi. Salut les matelots.
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2: Bonjour, je suis Yannick Hennel et je vais vous raconter l'histoire de Lucia, petite poète.

0: Chaque soir, Lucia regarde les étoiles. On lui a dit qu'elles avaient un nom, mais ce n'est pas ça qui l'intéresse. Elle voudrait savoir comment elles tiennent toutes seules là-haut, sans tomber. Est-ce qu'elles sont accrochées? Quelqu'un les a-t-il scotchées? Le ciel est peut-être comme les murs de sa chambre. Il est d'abord vide, et on le remplit ensuite comme on veut, en y collant ce qu'on aime, des posters de stars, une actrice, une chanteuse, ou alors des images d'animaux, un poney, un loup, un oiseau. Sa copine Louise va venir ce week-end. Elle va dormir à la maison, c'est la première fois, et Lucia aimerait bien lui proposer des activités formidables, par exemple des jeux auxquels elle n'a jamais joué. Elle sent bien qu'elle pourrait trouver quelque chose de passionnant à raconter avec les étoiles, car on les voit bien depuis sa fenêtre le soir. Et elle imagine déjà la tête de sa copine lorsqu'elle fermerait la porte de sa chambre, éteindrait la lumière et lui dirait « Regarde, regarde dans le ciel !» Alors elle collerait toutes les deux leur visage à la vitre, elle s'amuserait un peu pour commencer avec la buée, elle dessinerait des cœurs, écrirait des noms, puis elle regarderait les étoiles en silence, et alors Lucia dirait à sa copine Louise une chose incroyable. Elle lui révélerait un secret, elle lui dirait « Je sais comment les étoiles tiennent dans le ciel !» Lucia a un frère, Arthur, qui est plus grand qu'elle. Il a au moins 4 ans de plus. Et tout le monde dit qu'il est bizarre. Elle a même entendu un jour son père dire qu'Arthur était bizarre naturellement. Ça l'avait d'abord fait rire. Et puis elle avait compris que ce n'était absolument pas drôle. Arthur était Arthur, voilà tout. Elle a découvert qu'il lui arrivait de ne pas aller à l'école pour lire. Il y a un arbre derrière les terrains de sport que nous appelons tous le baobab, parce qu'il est énorme. Bien sûr, ce n'est pas un baobab. Il n'y a qu'en Afrique que ces arbres obèses, arrivent à pousser. Mais on trouve que ça lui va bien, cet arbre, le mot baobab. Ces 3 syllabes, ba, o, bab, ça fait plaisir de les prononcer. C'est rassurant. Et c'est vrai qu'elles donnent un peu de rondeur à cet arbre. Bref, Arthur ne regardait pas les étoiles. Il s'en fichait bien, lui, de ce qui reste accroché dans le ciel. Ce qui l'intéressait, au point de ne faire que ça toute la journée, c'était lire. Avant tout des romans. Les documentaires, on lit ça à l'école, ce sont des livres pour les bibliothèques, mais les romans, c'est personnel. On s'identifie. Il avait un petit sac à dos dans lequel chaque matin, avant de partir à l'école, il glissait 5-6 livres, parfois plus. Lucia s'étonnait. « Tu vas lire tout ça? Comment tu fais pour lire 5 livres en une seule journée? C'est impossible. Tu ne les lis pas vraiment, tu triches. » Arthur n'était pas du genre moqueur. Il ne prenait jamais sa petite sœur de haut, ni d'ailleurs aucun de ses camarades, ni même ses parents, qui pourtant ne comprenaient rien. Il expliquait. C'est pour ça qu'on le trouvait bizarre. C'est parce qu'il trouvait ça important d'expliquer. Lorsqu'il prenait sa drôle de voix sérieuse pour expliquer, il lui semblait alors que les phrases qu'il prononçait lui échappaient. Elles n'étaient plus à lui. Il était le premier surpris de ce qu'il disait. Il parlait avec ses mots, mais à l'intérieur de sa voix, il y avait quelqu'un d'autre. Il y avait tous les livres qu'il lisait. Lucia aimait bien ça quand son frère lui parlait avec sa voix de livre. Et du coup, elle lui posait souvent des questions. Parfois même, elle inventait des questions, juste pour le plaisir, juste pour écouter cette voix qui n'était pas vraiment celle d'Arthur, mais qu'elle trouvait si belle, comme les étoiles. Elle avait adoré quand son frère lui avait répondu qu'il ne lirait pas les 5 romans en entier dans la journée, mais un peu de chaque. Il avait ajouté qu'il ne connaissait pas à l'avance son désir et que peut-être il aurait envie de changer de livre en cours de route, pas pour abandonner sa lecture, mais pour faire des mélanges et donner des couleurs variées à son plaisir. Le week-end va bientôt arriver, on est jeudi. C'est demain soir que Louise vient dormir à la maison et Lucia n'a toujours rien trouvé. Bien sûr, elle a prévu des activités pour elle et sa copine, mais rien d'exceptionnel. Elle est inquiète. Elle voudrait que cette soirée soit inoubliable. Elle aimerait que Louise soit impressionnée. Où est passé Arthur ? Lui seul pourrait l'aider. Il n'est pas venu à l'école aujourd'hui. Comment fait-il pour que les parents ne soient pas au courant ? Lucia sourit. Son frère n'est pas du tout bizarre. Il est malin, voilà tout. Il est 18 heures. Lucia est toute seule à la maison. Ses parents ne sont pas encore rentrés de leur travail. Vite, elle ressort et court jusqu'au baobab. Arthur est perché sur une énorme branche. Lucia grimpe facilement le long du tronc jusqu'à son frère. Il n'est pas surpris de la voir. Il lui tend tout de suite un livre. Mais elle n'a pas envie de lire. Elle veut parler. Elle demande à Arthur comment les étoiles tiennent dans le ciel. Mais il ne répond pas. Il est complètement ailleurs. C'est vrai que c'est un peu exagéré de se jeter sur lui avec une question pareille. Mais c'est urgent. Louise arrive demain. Il faut absolument que son frère lui donne une idée. Et la question lui est venue sans qu'elle réfléchisse. Arthur n'est pas en forme. Au lieu de parler comme d'habitude, il commence à lui répondre en bredouillant. Il dit que c'est comme ça, c'est cosmique, scientifique, quoi. Les étoiles, elles sont dans l'univers, pas forcément dans le ciel. Le ciel, c'est nulle part, c'est pas forcément au-dessus de nous, tu comprends ? Lucia est déçue. Arthur n'a pas eu la voix qu'elle attendait. Il n'a pas expliqué. Peut-être que c'est trop compliqué. Il y a des choses qui nous rendent muets. Les étoiles, ça en fait peut-être partie. Arthur, voyant que sa sœur est triste, lui tend quelques livres. « Écoute, petite sœur, tu n'as qu'à faire comme moi. Tu ouvres des livres au hasard, tu lis en faisant des ronds, des triangles, tu ouvres, tu fermes, tu ouvres, et alors tu auras une réponse pour tes étoiles. » Qu'est-ce que c'est que cette histoire ? Lire en faisant des ronds. C'est de la géométrie, la lecture ? C'est donc ça qu'il fait dans le baobab, Arthur ? Dans sa chambre, ce soir-là, elle sort quelques livres de son étagère. 4 grands volumes, pas exactement des romans, mais des contes illustrés. Elle les dispose sur le sol, puis s'assied face à eux, les jambes croisées. Lucia se met à ouvrir les livres. Mais comment lit-on en faisant des ronds ? Elle referme le livre, en ouvre un autre, puis encore un autre, et finalement elle laisse les 4 livres ouverts et passe de l'un à l'autre très vite. Et voici qu'à force, il se passe quelque chose. Les phrases s'arrondissent. Et en les prononçant à voix haute, c'est vrai, on parle différemment, on a une drôle de voix, celle d'Arthur quand il explique. « C'est de la magie ta méthode », dit-elle à son frère. Ça y est, on est vendredi. Et lorsqu'on sonne à la porte, à 20h pile, Lucia se précipite pour accueillir Louise. Elles vont tout de suite dans la chambre pour que Louise dépose ses affaires. Le père de Lucia a installé par terre un petit matelas qui se déroule comme une serviette de plage. Ça fait une piste de danse très pratique pour faire des roulades ou sauter comme des folles. Lucia est impatiente de lui montrer son secret. Mais il faut d'abord vérifier que tout est bien calme dans l'appartement. C'est la règle. Pour que 2 petites filles puissent vraiment s'amuser, il faut que personne d'autre ne puisse les voir. Alors voilà, elles vont d'une pièce à une autre à pas de loup. Arthur, dans sa chambre, est affalé sur son lit avec des écouteurs sur les oreilles. Les 2 mamans bavardent dans le salon. Et le père de Lucia est sur Internet, il tapote des mails ou je ne sais quoi. La voie est libre. Lucia sort d'un tiroir un sachet de bonbons, puis en attendant que la nuit tombe, elle se met à jouer à toutes sortes de jeux mystérieux et passionnants, des jeux dont nous autres, nous ne comprendrons jamais les règles, parce que c'est un secret. Puis comme le ciel est devenu noir, Lucia invite sa copine Louise à s'approcher de la fenêtre. Elle lui demande de fermer les yeux. Elle va éteindre la lumière. Puis les étoiles s'allument dans le ciel comme de petites étincelles. Il y en a qu'on ne voit pas bien, et d'autres qui clignotent. Pour Louise, un ciel étoilé, c'est déjà merveilleux. Mais voici que Lucia prononce une phrase incroyable, avec une voix spéciale. Elle dit « Je sais comment rejoindre les étoiles ». Puis elle sort ses livres et les dispose sur le petit matelas. Elle a tout révélé à Louise. Et maintenant, toutes les deux passent d'un livre à l'autre. Elles font des ronds avec les phrases. Leur visage est illuminé, comme le ciel, là-haut, derrière la fenêtre. Comme si leurs yeux étaient devenus des étoiles. Comme si, en lisant, elles étaient en train de briller dans la nuit. Et regardez, Lucia et Louise sont penchées sur des livres. Elles lisent à voix haute, avec une voix très sérieuse, qui n'est pas leur voix. Une voix qui les rend légères, qui les soulève et les fait monter vers le ciel. Oui, regardez, elles tournent sur elles-mêmes et brillent là-haut. Elles clignotent. Je suis sûr qu'une autre petite fille, quelque part dans la ville, a le visage collé à la fenêtre de sa chambre. Elle regarde Lucia et Louise s'amuser dans le ciel et se dit qu'elle aussi, elle va inviter une copine et lui dire « Je sais comment rejoindre les étoiles ». Voilà, l'histoire est finie. Et maintenant, on éteint la lumière et tous au lit.
1: Non, une autre histoire.

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3: Je m'appelle Mathieu, j'ai 9 ans et j'habite à Valence. Bonjour, je vais vous raconter une blague, une de mes meilleures blagues. Que font les dinosaures quand ils n'arrivent pas à se décider? Ils font un tirage aux sorts. Merci.
1: Elle est super cette blague.
4: Bonjour, je m'appelle Sophia, j'ai 8 ans et demi et j'habite à Paris. Quel est l'animal le plus vieux du monde? Le zèbre, parce qu'il est encore en noir et blanc. Merci, au revoir.
5: Bravo!
6: Bonjour, je m'appelle Jeanne, j'ai 7 ans, j'habite à Rony. Ma blague est, savez-vous pourquoi les vaches ferment les yeux quand on les traite? Parce qu'ils font du lait concentré.
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3: Dans un pays lointain où l'hiver, la nuit scintille d'aurore boréale, vivaient un roi, une reine et leurs 12 enfants. La petite Elfriede et ses 11 frères. C'était une famille royale originale qui, pour les vacances, pratiquait le camping sauvage et organisait à la belle saison des bals et des projections de films en plein air auxquels tous les sujets étaient conviés. Hélas, une maladie cruelle emporta la reine, plongeant la cour et l'ensemble du royaume dans une profonde affliction.

En deuxième noce, le roi épousa une femme ombrageuse qui supporta mal l'amour immense liant le roi, la petite princesse et les 11 petits princes. Elle s'ingénia à rompre cette belle harmonie. Comme elle pratiquait la magie, un jour qu'ils revenaient de leur leçon de danse, elle jeta un sort sur les petits garçons qu'elle transforma en cygnes noirs, leur ordonnant de s'envoler sur le champ du haut de la plus haute tour du château.

Fini les marshmallows grillés au feu de bois, les balades en forêt pour ramasser des champignons et des framboises. Les petits princes songeaient amèrement à la vie qui les attendait. Patauger dans de l'eau croupie, recevoir des bouts de pain sec ou des cailloux. Quant à Elfriede, la jolie princesse, et en raison du lien étroit qu'elle entretenait avec la nature, la reine ne parvint pas à la métamorphoser totalement, au point de la faire passer d'un règne à l'autre. Le même jour maudit, alors qu'Elfriede rentrait de son entraînement de foot, la reine lui tendit une serviette éponge pour qu'elle essuie son visage qui perlait de sueur. La serviette empoisonnée brouilla ses traits et rendit la jeune fille méconnaissable aux yeux même de son père, qui fit chasser de la cour cette petite inconnue en tenue de jogging. Un couple de retraités qui vivait au milieu des bois, touché par cet enfant à la mine défaite et caché dans un arbre, lui offrirent le gîte, le couvert et l'entourèrent de leur affection. Elfriede dormait peu, mangeait sans appétit, s'allongeait sur son lit et regardait les arbres par la fenêtre. Elle pensait à ses frères. Où était-il? Qu'était-il devenu? Une nuit, elle vit de petites lueurs qui éclairaient un coin de sa chambre. C'étaient des lucioles, entrées on ne savait comment, et qui clignotaient doucement dans l'obscurité, comme si elles cherchaient à transmettre un message important. Elfriede observa les signaux sans les comprendre.

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5: Et coucou les petites curieuses et les petits curieux, qui a déjà dit « moi, quand je serai grand ou grande, je ferai ça ».
6: Bonjour, je m'appelle Anaïs, j'ai 13 ans et j'appelle parce que toutes les filles de ma classe savent déjà ce qu'elles vont faire plus tard et moi je n'en ai vraiment aucune idée et je voudrais savoir si c'est bien normal. Voilà, merci de répondre à ma question, au revoir.
5: Et merci à toi Anaïs de nous demander conseil face à une situation que tu as à mon avis loin d'être seule à vivre. Mickaël Larard, vous qui êtes pédopsychiatre, est-ce que c'est bien normal, donc je reprends ces mots hein, Anaïs, de n'avoir aucune idée de ce qu'on veut faire plus tard quand on a 13 ans, même si les copains-copines disent le contraire?
7: Et je vais répondre très directement, c'est absolument normal de ne pas savoir. Et pour rester sur l'étymologie « normal », c'est dans la norme de ne pas savoir. C'est plutôt étonnant, à ces âges-là, de savoir véritablement ce qu'on veut faire. Après, il y a un monde entre ce qu'on verbalise en classe et devant les autres, et ce qu'on va vraiment avoir dans la tête. Il y a, c'est vrai, certains jeunes qui ont des vocations, qui s'explique souvent de façon psychanalytique par une histoire familiale, des rencontres, etc.
5: Et vous, par exemple, la médecine, c'était une vocation ?
7: J'ai repoussé une sorte de certitude très longtemps. Je me disais tout sauf médecine, alors que j'étais petit, 6 ans. Donc c'était une façon de dire que c'était ça que j'avais en tête, mais que je voulais me débattre un peu. Et finalement, à 19 ans, j'ai cédé.
5: Ah oui.
7: Mais pour ce qui est donc de savoir, ceux qui pensent savoir sont souvent des enfants ou des jeunes qui vont être dans des identifications. Identification aux parents, identification à des héros, à des vedettes. Et ce sont le plus souvent des convictions du moment. Donc il ne faut pas trop s'inquiéter, sinon on n'en a pas. Ça ne fait pas de moi quelqu'un qui n'a pas d'identité et qui ne sait pas où il va dans sa vie. Ça fait quelqu'un qui n'a pas forcément une identification très forte, très puissante à un parent ou à un personnage tiers. Et puis, ce qu'on peut dire, c'est que même dans l'organisation du langage, c'est compliqué de savoir ce qu'on veut parce que dans l'organisation du langage, ce qui précède le « je », c'est le non. C'est-à-dire qu'on sait d'abord ce qu'on ne veut pas. Je sais d'abord ce que je ne suis pas. Et puis après, je vais savoir ce que je suis. Donc elle a tout son temps. Déjà, qu'elle procède par élimination. Qu'est-ce que je n'aime pas? Dans quoi je ne me vois pas du tout? Ça va déjà lui permettre de savoir ce qu'elle n'est pas et de se rapprocher de ce qu'elle est. Et puis, elle a quand même tout le temps de découvrir les choses qui pourraient lui plaire. Il y a des questions parentales qui sont comme ça très rigolotes et un peu folles. Est-ce que tu as un amoureux ? Et qu'est-ce que tu veux faire dans la vie ? Et je dis qu'elles sont un peu folles parce qu'elles sous-entendent qu'il y a une réponse. Une réponse comme il y aurait un prince charmant. Il y a un métier charmant. Eh bien, il y a plusieurs métiers qui peuvent te rendre heureuse, qui peuvent participer à ton bonheur. Il n'y en a pas qu'un seul. Et tu as le temps de trouver un mari, et tu as le temps de trouver un métier.
5: Voilà, donc relax Anaïs et les autres, pas de stress. Et si certains vous mettent la pression, n'oubliez pas donc qu'il y a le temps et que ça, c'est normal. Salut les matelots.

Elles sont au moins 200 à patauger au bord de la mare. J'en vois une qui nage là, juste sous la surface de l'eau. Mets ton masque et prends des palmes, on va la suivre. T'en profiteras pour prendre une leçon de brasse. Tout est dans le jeu de jambes. Plier, déplier, plier, déplier. Tu es prêt? À l'eau!

0: Ah, elle est là, sous le nénuphar. Elle a une drôle d'allure, dis donc. On dirait qu'elle n'a pas de...
1: T'as pas d'avant ? Eh ben non, pas encore, monsieur. Mais elles arrivent.
0: Qu'est-ce que c'est que cette histoire ?
1: C'est mon histoire. Même moi, j'ai du mal à y croire. Quand je suis sortie de mon œuf, j'étais une larve qui avait tout pour faire un bon poisson. Des branchies pour respirer, une queue pour avancer, et même un squelette en cartilage. J'étais un très joli petit étard. Tout ce que j'avais à faire, c'était nager avec les amis, grignoter les herbes de la mare et éviter de me faire bouffer par un oiseau ou un poisson. Oh, le bonheur! Tout s'est gâté quand mes pattes arrière sont sorties. De longues pattes nerveuses et musclées. Oh, je te dis pas la surprise.
0: Ma pauvre, ça doit être terrible. Ça t'a fait mal?
1: Même pas. Mais c'est trop bizarre. Moi qui avais une jolie petite bouche de végétarienne, j'ai attrapé cette énorme mâchoire. Une langue a poussé et je me suis mise à aimer la viande. Vu la tête que j'ai maintenant, tout le monde va se moquer de moi. La grenouille à grande bouche. Ah, zut! J'ai des frissons.

0: Ils sont à l'intérieur maintenant. Je crois que c'est mon cartilage qui est en train de se transformer en os bien dur.
1: Une mutante, c'est affreux.
0: Affreux, affreux. T'exagères un peu. Toi aussi, t'as été ado. Souviens-toi quand tes poils ont commencé à pousser. T'es pas si différent des autres, en fait. Il y a eu un moment où tu as muté.
1: Enfin, j'ai pas des pattes avant qui me sont sorties de la poitrine, moi.
0: Arrête d'en parler. Aïe, aïe, aïe. Justement, ça me tire.
1: Je peux faire quelque chose pour t'aider?
0: Ah non, je ne crois pas. Faut juste que je me change les idées. Je n'ai qu'à penser à ma récompense.
1: Ta récompense?
0: Je vais pouvoir sortir de l'eau, moi aussi. Mes branchies de tétard ont presque disparu. Mes poumons qui sont en train de naître vont prendre la relève pour m'aider à respirer de l'air. Avec mes poumons et mes quatre pattes, ça va être la fête! À moi les balades au grand air! À moi les voyages!
1: Enfin, t'éloignes pas trop de l'eau quand même!
0: Ça ne risque pas! Je suis née dans l'eau, j'ai grandi dedans, je ferai mes bébés dedans! L'eau, c'est ma vie! Et puis, je tiens à ma peau. Elle est tellement fine, ma peau, tellement fragile. Je dois faire attention à tout, au soleil, au vent et aux pollutions qui la traversent. Des saletés de produits chimiques du mal, par exemple. On en trouve partout. Ils m'empoisonnent.
1: Je sais, je suis désolée.
0: Une créature aussi extraordinaire que moi. C'est pas tout le monde qui a une double vie. À la fois au-dessus de l'eau et en dessous.
1: C'est pour ça qu'on t'appelle un amphibien. Amphi pour double et bio pour la vie. La peau des amphibiens est un outil exceptionnel. Elle produit un gel gluant qu'on appelle le mucus et qui leur donne leur bel aspect visqueux. Ce mucus garde leur peau bien humide et leur permet de respirer sous l'eau. Eh oui, les amphibiens sont capables de respirer par leur peau. Il existe même des espèces de grenouilles qui n'ont pas besoin de poumons. Une peau de cette qualité, il faut l'entretenir. Les grenouilles en changent régulièrement. Elles muent. La vieille peau se détache et elle est remplacée par une toute neuve. C'est pas magique, ça? Mais ça explique aussi pourquoi les grenouilles sont les premières victimes des pollutions. Quand la grenouille va mal, tous les autres vivants sont menacés.
0: Oui, c'est moi qui sonne l'alarme.
1: Enfin, toi, pour le moment, t'es toujours pas sortie de l'eau.
0: Attends un peu. Hé, regarde, j'ai des bras. Ils sont petits, mais ils sont jolis.
1: Trop beau. Mais sans vouloir te vexer, t'as quand même toujours cette grosse queue de tétard qui te fait comme une traîne derrière.
0: Minute, papillon. Elle va tomber toute seule, ma queue. Elle a déjà beaucoup rétréci. Je peux pas tout faire en un jour. En m'accrochant à cette tige de nénuphar, je vais pouvoir grimper sur la feuille. Merci, mes bras. C'est fou. Quitter la vie aquatique, quelle émotion! J'espère que ça va pas me brûler. Tout cet air d'un coup dans mes nouveaux poumons. C'est un peu comme toi quand tu es sortie du ventre de ta mère, finalement. Oh là là, je suis trop impressionnée. J'y vais!
1: Vas-y, toutes tes cousines sont déjà sorties de l'eau. Oh, dingue! Elle vient déjà de gober une mouche avec sa bouche. Regarde la tête qu'elle fait. Elle n'a pas de dents, la pauvre. Elle est obligée de l'avaler d'un coup. C'est bon, t'es une grande fille maintenant.
0: Pas si vite. Laisse-moi le temps de grandir. Quand je serai adulte, il faudra que je ponde 2 à 3 000 œufs à la fois. Pour les mâles, c'est pas plus tranquille. Il féconde les œufs dans l'eau au fur et à mesure que je les ponds.
1: C'est du boulot.
0: Tout ça pour qu'il n'en reste que 2 vivants à l'âge adulte. Non. Je suis encore trop petite. J'y penserai plus tard. Tu viens? On joue? Le premier arrivé dans l'eau a gagné.
1: Et attention! Serpent! Droit devant! Remonte sur le nénuphar!
0: Je sais! Qu'est-ce que tu crois?
1: Accroche-toi à la tige! Plus vite! Elle est juste derrière toi! Wow! T'es sortie de l'eau comme une fusée!
0: C'est ça, d'avoir des longues jambes musclées! Qu'est-ce que c'était, ce monstre?
1: Une grosse couleuvre qui cherchait son goûter.
0: Je croyais qu'on me ficherait la paix maintenant que je suis grande.
1: Il faut que tout le monde se nourrisse. Tu manges bien des mouches, toi, des araignées, des moustiques.
0: Oui, mais moi, c'est normal. C'est parce que j'ai toujours faim. Je vais me méfier de ce qui nage dans cette mare.
1: Méfie-toi aussi de ce qui vole, les hérons, les cigognes, et même de ce qui marche, les loutres, les belettes, les taupes.
0: Et les humains qui adorent mes cuisses rissolées avec de l'ail.
1: J'avoue, les premiers prédateurs des grenouilles, c'est nous, les humains. Pas seulement parce qu'on te mange, mais parce qu'on assèche tes mares, tes étangs, tes trous d'eau pour en faire des champs à cultiver, des maisons à habiter, des routes sur lesquelles rouler.
0: T'es pire qu'une couleuvre, en fait.
1: Oui, mais je peux faire des progrès. Je te promets d'essayer. Dis donc, tu crois pas que ça suffit, là, le bain de soleil ?
0: Non, t'as raison. Je crois que mon mucus est en train de sécher. J'ai la peau qui tire. Adios, les mangeurs de grenouilles.
1: Au revoir, ma petite grenouille. Et merci pour l'expérience. Passer du têtard à la grenouille, ça, c'est une adolescence. La grenouille est un amphibien. Que signifie ce mot ? Qu'elle vit bien dans l'eau ? Qu'elle a une double vie ? Qu'elle peut respirer sur terre et sous l'eau. Bravo, c'est qu'elle a une double vie. C'était bestiolement génial.
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0: 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Bonjour, vous êtes sur la boîte à blagues. 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
1: Bonjour, ça a mis l'info. Je m'appelle Margot et j'ai 6 ans. J'habite à Zurich. Je vais vous raconter une blague. Comment appelle-t-on un coq dans l'espace?
2: Alors là, aucune idée.
1: Un coxmonaute.
0: Génial cette blague, je vais la raconter à mes potes.
3: Je m'appelle Gaïa, j'ai 7 ans, j'habite à Locmaria-Grandchamp et j'ai une petite blague pour vous. Un serpent demande à sa mère, est-ce que je suis venimeux? Non, pourquoi mon chéri? Parce que je me suis mordu la langue.
0: Je la connaissais pas celle-là et je valide.
4: Bonjour, salut l'info, je m'appelle Louise et j'ai 9 ans et j'habite à Nantes et j'ai une blague pour vous. Savez-vous pourquoi Napoléon n'a jamais déménagé? Parce qu'il avait un bon appart.
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1: Charlie, ça va?
2: T'es tout pâle.
3: Vous vivez vraiment dans un monde de fous. J'ai failli mourir renversé par des chars qui avancent sans chevaux.
1: Des voitures.
3: Ce qui est sûr, c'est que je vais pas m'éterniser ici.
1: Qu'est-ce que tu fais là alors?
3: C'est très bizarre. Un homme assez étrange est venu me voir juste après votre départ. Il m'a dit qu'il te cherchait, Tina. Il n'était pas grec, ni scythe. C'était un inconnu, mais il vous a parfaitement décrit. Je suis sûr qu'il parlait de vous. C'est un peu fou, mais il a dit qu'il voulait te faire prêter serment au cercle du silence.
1: Au cercle du silence?
3: Oui, c'est ce qu'il a dit. Je sais pas du tout ce que ça signifie, mais je me suis dit qu'il fallait que je vous prévienne.

0: Ainsi donc, Callisthène était revenu dans le monde moderne pour prévenir Tina. Le premier voyage de nos amis au temps des Aztèques s'est soldé par plusieurs échecs. Ils ne sont pas parvenus à récupérer le diamant noir et ont cru que Joao agissait contre eux. Aussi n'ont-ils pas réussi à inverser l'ordre du monde. Le diamant noir est toujours entre les mains de M. Harding. Tout est donc à refaire. Mais cette fois-ci, Joao pourrait bien les y aider.
1: Et votre ami est reparti après vous avoir dit ça?
2: Oui, on l'a ramené dans le portail du temps. Sur le moment, on n'a pas saisi l'importance de ce qu'il nous a dit.
3: Vous voulez juste qu'il retourne dans le passé?
2: Mais au fait, Joao, cet homme, c'était pas vous?
1: Non, mais ça ne pouvait être qu'un parangon.
2: Moi aussi, je suis un parangon?
1: Je t'ai dit, tu n'es pas encore prête. Ces secrets sont trop lourds à porter pour des enfants. Mais tu peux être sûre d'une chose, nous avons le même but. S'assurer que le diamant noir ne tombe pas entre de mauvaises mains. Mais ne parlons pas de ça ici. Venez avec moi. Venez. Tenez. Regardez.
4: Peter Harding est actuellement retranché à l'intérieur du musée d'art de Mexico avec plusieurs otages. On sait qu'il a adressé il y a quelques instants un message de revendication aux autorités du pays.
5: J'ai un message pour la présidente du Mexique. Je veux qu'on me laisse quitter le pays séance tenante. Je vous demande donc d'ouvrir les frontières d'ici demain matin. Après cela, je ne réponds plus de rien.
4: Voilà, la situation ici à Mexico est toujours très tendue, d'autant que le serpent à plumes géant, que d'aucuns appellent déjà Quetzalcoatl, continue d'attaquer toute personne qui s'aventure dans le quartier de la grotte de Xicalco. Des chars de l'armée ont été déployés.
1: Bon. Moi, ma priorité, elle est là. À cause de vous, il faut que je recommence.
2: On pouvait pas savoir.
1: Ah, toi, je te tolère ici. Alors, chut, ok?
2: Joao, moi, c'est comme mon frère, on fait les choses à deux.
6: Ah, mais non, vous n'allez rien faire du tout. Vous allez juste me dire où est le diamant et j'irai le retrouver.
2: On l'a confié à Naoui, une marchande aztèque. On sait pas ce qu'elle en a fait. Mais au final, le diamant s'est retrouvé au même endroit à Tenochtitlan. Et on sait pas pourquoi.
3: Il va falloir retourner à Mexico.
1: Non, je vais y aller, seule.
2: Tu connais pas Naoui? T'as besoin de nous.
3: En plus, nous, on connaît un portail pour pouvoir passer.
2: Dans la grotte de Xicalco.
1: La grotte où se trouve...

0: Le serpent à plumes ?
1: Oui. Mais on est déjà passé par là, c'est bon, je gère.
2: Oh ! Ils sont là. Mais qu'est-ce que vous faites ici ?
0: Je les ai invités.
3: Pardon ? Quoi ?
1: C'est vrai, maman.
4: Monsieur Chalala, je suis désolée de vous déranger, mais ces personnes portent de lourdes accusations contre vous.
0: Bonjour, bonjour.
4: Bonjour.
0: Je suis sûr qu'il s'agit d'un malentendu.
4: Ah.
0: Tina, tu veux dire quelque chose ?
1: En fait, Monsieur Chalala n'est pas méchant.
3: Quoi ?
5: Ouais, on s'est trompé.
6: Tina, qu'est-ce que tu racontes ? On vous cherchait partout ! Tu nous fais encore passer pour quoi, là ?
4: Décidément, vous aimez me faire perdre mon temps. Attachez vos enfants, ce sont des sociopathes.
3: Non, mais je ne vous permets pas.
4: Bah, moi, je me permets. Vos gamins font des fugues à 2000 km de vous, ils dénoncent des adultes à la police sans raison. Va falloir que vous preniez des mesures, parce que sinon, dans 6 mois, ils braquent une banque.
1: On est désolés.
6: Bon, venez, on rentre. Vous pouvez vous attendre à une bonne punition.
1: Quel tanné.
3: Tina, Mousse, vous vous rendez compte qu'il y a 2 heures, vous juriez que ce monsieur Chalala était un dangereux criminel, et maintenant, vous voulez qu'on parte avec lui à Mexico.
6: En plus, vous avez vu la situation là-bas ? C'est hors de question.
1: Oui, ça peut paraître un peu bizarre dit comme ça. Mais c'est très important. On veut juste aller à la grotte avec lui.
5: Parce que c'est un spécialiste des animaux sauvages.
1: Mmh.
5: Et il saura dompter le gros serpent qui terrorise les gens. Il nous a invités à venir voir...
3: Mais c'est hyper dangereux.
6: Et on va pas vous laisser avec un inconnu.
1: Oh, ça vous a pas posé de problème de nous confier à des inconnus comme Bénédictine de la Flouze qui nous a kidnappés, ou Hector, ton assistant archéologue qui a essayé de nous tuer.
6: Oui, bon, mais là... Là, on sait que c'est hyper dangereux.
3: C'est hors de question.
6: Hors de question.
3: Voilà. Allez plutôt vous reposer au bord de la piscine.
7: Paul et Samia devraient se douter que Mousse et Tina n'en font qu'à leur tête. Nos deux jeunes rebelles, une fois seuls, rassemblent quelques affaires et rejoignent discrètement Joao sur le parking du club de vacances.
1: Dis-moi, Joao, comment tu t'es retrouvé à faire tout ça, toi ?
8: Moi, il faut savoir qu'au départ, je suis joaillier.
1: Qu'est-ce que c'est ?
8: C'est comme un bijoutier. Je fabrique les pièces en métal des bijoux. Des anneaux, des bagues, des boucles d'oreilles.
5: Donc vous êtes Joao, le joaillier ?
8: Un jour, un client est venu avec un drôle de diamant.
1: Un diamant noir ?
8: Exactement. Il voulait le monter sur un collier. Et puis, le soir, j'ai allumé ma télévision. Et au lieu d'avoir mes programmes habituels, j'ai vu apparaître un message comme ça. Qui me demandait de détruire le diamant.
1: Comme les lettres, alors ? Et qu'est-ce qui s'est passé ?
8: Le client était un zigoto dangereux. J'ai découvert qu'il avait volé le diamant dans un musée.
1: Alors vous l'avez détruit ?
8: Le diamant ou le zigoto ?
1: Non,
8: le diamant, je n'ai pas eu la force. J'aime trop les belles pierres. J'ai fait arrêter le voleur, mais j'ai rendu le diamant à son musée. Là, il est bien, il ne risque rien. Depuis ce moment, je reçois des messages... où je fais des rêves comme toi pour me demander de retrouver ou protéger des diamants noirs. Cela fait 20 ans que je suis parangon.
7: Le quartier de la grotte de Xicalco est bouclé. Des dizaines de militaires contrôlent la zone avec des chars.
0: Oh, stop, stop. Oh, mince.
1: Mais on peut pas passer, là.
0: Oh, tout est bloqué.
1: Bon, on fait quoi ? Je crois que j'ai une idée.
0: Mmh.
1: Attendez, j'ai une petite course à faire.
7: Sur le chemin, Tina avait repéré une boutique de farce et attrape encore ouverte. Ce qui lui donna une idée lumineuse. Elle a allumé des feux d'artifice dans une rue voisine.
1: Des feux d'artifice, Tina, t'es sérieuse ? T'avais une meilleure idée, Mousse ?
7: Les militaires sont pris de panique et s'activent hors de la zone de contrôle.
0: En tout cas, ça marche. La voie est libre.
1: T'es génial, Tina.
7: Les enfants et Joao profitent de cette agitation pour entrer dans la grotte.
1: Le passage est dans la paroi du fond, là-bas. À l'endroit même où Harding a trouvé le diamant noir.
9: Vous restez derrière moi, au cas où le serpent apparaisse.
1: Il arrive.
10: Laisse-nous.

0: passé.
1: Attends. Il sait qu'on fait tout ça pour lui. N'est-ce pas? Allez. Laisse-nous faire maintenant. Je place la flûte ici, dans le mur, et... Et voilà.

0: Tina, Mousse et Joao quittent la grotte et rejoignent la longue route conduisant à Tenochtitlan. Ils poursuivent leur chemin sans encombre jusqu'au pont qui mène au centre de la ville.
1: On est dans les temps. On doit être avant le 8 novembre 1519.
2: Pourquoi ?
1: Regardez autour de vous. Cortés n'est pas encore arrivé, il n'y a pas d'Espagnol dans la ville. Il n'est pas trop tard. Bon, maintenant, on la trouve où, votre marchande ?
2: Le grand prêtre de du serpent à plumes va pouvoir nous le dire.
0: Parvenu au pied de la pyramide de Quetzalcoatl, avec son petit temple au sommet, Tina et Mousse s'apprêtent à monter les marches, mais Joao les retient.
1: Non, ne montez pas au temple, c'est un lieu interdit.
0: Tina, Mousse et Joao décident d'aborder les serviteurs du temple qui concèdent à les accompagner auprès du grand prêtre. Malheureusement, ils ne pourront pas rester très longtemps. Ce dernier est très malade, est alité depuis plusieurs jours.
3: Approchez-vous.
4: Grand prêtre, c'est moi, Tina. Vous vous souvenez de moi ?
3: Bien sûr. J'ai attendu ton retour.
4: Je sais, on est désolé. Ça s'est pas passé comme prévu. Les Espagnols ont débarqué.
3: J'ai appris cela.
4: Je suis là avec Mousse et un ami pour reprendre notre mission et protéger le diamant noir. Naoui doit l'avoir avec elle. Est-ce que vous savez où elle est ?
3: Non, malheureusement. Mais elle ira sûrement essayer de le vendre là où elle trouvera le plus de clients. Dans la ville où on vénère le plus Quetzalcoatl. À Cholula.
1: Cholula ?
3: C'est à quelques jours de marche vers l'est. Le plus grand temple de Quetzalcoatl se trouve à Cholula. Et des fidèles viennent de tout l'Empire.
4: Grand prêtre ?
3: C'est tout ce que je peux faire pour vous. Je crois que mon temps sur cette terre arrive à son terme. Je suis content d'avoir pu vous rencontrer avant de mourir. Je dois vous souhaiter bonne chance. Vous honorez notre Dieu et cela m'illumine de joie.
4: Merci, grand prêtre.
0: Il est temps pour nos amis de se retirer. Tina, Mousse et Joao retournent auprès des serviteurs du temple faire quelques provisions avant de se mettre en marche vers la ville de Cholula, cité alliée de l'Empire aztèque dont l'attraction principale tourne autour d'une énorme pyramide en son centre dédiée au dieu Quetzalcoatl. Tina, Mousse et Joao ne passent pas inaperçus dans cette ville de province. Ils sont rapidement rattrapés par des gardes et présentés à un prêtre de la ville.
1: Nous venons en amis.
5: Oui, je n'en doute pas. Vous êtes tous les trois les bienvenus. Je suis le prêtre de Tlaloc, le dieu de la pluie. On vous a envoyé vers moi et c'est une excellente nouvelle. Nous sommes ravis de recevoir des enfants.
6: Ah, bah nous aussi, merci.
4: Pourquoi c'est une bonne nouvelle ?
5: Parce qu'il n'a pas plu depuis des semaines et que les récoltes sont menacées.
4: Mais en quoi c'est une bonne nouvelle ?
6: Et quel est le rapport avec nous ?
5: Les enfants sont très importants. Très important. Vous ne semblez pas avoir beaucoup d'affaires. Nous allons donc vous loger, vous nourrir et vous habiller, si vous le voulez bien.
1: C'est très gentil, ça.
5: Non, je suis désolé, ce traitement de faveur ne s'applique qu'aux enfants.
1: Ah oui, pardon.
6: Bah oui, Joao, t'es plutôt jeune.
5: Je vous en prie, mes serviteurs vont vous montrer vos chambres. Quant à vous, monsieur, vous pouvez y disposer.
1: Mais je dors où, moi ?
5: Pas ici, en tout cas.
0: Contre toute attente, l'accueil à Cholula s'avère chaleureux. Tandis que Joao, de son côté, est livré à lui-même, Tina et Mousse sont conduites dans une grande chambre. On leur offre des couvertures et des vêtements chauds et colorés. On leur propose ensuite de la viande et des fruits sucrés. Les enfants s'apprêtent à se coucher quand des gardes font irruption dans leur chambre et y déposent une énorme cage en bois.
6: Excusez-moi, vous faites quoi avec cette cage?
7: On va mettre des planches pour que vous dormiez dedans confortablement. Vous inquiétez pas.
4: Mais personne nous a dit qu'on devait dormir dans une cage.
7: Ah oui, oui. Pardon, bonjour. Je suis Coyoli, je suis chargé de m'occuper de vous avant la cérémonie.
4: Quelle cérémonie?
7: En l'honneur du dieu Tlaloc. Le prêtre ne vous a pas dit?
6: Doit y avoir une erreur.
7: Non, pas du tout. On doit vous garder ici en attendant que vous soyez sacrifié.
4: Hein? Quoi? Sacrifié?
0: Cette cérémonie sonnerait-elle la fin des aventures de nos deux amis? Vous le saurez en écoutant le 6e épisode de Tina et le serpent à plumes.
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3: Et coucou les petites curieuses et les petits curieux, vous avez le moral ? Réjouissez-vous, on part à la rencontre d'une créature légendaire.
4: Bonjour, je m'appelle Adèle et j'ai 10 ans et je voudrais savoir si les licornes existent. Merci.
3: Simple, efficace, Adèle. Hein. Est-ce que les licornes existent ? C'est Michel Pastoureau qui te répond tout de suite. Historien bien connu, historien des couleurs, mais aussi historien des animaux.
5: Et des animaux réels ou imaginaires ? La licorne, c'est un animal imaginaire, mais on l'y a cru pendant longtemps, dans l'Antiquité, au Moyen-Âge, encore à la Renaissance, dans les livres de zoologie. Il y a toujours un chapitre sur la licorne, on la décrit longuement. C'est un animal qui court très vite, qui ne se laisse pas capturer, et qui emprunte ses formes à différents autres animaux. Le cerf, la jument, le bouc, il a une queue de sanglier ou de lion, des pattes de taureau, une tête de cheval ou de chèvre. Mais surtout sur le front, une corne merveilleuse qui a des propriétés remarquables. Elle élimine le poison, elle guérit toutes sortes de choses. Donc la tradition veut qu'on cherche à s'emparer de cette corne merveilleuse.
3: Et sans oublier, pour les symboles, pardon je vous ai coupé, mais la couleur blanche de la licorne.
5: En général, elle est dite blanche, la licorne d'un blanc immaculé. C'est signe de pureté, c'est signe qu'elle ne veut pas se laisser capturer. Au Moyen-Âge, on raconte que pour capturer une licorne, il faut installer une jeune fille vierge dans la clairière d'une forêt. L'animal est attiré par l'odeur de virginité, vient poser sa tête sur le giron de la jeune fille et les méchants chasseurs arrivent par derrière, soit pour la tuer, soit pour la capturer, le but étant de s'emparer de sa merveilleuse corne.
3: Et alors jusqu'à quand on y a cru ?
5: Alors on a cru à tout cela jusqu'au XVIIe siècle et puis à partir de cette époque, on commence à ne plus croire à la licorne, il n'y a plus de chapitre sur la licorne dans les ouvrages de zoologie. Mais elle reste bien présente dans l'imaginaire, chez les poètes, chez les artistes. Et puis on peut souligner que l'imaginaire, ça n'est pas le contraire de la réalité. C'est une réalité d'un autre genre. Et pour l'historien, évidemment, il faut l'étudier. Ça existe, l'imaginaire. On ne peut pas étudier une société sans étudier aussi son imaginaire, c'est-à-dire ses rêves, ses croyances, ses superstitions, ses symboles. Et la licorne est un animal vedette du bestiaire imaginaire.
3: Oui, ça c'est le moins qu'on puisse dire. Et alors, pour revenir rapidement à sa corne merveilleuse, Michel Pastoureau, d'où vient-elle à l'origine, est-ce qu'on le sait ?
5: C'est le plus souvent une dent d'un mammifère marin, le narval, qui fréquente les mers froides de l'Atlantique Nord. Et cette dent, c'est la canine gauche qui se développe chez les mâles démesurément et qui a passé donc jusqu'au XVIIe ou XVIIIe siècle pour une corne de licorne.
3: Et retenez bien donc que l'imaginaire n'est pas le contraire de la réalité, mais une réalité d'un autre genre. J'aime beaucoup. Salut les matelots.

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1: Pardon, excusez-moi.
2: Cheveux longs et soyeux, yeux clairs, petit manteau rose, cet homme sur lequel la foule se retourne et qui... Oui, vient de se prendre un tronc d'arbre en pleine poire et l'un des plus brillants esprits que l'humanité ait jamais connu. Il s'appelle Léonard de Vinci. Wow, c'est un génie!
1: Allez-y mollo alors, parce qu'après, moi, je dois me montrer à la hauteur. Cela dit, je mesure 1m85, alors ça devrait aller.
2: Insatiable curieux, obsédé par la nature ou encore le corps humain, Léonard de Vinci a 1000 idées à la minute. Artiste et scientifique, peintre, architecte, philosophe, musicien, sculpteur, ingénieur. Ses carnets sont remplis d'incroyables inventions. Des machines volantes, des sous-marins, des parachutes, des automobiles qu'il a dessiné des centaines d'années avant tout le monde. Wow ! Mais comment faites-vous ?
1: Ma foi, alors, il suffit d'observer. Oh, là, dans le ciel, un Cortone ! Vite !
2: Hé, attendez-moi ! Alors oui, il est parfois difficile à suivre, mais l'avantage, c'est qu'on va avoir du

0: Florence, Venise, Milan, Rome.
1: Là, là, le Colisée.
2: Pardon, Laure, mais vous êtes là pour faire du tourisme ou raconter ma vie?
0: Oups. Entre ombre et lumière, tempête et merveille, voici l'odyssée du plus grand créateur de tous les temps, Leonardo da Vinci.
1: C'est parfois difficile ce métier. Bon, allez, on enchaîne.
0: Ah, nous sommes à Florence. C'est l'année 1466. Il est à peine 7h et... Ah bah, ça sent déjà fort, dis donc, hein.
3: Filet mignon, côte de bœuf, elles sont belles mes saucisses.
0: Sur ce pont couvert qu'on appelle le Ponte Vecchio, les bouchers et les trépieds ouvrent leurs échoppes. Léonard, 14 printemps au compteur, tente de se frayer un chemin au milieu des poules et des carcasses de viande.
3: Il est bon, pâté, il y a tout ce qu'il faut ici.
0: Voilà 4 ans qu'il a débarqué en ville.
2: Avant, j'habitais à la campagne. Alors, c'est vrai que ça change pas mal.
4: Surtout au niveau des odeurs.
5: Leonardo! Bonocchio!
0: Élevé par son grand-père,
5: ouvre l'œil!
0: Il a passé son enfance à courir à travers les vignes et les champs d'oliviers, un carnet à la main.
2: J'ai toujours eu la manie de dessiner. J'en ai besoin pour comprendre. J'observe les animaux, la nature, et peu à peu, mon crayon devine leurs secrets.
0: Léonard est déjà extrêmement doué. Un jour, plus jeune, il s'est amusé à dévorer, décorer un bouclier avec un monstre à tête de serpent. La peinture s'est trouvée si réussie que son père, en la découvrant, a fait un bond de 5 mètres, terrorisé.
2: Entre nous, je me suis bien marré. Bref, ça l'a convaincu de ma vocation et c'est comme ça que j'ai intégré l'atelier du maître Verrocchio.
0: Verrocchio? Mazette! C'est l'un des plus grands artistes de Florence.
2: Ah ça, vous allez voir ce que vous allez voir. Enfin, si j'arrive à ouvrir la porte.
0: Purée, il y a du monde. À cette époque, qu'on appelle la Renaissance, peintres et sculpteurs travaillent avec tout un tas d'apprentis. Assiettes et bijoux en or, peintures, sculptures, fontaines ou encore dômes géants, ici à la Bottega, la boutique, on fabrique un peu de tout.
2: En fait, ça dépend de nos clients.
0: Riches marchands ou puissants seigneurs, ce sont eux qui passent les commandes et surtout, qui payent.
2: Sans leur pépette, pas de jambonneau dans nos assiettes. En attendant, moi, je me régale.
0: Léonard apprend à souder des métaux, à fabriquer des couleurs, à modeler l'argile ou encore à ciseler le bronze. Et puis, il visite des chantiers.
2: Alors ça, c'est vraiment ce que je préfère. Non mais regardez ces treuils, ces roues à eau. Oh, elle est énorme. Oh,
0: oh. À Florence, en ces années, les bâtiments, plus grandioses les uns que les autres, poussent comme des champignons.

0: Oh, une lettre.
1: Bizarre, il n'y a pas d'expéditeur.
2: Oh, les scélérats.
3: En 1476, un courrier anonyme dénonce la relation amoureuse de Léonard avec un autre garçon. L'homosexualité est alors interdite par l'Église catholique.
2: Non mais je risque gros, Laure ! La prison, ou pire, le bûcher ! Pas le choix, je dois prendre le large.

0: Six ans plus tard, Léonard, 30 ans, débarque à Milan, une riche cité plus au nord. Est-ce l'air frais qui descend des montagnes pas très loin? Ou peut-être les délicieuses escalopes milanaises? Notre bonhomme a le cerveau en ébullition.
1: J'ai des tonnes d'idées.

0: Ah, oh, j'ai trop d'idées. Non, non, arrêtez, j'ai trop d'idées. Non, stop.
1: C'est plus fort que lui. Où qu'il plonge son regard, il voit jaillir des centaines de questions qui se transforment aussitôt en inventions, en idées.
0: Mais bien sûr, mais ça...
1: C'est alors, complètement dingue. Il observe un tisseur enroulé du fil sur sa bobine et... Il imagine une machine qui imite le mouvement de ses bras.
2: Non mais pourquoi s'enquiquiner quand on peut concevoir des engins pour nous aider?
1: Horloge, pompe, scaphandre, canot, machine à puiser l'eau. Ces carnets sont remplis de croquettes. Non, de croquis, bien sûr.
0: Je rêve, des étourneaux sont à l'approche. Ah, oui, non, j'y vais.
1: Léonard est fasciné par les oiseaux. Mais ma foi,
0: attendez,
1: ça se comprend.
2: Mon premier souvenir tout petit, c'est une buse. Non, un milan, enfin un rapace. Qui m'a caressé le visage avec sa longue queue et puis il s'est envolé.
1: Depuis ce jour, il rêve de percer le secret de leur vol.
2: Non mais c'est une question de mécanique. Avec le bon système, les humains aussi pourraient voler. Alors voyons voir. Alors, avec deux grandes ailes en tissu... Et des pédales pour les actionner. Voilà, on fait comme ça. Voilà.
3: Bingo! Il suffirait de les enfiler et de battre des bras. Laure, vous voulez essayer?
4: J'ai cours de poney, puis après j'ai piscine, tennis, patin à glace. Enfin bon, je suis occupée quoi.
3: Ouais, c'est ça. Bon, de toute façon, j'ai d'autres chats à fouetter. Enfin, façon de parler.
1: Léonard cherche à se rapprocher du pouvoir.
2: Artiste indépendant, c'est pas mal. Mais je serais 10 fois plus protégé si j'arrivais à entrer à la cour.
4: Et vous avez essayé d'ouvrir la porte? Bah oui! Pour entrer!
2: Oh, franchement, Laure.
3: Tenez, mettez plutôt un masque.
1: En 1485, la peste ravage la ville de Milan.
2: On ne peut pas laisser les cadavres s'empiler. En réorganisant la ville, on pourrait peut-être arrêter l'épidémie.
1: Ni une, ni deux, Léonard imagine une cité idéale répartie sur 2 niveaux pour isoler les flux contaminés et séparer les bien portants des potentiels malades. Attendez une minute. Là, sur vos plans, les malades, c'est les pauvres?
4: Ah, en fait, vous voulez surtout protéger les nobles.
3: C'est-à-dire que, c'est surtout pour eux que je travaille. Hein?
1: Bon. Le projet, en tout cas, attire l'attention du duc Ludovic Sforza, le prince de Milan, l'homme le plus puissant de la cité. Bingo! Léonard entre enfin à son service. Et on peut dire que le duc rentabilise son bonhomme. Construction, rénovation, décoration, Léonard n'arrête pas. Entre nous, il sait aussi se rendre indispensable. Charmeur et blagueur, Léonard se met tout le monde dans la poche. Son secret? Organiser d'incroyables bambinches! Pour divertir la noblesse, il met en scène des spectacles sensationnels, avec parade enchanteresse, costumes somptueux et... Bien sûr, effet magique! Mais Léonard va plus loin.
5: Ouh! Allez, je veux voir tout le monde sur la piste! Allez, on trémousse en popotin!
4: Oui, une passion pareille pour chauffer les salles et mettre une ambiance de folie!

0: Un petit kawa et en route.
1: 5 heures du mat? Oh, ça pique! Oh purée! Vous vous réveillez tôt, hein?

0: mais c'est à cause de ce nouveau projet que m'a confié le duc Ludovic Sforza.
1: En 1494, l'illustre seigneur commande à Léonard une gigantesque fresque pour décorer le réfectoire du monastère Santa Maria delle Grazie.
0: Je dois représenter la scène, le dernier repas de Jésus avec ses 12 apôtres. Bon, souhaitez-moi bonne chance. Oh, oui, la saucisse. Oh, c'est haut.
1: Léonard passe des heures sur son échafaudage. Il ne lâche son pinceau qu'après le coucher du soleil.
0: Oh, zut alors. J'ai encore oublié de manger et de boire.
2: Et comme d'habitude, eh ben il est en retard. Hein.
0: Bah oui, moi je suis un laborieux, un perfectionniste. Je fais, je refais, et après je re-refais tout. Je reprends depuis le début que je refais un petit peu. Après la fin, je refais le milieu. Et après je refais tout en entier avant de tout refaire par petits bouts.
1: À 40 ans, Léonard, immensément célébré, est aussi sacrément jalousé.
3: Léonard de Vinci ? Pff, il n'a jamais été à l'université. Franchement, on se demande ce qu'il fait là.
1: Léonard est blessé. C'est vrai qu'il n'a jamais été à l'école. Qu'enfant, son grand-père lui a appris à lire, à compter, et puis c'est tout. Mais il ne se laisse pas démonter.
0: Tout ce que je sais vient de la nature. Mes idées sont le fruit de mon expérience, pas celle des autres.
1: Bien envoyé. Oh oh. Le sol tremble. Oh, oh purée. Les troupes du roi de France sont en train d'attaquer Milan. Le duc Ludovic Sforza doit fuir pour chercher du renfort. Léonard, mais enfin, faut partir.
0: En fait, je crois que je vais rester là. Oui, je vais travailler pour les Français.
2: Ah, d'accord. Alors vous, la loyauté, tout ça...
0: Disons que j'ai une très belle veste. Alors, ça ne me dérange pas de la retourner. Hein. Vous avez vu? Retourner la veste. Oh, je suis imaginé.
1: Après ça, Léonard de Vinci vogue ici et là, à Rome, Mantoue, Venise. Il se met au service des princes et des clients les plus offrants. En 1503, un riche commerçant de Florence lui commande un portrait de sa femme, Mona Lisa.
0: Ah, j'espère que vous êtes patiente, Laure, parce que ça va durer un bon bout de temps. Hein.
1: Ce qui l'intéresse, c'est la jeune femme, c'est son sourire.
4: Ah, je veux y cacher un mystère pour les générations futures.
1: Pour distraire son modèle, le peintre fait venir des contorsionnistes, des magiciens, des musiciens.
0: Oui, voilà, là, l'expression est pure, sincère. Ne bougez plus, voilà.

0: Léonard est désormais un vieux monsieur. Sa réputation dépasse depuis bien longtemps les frontières. En 1516, invité par le roi François Ier, il s'installe en France.
1: Non mais moi, je vous ai toujours bien aimé, les Français. Vous payez bien, et puis vous respectez mon travail.
0: Il emporte avec lui quelques-uns de ses plus précieux tableaux. Son portrait de Mona Lisa, qu'on appelle aujourd'hui la Joconde, ou bien celui de Saint Jean-Baptiste. Au cours de sa vie, Leonardo da Vinci, incroyable créateur, a dessiné environ 400 machines et écrit près d'une centaine de traités sur une multitude de sujets. Quant aux tableaux qu'il a peints, il nous en reste seulement 18, dont la plupart sont inachevés.
1: Bah, ma foi, c'est dur de finir un tableau. Je vois toujours des choses améliorées. Et puis je fais, je refais, et puis je refais après avoir fait. Et après je refais la couleur, je refais un trait, et je refais, et puis je fais, je refais, je fais, puis je refais, je fais. Et voilà, j'ai pas fini.
0: Oh purée, je vous comprends, hein. Pas facile non plus, croyez-moi, d'arrêter une aventure quand on a voyagé avec quelqu'un comme vous. Mais bon, là, je crois qu'on y est. Alors, gros bisous. Arrivederci.

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3: Tu connais la blague du nombril ?
2: Non,
3: Bril.
4: Trop bien cette blague.
2: Salut. Bonjour, je m'appelle Phileas, j'ai 6 ans, j'habite à Bayel. Je vais vous faire une blague. Qu'est-ce qui est invisible et qui sent la carotte ?
5: Alors là, je donne ma langue au chat. Enfin, au lapin.
2: Un pet de lapin.
6: Salut l'info, je m'appelle Hector, j'ai 8 ans et j'habite à Ouagadougou, dans un autre pays qui s'appelle le Burkina Faso. Voici ma blague. Monsieur et Madame Cal ont deux filles et un fils. Comment s'appellent-ils ?
5: Monsieur et Madame Cal ? Alors, j'ai bien mes lunettes sur le nez, mais non, je ne vois pas.
6: Vous savez pas ? Eh bien, c'est Anna, Liz et Mehdi.
0: Je la connaissais pas et je valide. 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
1: Chers amis, bonjour. C'est le spécial jeune aujourd'hui à Assac, dans ce village rural du Tarn, à un peu moins de 30 km à l'est d'Albi. Nous sommes près de Valence d'Albigeois, nous ne sommes pas loin de Réquista, dans le département voisin de l'Aveyron. Et ici, c'est vraiment la ruralité, assez loin de la ville. Et pour faire vivre ce village de 150 habitants, le conseil municipal a porté un projet intéressant, c'est la création d'un lieu de lien social où les habitants peuvent se retrouver une fois par mois au centre du village. C'est le petit café qui a vu le jour l'année dernière. La carte fait la part belle aux produits locaux. Il dispose d'une licence 4. Il est tenu, ce petit café, par les conseillers municipaux et parfois par Madame la maire elle-même. Ils sont tous volontaires. Et il est ouvert, en principe, tous les deuxièmes dimanches du mois, ou alors pour des événements spéciaux aussi, à d'autres occasions. Et un camion-restaurant, un food truck, si vous l'acceptez, vient assurer la restauration sur place. La convivialité est assurée également par l'organisation de soirées thématiques avec des jeux de société qui sont mis à disposition de toutes et tous. Il fallait remettre le café au centre du village, c'est chose faite à Assac, même s'il n'est pas permanent évidemment, mais c'est déjà bien comme ça. Et dans la salle des fêtes d'Assac, le spécial jeune aujourd'hui, avec Félix Angle et Erwan Betty Marangon. Bonjour Félix.
2: Bonjour.
1: Tu es tout content d'avoir été sélectionné.
2: Oui.
1: Oh, mais tu étais très fort aux sélections. Hein. Je t'ai vu vraiment, il y avait beaucoup de candidats, tête candidat. Hein. Il y avait une rude concurrence, mais vraiment, tu as été sélectionné très, très vite en répondant à plusieurs questions de culture générale, bien sûr, spéciale jeune, bien entendu. Où habites-tu, Félix ? Dans quelle ville ?
2: À Albi.
1: En quelle classe es-tu cette année ?
2: En CM2.
1: Ça se passe bien ? Tu es content ?
2: Oui.
1: Quel est le nom de ton école ?
2: La Curveillère.
1: C'est dans le centre d'Albi ?
2: Pas trop, vers l'Escure.
1: De ce côté-là, d'accord. Oui. Tes centres d'intérêt, tes loisirs, tes passions personnelles, il y a du sport, il y a des jeux, il y a une mouche qui tourne autour de toi, d'ailleurs, oui, par ailleurs. Quels sont tes centres d'intérêt ?
2: J'aime bien faire du sport, je fais du handball et du tennis. Je fais aussi de la musique, de la trompette.
1: Ah, tu joues de la trompette ?
2: Oui.
1: Ouais.
2: J'aime bien lire, surtout des BD. Mes matières préférées à l'école, c'est le PS et les maths.
1: Je reviens plutôt sur la trompette. Comment ça a commencé pour toi ?
2: Moi, c'est mon frère qui l'en faisait. Alors, quand je l'ai vu, j'ai bien aimé. Alors, je me suis dit, pourquoi pas essayer ? Alors, j'en ai fait moi aussi.
1: Et ton frère, il en fait toujours ?
2: Oui.
1: Et qu'est-ce que tu joues, par exemple ?
2: Là, en ce moment, des fois, je joue des morceaux un peu classiques. Des fois, là, j'ai une méthode. Et c'est mon professeur qui me la donne. Et donc, il y a différents morceaux dessus.
1: Félix, avec Erwan Betty Marangon. Bonjour, Erwan.
3: Bonjour, Nicolas.
1: Toi, tu es au collège ?
3: C'est ça, en troisième.
1: En troisième. Dans quelle ville ?
3: À Rodez.
1: Tu t'y plais bien, à Rodez ?
3: Très bien, oui, depuis qu'on a emménagé il y a 4 ans, c'est ça.
1: Ouais. Qu'est-ce que tu fais, toi ? Tu joues de la musique ou tu en écoutes ?
3: J'écoute beaucoup, beaucoup de musique, très souvent dans énormément de choses que je fais. Voilà, j'écoute beaucoup de genres de musique. J'aime pas mal le rock, j'aime pas mal le rap, voilà.
1: Ouais. Et tu as des activités aussi, par ailleurs, je sais pas, des jeux vidéo, des lectures, des choses comme ça ?
3: Si, alors je lis beaucoup de mangas, même si j'en lis un petit peu moins que je faisais il y a peut-être 1 ou 2 ans. Et je joue beaucoup aux jeux vidéo aussi.
1: Et les copains, ça joue un rôle, ils tiennent une place importante dans ta vie, Erwan.
3: Ouais, voilà, j'aime beaucoup passer du temps avec eux, discuter avec eux, voilà. On joue aux jeux vidéo ensemble aussi la plupart du temps. Ouais. Et on se voit en cours, évidemment.
1: Et vous êtes combien à peu près ? Vous êtes un petit groupe
3: Pas vraiment, je discute plus avec 2-3 potes en particulier, après certains plus occasionnellement.
1: Vous êtes avec nous sur France Inter, Félix Angle en CM2, Erwan Betty Marangon en 3e. Le spécial jeune, on l'attend avec impatience. On l'attend même toute la semaine, autant dire les choses. Première question bleue, une question de l'université angevine du temps libre à Angers. On va justement parler de musique, tiens, c'est amusant. Comment s'appelle un orchestre composé uniquement de cuivre, parfois de percussion ? Et c'est un groupe, un orchestre qui est souvent présent dans les villes et villages.

0: Une harmonie ?
1: Ce n'est pas tout à fait l'harmonie, c'est la fanfare. Voilà, c'est la fanfare.
2: Ah ben, c'est quand même... Bon.
0: C'est de la musique ?
1: Deuxième question, bleu spécial jeune, de Pascal Tota à Cluny, en Saône-et-Loire. Question envoyée sur franceinter.fr. L'été dernier ont eu lieu les JO à Paris et ensuite ont eu lieu les JO réservés aux athlètes présentant un handicap. Comment appelle-t-on ces Jeux ?
3: Les Paralympiques ?
1: Les
3: Jeux Paralympiques.
1: Les Jeux Paralympiques. Les prochains auront lieu juste après les JO à Los Angeles, les prochains Jeux paralympiques du 15 au 27 août 2028. Question bleue aussi de Catherine Guimard à Lisac dans le Tarn-et-Garonne. À quoi se rapporte l'adjectif hippique ?
3: Aux chevaux ? Aux courses de chevaux ? Oui.
1: Plutôt, c'est ça, aux courses de chevaux. Course hippique, course de chevaux. Tout le monde joue avec nous. Nous avons des auditeurs et auditrices très jeunes le mercredi et les questions bleues leur sont particulièrement dédiées. Maintenant, question blanche de Michel Orjol à Nage et Solorgue dans le Gard. Question envoyée sur franceinter.fr. Est-ce que vous avez déjà envoyé des questions au jeu des 1000 euros ?
0: Non,
3: jamais.
1: Il faut le faire. Imaginez, vous auriez envoyé des questions... Et paf, elle serait sortie lorsque vous êtes candidat. Ça aurait été drôle.
3: Ça aurait été génial.
1: Ouais. Ah, mais...
3: C'est possible.
1: C'est arrivé déjà. Et il est même arrivé que des personnes ne sachent pas répondre à leurs propres questions. Michel vous demande le nom, qui est à la fois le nom d'une pantoufle et le nom d'un animal têtu. Enfin, à la réputation d'être têtu. Donc c'est un mot qui désigne à la fois un type de pantoufle et un animal à la réputation d'être têtu.
3: Une mule ?
1: Une mule, c'est le mot qu'il fallait trouver, oui. Têtu comme une mule, d'ailleurs, on le dit dans le langage courant. Et puis, c'est un type, en effet, de pantoufles, de chaussures, disons, d'intérieur, sans contrefort, laissant le talon ouvert, une mule. Et la mule est un animal hybride, né de l'accouplement d'un âne et d'une jument. Question qu'on a aussi, par ailleurs, sous cette forme-là, de temps à autre dans l'émission. Question blanche de Fernand Malnoux à Saint-Arnoult-en-Yvelines. De quoi Déméter était-elle la déesse dans la mythologie grecque ?

0: Des moissons.
1: Des moissons, de l'agriculture, de la fertilité Déméter. Dans la mythologie grecque.
2: Moi, c'est la seule que je connaissais pas. C'est normal.
1: Tu n'avais pas la réponse, Félix ?
2: Ben, je crois que c'est la seule que je connaissais pas.
1: Oui, et est-ce que tu sais quel est son équivalent en mythologie romaine ? Est-ce que vous le savez ? Je vous pose la question comme ça, on est hors concours.
0: Vraiment pas.
1: Non,
0: absolument
1: c'est,
0: pas.
1: C'est Cérès, voilà, qui a donné céréales d'ailleurs. Cérès chez les Romains, Déméter chez les Grecs. C'est donc la déesse des moissons, de l'agriculture et de la fertilité. La question rouge de Bernard Chabal à Carcassonne. Dans quel album de Tintin, ah, ça peut te plaire, peut-être, Félix, dans quel album de Tintin le personnage d'Adoc est-il apparu la première fois ?
2: C'est le crabe aux pinces d'or ?
1: Oui, c'est dans le crabe aux pinces d'or que le capitaine Adoc a fait son apparition. 9e album des aventures de Tintin, paru en 1941, Le crabe aux pinces d'or. On a fait la connaissance du capitaine Félix Hang, Erwan, Betty Marangon. Vous avez répondu à toutes les questions. Je vous propose, sans vous l'obliger, de tenter le...
0: Banco. Banco.
1: Sans hésiter, bravo. Question Banco.
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1: Je vois que cette question que vous venez rapidement de tirer au sort nous vient de Ballon, près de La Rochelle, et c'est Luce Cazel qui l'a écrite sur franceinter.fr. Question à réponse unique, mais une minute à votre disposition. Quel est cet animal ? Un animal noir et jaune qui fait partie des amphibiens et qui était le symbole de François Ier.
2: Salamandre ?
1: Tu veux pas attendre un peu, Félix ?
0: On s'était mis d'accord pendant la question.
1: Vous aviez jaune, amphibien. Déjà, vous aviez la réponse et vous étiez d'accord. Je suis rassuré, c'est votre réponse commune et c'est la bonne réponse.
0: On est trop fort.
1: La salamandre.
0: Il y a un troubadour là-bas.
1: Une grande famille, en fait, d'animaux, mais la plus répandue en Europe est noire, tachetée de jaune. Et c'était en effet l'emblème de François Ier. Elle vit dans les milieux humides et dans l'eau douce, la salamandre. Vous avez gagné les 500 euros du Banco. Vous avez la possibilité de vous arrêter ou de tout remettre en jeu avec le...
0: Super.
2: Super.
1: Sans hésiter. Comme si c'était naturel.
0: Le tir, c'était mieux.
1: Super Banco.
2: Ouais.
1: Attention, c'est la question à 1000 euros. Une question de Marc et Sophie Dufour du Bosset. Dans cette liste de 5 verbes, il faut trouver l'intrus, car un seul s'orthographie avec 2G. Je vous donne les 5 verbes en question. Agréger, agglutiner, aguerrir, agonir, aguicher. On rappelle tout ça, on prend son temps. Vous aurez une minute pour nous donner une réponse unique. Dans cette liste de 5 verbes, quel est le seul qui s'orthographie, qui s'écrit avec 2G entre agréger, agglutiner, aguerrir, agonir et aguicher?
0: Moi, j'hésite entre le premier et le deuxième. Les trois de la fin, je pense pas.
2: Ouais, non.
0: Mais premier, deuxième, je sais pas. Vous pouvez répéter les deux premiers, s'il vous plaît ?
1: Bien sûr. Alors, la totalité, je les répète. Agréger, agglutiner, aguerrir, agonir, aguicher.
0: J'aurais dit agglutiner, moi.
1: Un seul à 2G. Lequel ?
0: On aurait dit agglutiner.
1: Vous auriez dit, mais...
2: Agglutiner.
1: Et vous dites agglutiner, c'est la bonne réponse. Il y a 2G à agglutiner, il n'y en a qu'un pour tous les autres verbes. Félicitations. Félix et Erwan ont gagné le Super Banco. sur France Inter à Assac dans le département du Tarn. Pour vous aussi, le Petit Larousse illustré 2025. On pourra vérifier en effet l'orthographe par exemple de ces cinq verbes et on verra bien que agglutiner compte 2G. Autre cadeau également publié par Larousse dans la collection Larousse Jeunesse. Il était une fois 15 femmes fabuleuses, notamment Marie Curie, Olympe de Gouges ou encore Joséphine Baker ou Hélène Boucher, pionnière de l'aviation. Bonne journée et à demain, si vous le voulez bien. Ouais.

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2: Et coucou les petites curieuses et les petits curieux, direction les nuages, mais c'est bien agité là-haut.
3: Bonjour, je m'appelle Daria, j'ai 20 ans et je t'écoute depuis que je suis toute petite. Et j'aimerais savoir si en avion, un passager trop anxieux perturbe le bon déroulement d'un vol. L'hôtesse de l'air a-t-elle le droit de lui faire avaler un somnifère sans qu'il ne le sache ? Merci.
2: Merci Daria pour ta fidélité d'abord et puis pour ta question. Drôle de question d'ailleurs. Est-ce qu'une hôtesse de l'air peut donner sans qu'il le sache un somnifère à un passager qui perturbe le vol ? Catherine Monoury, qu'en dites-vous ? Je rappelle que vous êtes présidente de l'Aéroclub de France. Possible ou pas ?
4: Non. Il n'est pas question de donner à quelqu'un, contre son gré, un médicament, bien entendu. Ce serait beaucoup trop dangereux. On ne fait pas des choses pareilles. Et surtout, un passager, qui soit un passager anxieux, qu'on rassure, on parle et ça va, et un passager qui perturbe vraiment le vol, ce n'est pas possible. On ne va pas mettre une panique dans un avion pour une personne. Donc, on doit avoir des moyens beaucoup plus rapides que ça, persuasifs. On ne peut pas perturber une cabine. Donc, nous, on a même des liens de contention. On peut l'attacher.
2: Ah bon ?
4: Avec l'aide des stewards, avec éventuellement l'aide de passagers. Quand vous avez un passager réellement perturbateur, ça doit s'arrêter tout de suite.
2: On l'attache au siège ?
4: Non,
2: on
4: baillonne pas parce qu'on va pas l'empêcher. Mais on a déjà attaché des passagers, souvent ivres, souvent... Il faut absolument empêcher qu'un passager perturbe l'avion.
2: Mais si c'est quelqu'un qui, d'un coup, a une crise de panique, avec peut-être une turbulence d'ailleurs qui déclenche ça, alors qu'est-ce qu'on fait ?
4: Alors,
2: Oui,
4: mais j'ai du mal à imaginer. Quelqu'un qui panique un peu, on va le rassurer par la parole. Si ça ne fonctionne pas et si cette personne n'est vraiment pas contrôlable, eh bien, il faut la contrôler. On ne peut pas laisser faire, évidemment. Ça mettrait en péril les autres passagers, ce qui n'est pas envisageable.
2: Donc le somnifère, c'est...
4: Ah, c'est non, d'abord, en plus, un somnifère, ça met une demi-heure aux 20 minutes à réagir. On ne va pas laisser quelqu'un faire une panique dans un avion 20 minutes. Et là, la personne, elle va être arrêtée dans la minute ou dans les deux minutes. Il n'est pas question que ça se fasse.
2: Et du coup, ça me fait penser à la question de Daria. Est-ce qu'à bord d'un avion de ligne, il existe une sorte de trousse à pharmacie d'urgence s'il y a un problème en vol sur un vol de 12 heures ? Qu'est-ce qui se passe ?
4: Alors,
2: Que l'équipage, il est prêt à...
4: Alors, l'équipage est formé au secourisme de base. Et il a une boîte, à pharmacie avec des médicaments qu'on peut donner aux gens sans problème. Il y a également... sous clé, ce qu'on appelle une boîte docteur avec des médicaments plus importants mais qu'on ne va utiliser que s'il y a un médecin à bord. Donc on demande toujours s'il y a un médecin à bord. S'il y a un médecin à bord, il est habilité à utiliser cette boîte docteur dans laquelle peut y avoir des injections, des choses qu'un médecin seulement peut prendre. Et si on n'a pas de médecin à bord, on a des liaisons radio et on va demander au SAMU quelque part de dire ce qu'on doit faire. Est-ce qu'il faut dérouter ? Il arrive d'être obligé de dérouter un avion. Mais il y a à bord un certain nombre de médicaments, dont un certain nombre sous-clés qui ne peuvent être pris que par des médecins, puis une petite boîte de pharmacie pour les petites choses de base.
2: Ça peut arriver qu'il soit anxieux avant de monter dans l'avion et que du coup il refuse d'embarquer ?
4: Moi j'ai eu un cas de quelqu'un qui n'était vraiment pas bien et on a stoppé au sol pour lui permettre de descendre. Tout d'un coup il ne pouvait pas prendre le vol. C'est très compliqué, mais tant que la porte n'est pas fermée, vous pouvez descendre. Une fois que la porte est fermée, qu'on roule, ça devient quand même vraiment perturbateur. Mais c'est encore possible. Une fois qu'on est en vol, évidemment, il n'y a plus question.
2: Eh non, ça rigole pas. 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

0: On dirait qu'on creuse la terre. Cette bestiole gratte vraiment très fort le sol. Comme nous sommes dans le sud de la France, au début de l'été, j'aurais pensé à la cigale. C'est l'emblème de la Provence. Mais la cigale chante dans les arbres. Elle ne creuse pas dans la terre. C'est bizarre. Il faut que j'aille y voir de plus près.
1: La, la, la.

0: entouré de vignes, d'oliviers et de champs de fleurs.
1: Ah, je sens que j'y suis presque.
0: Ah, une bestiole sort sa tête du sol.
1: Oh là là, ça ouvre l'appétit de creuser.
0: Tu es bien une cigale, mais pourquoi tu n'es pas sur un arbre à chanter? Ah, j'ai compris. Tu es une larve de cigale. C'est pour ça que tu n'as pas d'ailes et que tu vis sous terre.
1: Une larve? Oh, je préférerais que tu m'appelles nymphe. C'est plus joli.
0: Si tu veux. Moi, c'est Denis.
1: Pas nuit.
0: Mais il n'est que 4 heures de l'après-midi.
1: Oh, bon, qu'est-ce que j'en sais, moi? Je connais que la nuit. Ça fait 7 ans que je suis sous terre, à pomper la sève par les racines. Mais aujourd'hui, c'est le grand jour. Je sors et je change de corps. Le seul truc qui me turlupine, c'est que il paraît que c'est plein de prédateurs là-haut.
0: Une fois sur terre, la cigale qui n'est pas encore adulte devient une proie pour les araignées, les mantes religieuses, les sauterelles, les fourmis, les guêpes, mais aussi les pies, les chouettes et les martinets. Ça y est, la nymphe de cigale est dehors. C'est un insecte de couleur brune, pas plus grand qu'une châtaigne, mais sans les piquants. Sa tête est large et aplatie sur le devant, avec deux gros yeux et deux antennes courtes. En dessous, elle a comme une petite trompe en forme de seringue. Ça doit être bien pratique pour percer la racine ou l'écorce des arbres et sucer leur sève. Elle possède aussi trois paires de pattes. Celles de devant sont élargies en palettes fouisseuses, alors que les deux paires arrière sont plus fines.
1: Et toutes ces couleurs, ces parfums, c'est encore plus beau que ce que j'avais imaginé. Dis, c'est quoi ces choses violettes là qui sortent du sol, qui sentent si fort et si bon?
0: C'est de la lavande.
1: De la lavande.
0: Attention! Une maison s'approche de toi.
1: Fuyons.
0: La nymphe de cigale a plongé sous terre. Ouf, elle s'en est sortie. Enfin, elle s'en est rentrée. Enfin, vous me comprenez.
1: C'est grisant, mais c'est dangereux, la liberté.
0: La maison s'envole. C'est bon, tu peux remonter.
1: Ça commence bien, la vie aérienne. Maintenant, faut que je me trouve un endroit tranquille pour faire ma mue. Ma dernière mue!
0: Au cours de sa croissance, la cigale se transforme

0: métamorphose de la nymphe en cigale se dit imago.
1: Tiens, il m'a l'air bien cet arbre à droite.
0: Grâce à ses pattes poilues, la nymphe grimpe sur un orme de la taille d'un enfant de 3 ans. Elle s'arrête sur une tige et se met à l'abri derrière une branche de fleurs blanches. Elle se fixe dessus et ne bouge plus.
1: Abracadabra, abracadabrico, abracadabral, transforme-moi en vraie cigale.
0: Une fente s'ouvre au milieu de sa carapace. La cigale adulte fait le gros dos et commence à s'extraire de sa peau de larve.
1: J'en ai pour 15 minutes à tout casser. Ouh. Si tu as envie de faire un petit tour, ne te gêne pas. En même temps, je suis pas contre non plus que tu restes pour me prévenir si une bestiole réplique. Parce que là, si je me fais attaquer...
0: Pas de bestiole en vue. Tu peux muer tranquillement. Sa tête apparaît. Elle tremble.

0: D'un coup, elle se met à l'endroit.
1: Tada !
0: Ça y est, la cigale a réussi à s'extraire complètement de sa peau de larve. Sa nuit est à côté d'elle comme si elle venait de retirer une vieille robe. Elle a des ailes maintenant, mais elle ne va pas pouvoir en profiter tout de suite. Elles sont encore recouvertes d'un liquide protecteur. Il faut qu'elles sèchent et ça va bien prendre 3 heures.
1: 3 heures ? Oh ! Ça perlote !
0: Trois heures après, on peut dire que la vraie cigale...

0: Les quatre ailes se sont durcies. Elles sont longues et transparentes avec des petites taches noires. Elles les déploient.
1: Adieu.
0: Tu t'en vas déjà?
1: Mais non, adieu. Ça veut dire bonjour en provençal. Mais c'est vrai que j'essaierai bien mes ailes. Attends, bouge pas. Et je reviens tout de suite. À moi le ciel!
0: La cigale s'envole. Elle abandonne sa vieille peau derrière elle.
1: Denis! Regarde, je vole! Je vole! Tu me regardes?
0: Oui, oui, bravo!
1: Il fait chaud. Ça me donne envie de chanter.
2: Lorsque la température estivale dépasse 25 degrés, les cigales mâles émettent en chœur un son qui charme les femelles. Contrairement aux croyances populaires, la cigale ne frotte pas ses ailes pour produire le son. Elle ne stridule pas comme le font les autres insectes chanteurs, comme les criquets, les sauterelles et les grillons.
1: Cigale, alléluia ! Cigale, cigale, alléluia !
0: Non, non, non, la cigale ne chante pas non plus.
1: Ah, ouf ! Ben, ça me rassure parce que je me demandais comment une femelle pouvait...

0: est plus des musiciens que des chanteurs, alors. Et je dois faire quoi avec ces cymbales dans mon ventre?
1: Tu dois les contracter à un rythme de 400 fois par seconde. Le claquement est amplifié grâce à ton ventre creux. Il fait caisse de résonance. En plus d'inviter une femelle à l'accouplement, le chant de la cigale incite les autres mâles à chanter aussi. Tous ensemble, ils ont plus de chances de capter l'attention des femelles qui se trouvent loin.
0: Je me lance alors. T'es prêt pour mon premier concert?
1: Quel boucan! J'avais oublié que la cigale était l'insecte le plus bruyant du monde. Enfin, le mâle, parce que la femelle, elle est complètement muette. Un chœur de cigale mâle peut atteindre jusqu'à 90 décibels chez certaines espèces, soit autant que le bruit d'une tronçonneuse.
2: Tu sais que tu peux moduler l'intensité du son avec tes étouffoirs? Ça te fait pas mal aux oreilles?
0: Non! Il me suffit de détendre les tympans.
1: Tu arrêtes?
0: C'est le vent qui m'a coupé le sifflet.
1: La température est très importante pour la cigale. En dessous de 22 degrés, ces cymbales perdent leur élasticité et se contractent au point de ne plus pouvoir être déformées par les muscles du ventre. Le mistral qui vient de se lever a fait baisser la température ressentie.
0: Et puis, c'est épuisant quand je pense qu'on nous traite de paresseuses parce qu'on chante tout l'été.
1: Mais vous êtes aussi un des rares insectes que les humains apprécient. Vous ne nous piquez pas, vous faites de la musique et vous ne portez quasiment aucun préjudice aux cultures.
0: Mais notre vie est si courte. À la fin de l'été, ce sera fini. Un mois et demi dehors, c'est court, mais c'est mieux qu'une éternité sous terre.

0: Pendant cette aventure, nous avons entendu le mot « adieu ». Que signifie-t-il en provençal ? Adieu ? À demain, mon pote ? Bonjour ! Bravo ! Le mot « adieu » en provençal signifie bien « bonjour ». C'était une aventure symbolisée, mais c'était bestiolement génial.
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3: Bonjour, je m'appelle Ismaël.
4: Bonjour Ismaël.
3: J'ai 7 ans, je vais vous raconter une blague. Un enfant est revenu de son école. Il a dit à sa maman, « Maman, tout le monde me dit que j'ai des grandes oreilles. » Et la maman lui répondu, « Mais non, mon lapin. »
5: Bonjour, je m'appelle Lucie, j'ai 10 ans.
4: Coucou Lucie.
5: Comme la main des aigles, ça s'appelle une serre.
4: La griffe d'un aigle, ça s'appelle une serre. Ok.
5: Eh bien, il y a un aigle, il va sur une plage et il dit à un crabe, « Salut, je te serre la pince ?» Et le crabe, il dit, « Salut, je te pince la serre ?»
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2: Bienvenue à bord de la Disco Mobile, une voiture mélodique dans laquelle vous et moi, j'aimerais qu'on parte à l'aventure, à la découverte d'artistes qui sont devenus des légendes de la musique. Vous êtes prêts? Alors attention, transformation! Eh oui, aujourd'hui c'est moi qui prends le volant. Alors attachez vos ceintures, je vais vous raconter mon histoire. Aujourd'hui, je suis Bobby Lapointe. Je suis née le 16 avril 1922 à Pézenas. Ça, c'est une ville connue pour avoir contribué au succès de Molière, 3 siècles avant ma naissance. Moi, j'ai grandi dans une famille modeste. Mon père était installateur de lignes téléphoniques. Ma mère tenait un salon de coiffure. À l'école, j'ai été un élève brillant. Ce que j'adorais, c'était les maths. Mais ce que j'aimais encore plus, c'était les mots. Enfin, les jeux de mots, les énigmes, la poésie. Et par-dessus tout, faire rire les copains. J'étais très fort à ça. Et sinon, je me suis aussi initiée à la musique. Et très tôt, j'ai appris à jouer du violon. Enfin, du violon...
3: Je viens de poser la veste parce que je vais jouer du violon de zigane. Et le violon de zigane se joue sans veste. C'est pour ça que je joue du violon de zigane. Et puis mon oncle m'a dit, le violon, deux choses l'une, ou tu joues juste ou tu joues de zigane. Moi, j'ai pas tellement de choix, je joue de zigane. Il y en a qui prétendent que le violon ne supporte pas la médiocrité, c'est faux. Le violon supporte la médiocrité. La preuve,

0: Si mon enfance a été heureuse, ma vie de jeune adulte aura un goût différent. À 21 ans, pendant la Seconde Guerre mondiale, je suis enrôlée de force dans le STO, le service de travail obligatoire des Allemands. Mais je ne me laisse pas faire, non. Je prends une fausse identité et je m'enfuis près de Marseille sous le nom de Robert Foulcan. Là, j'épouse Colette. Ensemble, on a deux enfants. J'écris aussi un recueil de poésie, une pièce de théâtre, mais ça ne suffit pas à nourrir ma famille.
1: Le provincial estime le plus souvent que le Parisien a de la chance, il n'a pas le temps de s'ennuyer. Peut-être, mais le temps, où le prendre, et l'argent.
0: Alors, je tente ma chance à Paris. Ici, j'ouvre une boutique de layettes avec Colette, et puis je deviens installateur d'antennes de télé. Oh, d'ailleurs, c'est comme ça que je rencontre Philippe Vell, directeur artistique d'un label musical. Ensemble, on sympathise, je lui propose de venir me voir en concert, et là, il est conquis par mon personnage, mes textes bizarroïdes, le mouvement de mes hanches, bref, je lui tape dans l'œil et tout s'enchaîne.
2: Voici que se pointe le gars Bobby Lapointe.

J'ai 38 ans et c'est un film qui va changer ma vie. Tiré sur le pianiste de François Truffaut. J'ai un petit rôle, hein, un chanteur de bar, mais j'y chante mes chansons et grâce à ça, la France entière me découvre. Je rencontre aussi des grands noms de la chanson française. Charles Aznavour, Georges Brassens, qui deviendra d'ailleurs l'un de mes meilleurs amis. Ils m'apportent leur soutien et de là, je remplis les cabarets parisiens jusqu'à 4 fois par soir. Le public rit, le public adore mon humour, le public m'aime.

0: temps de saillie et refrain. Le refrain, c'est toujours...
1: Mais mon succès reste malgré tout quasi confidentiel parce que le grand public ne me comprend pas. Il juge mes chansons trop loufoques, trop inaccessibles. Mais moi, j'ai toujours refusé de me plier aux formats commerciaux. Alors, j'ai oscillé entre des hauts très hauts et des bas très bas, en n'oubliant jamais ma famille, mes racines et tout ce qui fait que la vie quotidienne en dehors de la scène peut être jolie. Je suis mort d'un cancer à 50 ans, le 29 juin 1972. Et sur ma pierre tombale, on a gravé « Il voulait jouer de l'hélicon ».
2: Mon fils, tu as déjà 60 ans. Ta vieille maman sucre les fraises. On ne veut plus d'elle au trapèze. À toi de travailler, il serait temps. Moi, je veux jouer de l'hélicon. Pou, pou, pou, pou.

0: vous les jouets de Lely quand quand.
1: Je suis celui qui jonglait avec les mots, le détenteur des meilleurs calembours et contrepétris. Je suis un acrobate verbal, un mathématicien grandiose, un auteur de génie. Je suis le maître de l'absurde, le poète farceur. Je suis le grand amoureux du rire, de la famille et des mots. Je suis Bobby Lapointe.

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1: J'ai oublié de vous dire, je lisais souvent le dictionnaire, mais à l'envers. D'ailleurs, j'ai aussi enregistré une chanson à l'envers. Oh, parfois, je faisais des fautes d'orthographe exprès pour inventer des jeux de mots. Et j'ai loupé mon bac de français. On m'a dit que j'étais trop fantaisiste. Et parfois, je m'envoyais des lettres à moi-même en signe d'amitié. Oh, je suis l'inventeur du système bibibinaire, une écriture phonétique mathématique saluée par les plus grands scientifiques. Oh, mon vrai nom, c'est Robert Jean-François Joseph Pascal Lapointe. Et un journaliste m'a dit que je massacrais la langue française. Je lui ai répondu que non, je ne la massacrais pas, mais que je la chatouillais pour voir si elle rigole.
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3: Et coucou les petites curieuses et les petits curieux, préparez-vous à bien rigoler.
4: Bonjour, je m'appelle Léa, j'ai 8 ans et je voudrais savoir si les animaux craignent les chatouilles.
3: Est-ce que les animaux craignent les chatouilles ? Léa, je me permets de corriger un tout petit peu ta question qu'on aime beaucoup. Et c'est une philosophe bien connue qui te répond, Vinciane Després de l'Université de Liège en Belgique, passionnée par le comportement animal.
5: Alors ça, c'est une drôle de question. J'adore les drôles de questions. Alors, d'abord, je me demande si les enfants craignent vraiment les chatouilles. Parce que quand on les chatouille, on les entend quand même beaucoup rire. Et puis, une fois qu'on commence à faire des poursuites de chatouilles, je remarque que les enfants, d'une certaine manière, mais d'un côté, c'est désagréable, mais d'un côté, ça, c'est quand même très amusant. C'est quand même un jeu quand même très, très, très drôle, finalement. Alors, pour les animaux. Mais je remarque qu'il y a certains animaux qui ne sont pas chatouilleux. Je vois par exemple que ma chienne, elle n'est pas chatouilleuse. Les chats, ce ne sont pas vraiment des... Je ne pense pas qu'ils sont... Mais peut-être que certains le sont, parce qu'avec les chiens et les chats, on ne sait jamais. Il y a toujours quelqu'un qui pourra venir vous dire « Attention, vous pensez, Madame Després, que les chiens ne sont pas chatouilleux, mais ma chienne est chatouilleuse. » Donc, je pense qu'ils ont des personnalités qui sont différentes, un peu comme les enfants. Alors, par contre, il y a une histoire que j'ai envie de te raconter. C'est qu'il y avait des chercheurs... Je peux même donner le nom du chercheur pour bien te dire que je suis... Alors, ce n'est pas du tout parce que je veux faire l'érudite, c'est pour te dire, non, on peut aller vérifier sur Internet. Un chercheur qui s'appelle Jaak Panksepp. Donc, ça s'écrit comme Jacques, mais avec deux A et K. Jaak Panksepp, un jour, avait décidé de chatouiller des rats. Et pourquoi est-ce qu'il chatouillait des rats ? Pas du tout parce qu'il s'amusait avec les rats, mais parce qu'il voulait vérifier, il étudiait. C'est un chercheur qui travaille surtout sur la neurologie, donc sur le cerveau et sur la manière dont les réflexes se font, comment le cerveau commande aux muscles, etc., etc. Et donc, il décide de chatouiller des rats pour étudier la façon dont les muscles réagissent au chatouillement. Donc, c'était purement un problème neurologique, un problème physiologique, un problème de biologie. Et ils avaient oublié dans le laboratoire d'éteindre l'appareil qui permet de transformer les sons que produisent les rats, qui sont des ultrasons et que nous n'entendons pas, en sons qu'on peut entendre, nous les humains. Et ils avaient oublié d'éteindre cet appareil. Et donc il se met à chatouiller son rat pour étudier les réactions musculaires de ce rat. Et qu'est-ce qu'il entend ? Un rire. L'appareil à ultrasons avait diffusé une sorte de rire du rat. Et Jaak Panksepp découvre que les rats rient. Et donc, on s'est dit, mais peut-être que les rats aiment les chatouilles. Et donc, Jaak Panksepp s'est dit, avec son équipe, eh bien, nous allons étudier le rire chez les rats. Et il va aller de laboratoire en laboratoire. C'est tellement amusant, cette science est si imaginative. Ils vont aller apprendre à d'autres chercheurs à chatouiller des rats pour les faire rire et pour étudier le rire chez le rat. Et puis, on a de plus en plus étudié le rire chez le rat. Et on a découvert que les rats rient quand ils se disputent, au moment de terminer la dispute, parfois avant la dispute pour calmer l'autre, pour pas que la dispute soit trop importante. Bref, quand ils proposent aux autres de jouer. Bref, les rats s'amusent et visiblement être chatouillés, ça leur fait plaisir.
3: Oh, les rats chatouilleurs, je les imagine rire et ça permet de les voir autrement. Salut les matelots.
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1: Henry Morton Stanley a la barbe qui pique et les yeux cernés. À même pas 30 ans, notre homme est le reporter vedette du grand journal américain The New York Herald. Le 18 octobre 1869, il a rendez-vous avec James Gordon Bennett, le directeur du journal. Les deux hommes sirotent. À ton avis? Mais oui! Un petit whisky!
2: Stanley, vous connaissez Livingstone?
1: Lui demande Bennett en faisant rouler les glaçons dans son verre.
3: Le grand explorateur anglais?
1: Répond le journaliste.
3: Le premier européen qui a traversé le continent africain d'est en ouest? L'homme qui a découvert le fleuve Zambèze et les chutes Victoria?
2: Oui, celui-là même. Cela fait 2 ans qu'il a disparu. En 1866, il est parti chercher les sources du fleuve Nil et depuis, plus aucune nouvelle. Beaucoup pensent qu'il est mort, mais pas moi. Vous voyez où je veux en venir, mon petit Stanley. Je vous envoie en Afrique. Votre mission? Retrouver la trace du plus grand explorateur de notre époque. Imaginez un peu le scoop si vous y arrivez. Le monde entier parlera de vous.
1: La célébrité? La gloire! Oh oui, Stanley l'imagine très bien. Entre nous, il ne rêve que de ça. Il sourit. L'affaire est conclue. Oh, pétard! Tu sais ce que ça veut dire? Youpi! C'est parti pour une nouvelle odyssée, direction l'Afrique de l'Est. Nous partons à la recherche du grand explorateur, David Livingstone. Avant de nous lancer, je dois te prévenir. Stanley n'est pas ce qu'on pourrait appeler un chic type. Vantard, menteur, violent, il n'a aucune limite. Et comme beaucoup d'hommes blancs de son époque, il pense qu'il est fait pour dominer le monde. Oh, c'est vraiment le pire des aventuriers, mais... Punaise, on est coincé. Stanley est notre seule chance de retrouver Livingstone. Alors, qu'est-ce qu'on fait? On y va? On n'y va pas? Allez, on y va. Le 6 janvier 1871, Stanley arrive à Zanzibar, un ensemble d'îles magnifiques, tout à l'est de l'Afrique de l'Est. Pourquoi notre homme commence-t-il ses recherches dans ce coin? Eh bien, c'est ici que vit le docteur John Kirk, un ami très proche de Livingstone.
3: Si quelqu'un a des renseignements à me donner, c'est forcément lui.
1: Bien vu, Stanley, bien vu. Les deux hommes se rencontrent dans un café, près du grand marché.
3: Bien, je n'irai pas par 4 chemins.
1: Commence, Stanley.
3: Pensez-vous que Livingstone soit encore...

0: de lui envoyer de la nourriture et des vêtements dans le village de Bagamayo, car c'est un endroit où passent souvent les explorateurs. Mais entre nous, je doute fort qu'il soit toujours de notre monde.
1: En rentrant à son hôtel, Stanley rumine.
2: La barbe ! Tu parles d'une mission ! Un vieux squelette, voilà ce que je vais trouver !
1: Tout doux, Stanley ! Tout doux ! Le docteur Kirk t'a donné un très bon indice. Bagamayo. Le village se trouve sur la côte africaine, juste en face de Zanzibar. Cela vaut peut-être le coup d'aller y jeter un œil, non ? Stanley fait ses bagages, il prend le bateau et hop ! Il traverse la mer. Arrivé à Bagamayo, mince, zut, aucune trace de l'explorateur. Assis sous un papayer, le reporter réfléchit.
2: La dernière fois qu'on a entendu parler de cette vieille branche de Livingstone, il cherchait les sources du fleuve Nil. Il s'est forcément aventuré dans les terres. Vers l'intérieur, c'est par là qu'il faut chercher. Avec un peu de chance, je croiserai en chemin des gens qui l'ont rencontré. Un blanc perdu dans la jungle, ça ne doit pas passer inaperçu. D'indice en indice, j'arriverai jusqu'à lui. Enfin, s'il est encore vivant.
1: Stanley s'apprête à traverser d'ouest en est le pays qu'on appelle aujourd'hui la Tanzanie. À l'époque, il n'existe pas encore de carte de la région. Oh, comment va-t-il faire pour retrouver son chemin ? Étrangement, cela n'inquiète pas notre reporter qui ne doute pas un seul instant de la réussite de son projet.
2: À nous deux, cœur de l'Afrique ! Tu ne résisteras pas au grand Stanley !
1: Oh non, c'est pas vrai, est-ce qu'il est prétentieux ? Mais pour qui se prend-il ? Pour l'accompagner, Stanley, notre héros mégalo, réunit une troupe de 100 personnes. Parmi elles, 30 hommes seront armés et assureront la sécurité du groupe. Quant aux autres, ils porteront le matériel, ils seront guides ou cuisiniers. Parce qu'ils sont tous noirs ou arabes, Stanley pense qu'ils sont inférieurs à lui. Parce que lui est blanc, il les oblige à l'appeler maître. Il monte à cheval quand tous vont à pied. Complètement maboule, ce Stanley, je te l'ai dit. Le 21 mars 1871, la troupe prend la route. À la tête de cette immense colonne d'hommes qui le suivent, le reporter est aux anges.
3: Je suis un roi! Non, mieux, un empereur!
4: Et il a trop bu ou quoi?
1: Se moque Kigaru, l'un des guides.
5: Ouais, bref, il était temps de partir. Dans quelques jours, ce sera la Mazika.
1: La Mazika ? Oh non ! C'est le nom de la terrible mousson de printemps ! Ce vent violent arrive de la mer en apportant une pluie torrentielle ! Mais cela, Stanley l'ignore. Pendant plusieurs jours, ils suivent un sentier de terre qui les amène jusqu'à la vallée du Kingani. Au milieu de grandes montagnes blanches, coule une rivière transparente. Stanley donne l'ordre de s'arrêter.
2: Tiens, j'irai bien chasser quelques antilopes.
1: À peine a-t-il sorti son fusil, qu'il bondit de peur. Dans son oreille droite vient de résonner le grognement d'un hippopotame.
6: Oui, bon, tu parles d'un aventurier.
1: Remarque, oh oui, tant mieux pour les antilopes. Stanley et sa troupe poursuivent leur chemin. Ils vont de village en village en remontant vers le nord-ouest. Ils traversent le pays des Amaros, puis ils longent les grandes steppes où vivent les Maasai, un peuple de guerriers redoutables. Sur la route, ils aperçoivent des lions, des léopards, des zèbres et parfois des girafes.

0: Enfin, le monde se remplit de silence. Ils sont arrivés aux portes du désert. Stanley sort sa boussole.
1: Allez, ma vieille,
0: lui dit-il en l'embrassant.
1: Je compte sur toi. Montre-nous le chemin.
0: Le soleil cogne, l'air est brûlant. Mais il y a pire. Ici vit une redoutable mouche qu'on appelle Tsetse. Elle peut tuer en une seule piqûre. Enfin, c'est ce que Stanley a entendu dire. Le pauvre est en panique. Il croit l'entendre voler un peu partout. Il court à droite et à gauche en faisant la moulinette avec ses bras. C'est un spectacle, disons... oui... surprenant. Lorsqu'ils sortent du désert, ils arrivent dans la jungle. Les arbres sont immenses et les herbes si hautes qu'il faut les couper à la machette. Au loin, ils entendent des éléphants et au-dessus de leur tête, des singes et des oiseaux tropicaux. Les feuilles, les lianes, les plantes. Oh, tout est vert, d'un vert si intense que Stanley a l'impression d'avancer à l'intérieur d'une étrange émeraude. Avant la tombée de la nuit, ils s'arrêtent pour planter les tentes. Stanley sent quelques gouttes d'eau lui mouiller le sommet du crâne.
1: Tiens, mais pourquoi ça fait ploc-ploc ?
0: Se demande-t-il. Malheureux, mais c'est la Masika, la terrible mousson de printemps ! Quelques secondes plus tard, ça ne loupe pas! La pluie tombe par gros paquets, l'eau frappe le sol en faisant trembler la terre! Impossible de continuer à avancer! Que faire? Eh bien, pas grand-chose. Il faut attendre. Voilà tout. Arrive la nuit, puis le jour. L'expédition se transforme en cauchemar. Il pleut des cordes chaque jour, durant plusieurs heures. La troupe patauge dans la boue. Stanley, qui n'a pas l'habitude, n'arrête pas de glisser. La jungle est désormais si dense, si touffue, qu'on ne voit presque plus le soleil. L'air est irrespirable, le sol rempli d'insectes répugnants.
2: Ah ! Satané pays ! Maudit Livingstone, je te retrouverai ! Mort ou vivant, j'aurai mon scoop !
0: Puis il se roule dans la boue, en pleurant et en suppliant le ciel.
2: Mais où se cache ce maudit explorateur? Seigneur, envoyez-moi un indice, ou même un tout petit signe!
0: Ma parole, mais c'est les montagnes russes de l'émotion! Dis donc, mais il ne serait pas en train de dérailler sévère, notre reporter? Quoi qu'il en soit, Stanley semble avoir été entendu. Le 12 avril, nos hommes atteignent le village de Moussoudi, au bord de la rivière Ougerangeri. C'est là qu'ils croisent Selim Ben Rachid, le fameux chasseur d'éléphants.
3: Livingstone ? Oui, bien sûr que je l'ai vu. Il n'y a pas si longtemps. Cette vieille canaille se dirigeait tout à l'ouest vers le lac Tanganyika.
0: Hourra ! Enfin une bonne nouvelle ! Bon, le lac Tanganyika, c'est encore loin, mais au moins on sait que Livingstone est vivant. Stanley et ses hommes se remettent en route. Le 30 avril, les pluies cessent. La Masika aura duré 39 jours. Hélas, d'autres épreuves attendent notre petite troupe. Les hommes sont épuisés, beaucoup sont malades. Stanley les menace de son fusil. Il les force à continuer. Le sale type ! Mai, juin, juillet, août, septembre. Les mois se succèdent et toujours aucune trace de l'explorateur.
4: Je te trouverai, explorateur de malheur.
0: Murmure le reporter entre ses dents. Dents qu'il n'a d'ailleurs pas lavées depuis, oula, très très longtemps. Il retrouve le désert, puis la jungle. Pour Stanley, c'est le pompon.
2: La barbe! Je n'en peux plus des fourmilières géantes, des insectes multicolores et des lianes qui pendouillent! Où est-il, ce lac Tanganyika? On devrait plus être très loin, pourtant en plus il paraît qu'il est immense! Manquerait plus qu'on le loupe!
0: Nous sommes au début du mois de novembre. Stanley vient de planter sa tente près d'une rivière. Un groupe de voyageurs se présente à lui. Ils arrivent du village d'Ujiji sur les rives du fameux Tanganyika. Évidemment, le reporter s'empresse de leur poser des questions. Et il fait bien. Les informations qu'il obtient sont à ses oreilles, aussi douces que le miel. Depuis 3 semaines, un vieil homme blanc se repose au village. Il est malade et porte des vêtements. D'explorateur.
2: Sapristi, c'est lui, c'est Livingstone.
0: S'écrie Stanley en sautant de joie. Le lendemain, ils partent avant le lever du soleil. En début d'après-midi, le reporter aperçoit une tache briller entre les arbres. Mais, oh, qu'est-ce que c'est? Il s'approche, il cligne des yeux. Hourra! Triple hourra! C'est le lac Tanganyika, là-bas, dans le lointain. Il pétille sous le soleil. Vite, plus une seconde à perdre.

0: Très lentement, il marche jusqu'à lui et lance cette phrase qui restera jamais célèbre.
1: Docteur Livingstone, je présume ?
2: Celui-là même.
0: Lui répond l'explorateur en soulevant sa casquette. Livingstone a-t-il un jour retrouvé les fameuses sources du fleuve Nil ? Que s'est-il passé ensuite ? Les deux hommes ont-ils partagé un petit saucisson ? Tout cela... Mais oui, tu le sais ! Je te le raconterai dans une autre odyssée. 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Le voyage qu'entreprend Stanley se déroule dans l'actuelle Tanzanie. C'est un pays absolument somptueux. On y trouve l'une des plus belles montagnes du monde, le Kilimandjaro. C'est le sommet le plus haut d'Afrique. Il culmine à 5895 mètres.

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0: Coucou.
1: Coucou. Tu es là? Tu m'entends? Alors ouvre grandes tes oreilles, je vais te raconter une histoire. Une histoire qui est arrivée à Toudou, mon doudou. Toudou et la colère. Toudou, mon doudou, est tout mou, tout chaud, tout fou. Il me suit partout. Tiens, le voilà. Ce soir, Toudou, mon doudou, est au square. Il s'est installé bien au chaud dans la poche de mon manteau. Et si tu regardes bien, tu verras ses deux yeux qui dépassent un peu. Au square, Toudou aime faire du toboggan. Mais pas n'importe lequel. Celui qu'il préfère, c'est le toboggan rouge, celui des grands. Pas question d'aller sur le toboggan vert, c'est celui des bébés qui tiennent la main de leur maman. Toudou, lui, ce qu'il veut, c'est monter sur le plus haut. Une marche, deux marches, trois, quatre, cinq, le voilà tout en haut. Oh ! Il se sent fort comme un géant. Il est le roi du toboggan. Waouh ! Mais qu'est-ce qui se passe ? Tu entends ? On dirait que quelqu'un pleure. Toudou, mon doudou, sort sa tête de ma poche et se penche pour voir d'où vient ce bruit. En bas, il aperçoit un tout petit garçon. Mais qu'est-ce qu'il a à pleurer comme ça ? Il crie, il tape des pieds par terre, il fait une de ses colères. Toudou, mon doudou, on a déjà vu des colères. J'en fais aussi parfois. Mais des comme ça, jamais. Comment un si petit garçon peut-il faire une si grosse colère ? Oh ! Là là ! Maintenant, le petit garçon est devenu tout rouge, aussi rouge que le toboggan. Il hurle ! Le petit garçon crie. Il ne veut pas rentrer à la maison. Il ne veut pas se laver. Il veut rester jouer. Tu sais, Toudou, mon doudou, ne supporte pas de voir un enfant pleurer. Ça lui fait trop de peine. Alors devine ce qu'il a fait. Il a sauté de ma poche. Il a glissé sur le toboggan pour consoler le petit garçon en colère. Il l'a serré très fort contre lui et lui a chuchoté à l'oreille une petite tortue. Une petite tortue. Une petite tortue. Point. Tu reconnais ces mots ? Ce sont les mots doudou, les mots magiques, ceux qui font du bien quand on en a besoin. Et toi ? Est-ce que ça t'arrive aussi de faire des colères ? Des petites ? Des grosses ? Et quand tu fais une colère, tu deviens tout rouge ? Tout vert ? Tout bleu. Et maintenant, c'est l'heure de danser. Avec tes pieds, avec tes mains, avec ta tête ou avec ton nez.

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1: Et coucou les petites curieuses et les petits curieux, atelier biologie.
2: Bonjour, je m'appelle Eulalie, j'ai 6 ans. Je voudrais savoir qu'est-ce que Darwin a trouvé comme chose.
1: Qu'est-ce que Darwin a trouvé comme chose? Ludovic Orlando, vous qui êtes paléogénéticien à Toulouse, une réponse?
3: Alors, Darwin, il faut savoir que pour moi, eh bien, il fait partie des rares personnes, des rares scientifiques très connus qui ont, et je pèse mes mots, marqué le cours de l'histoire des sciences, parce qu'en fait, il a trouvé énormément de choses, et en particulier, il a découvert un mécanisme clé qui explique l'origine des espèces que l'on peut admirer aujourd'hui dans la nature. Et d'ailleurs, ce mécanisme, il lui a donné un nom qui reste populaire jusqu'à aujourd'hui, qu'on appelle la sélection naturelle. Donc Darwin avant tout, ben, il y a un avant Darwin, il y a un après Darwin, il y a un avant son très très célèbre bouquin « L'origine des espèces » qu'il publie au milieu du 19e siècle. Donc Darwin, ce qu'il découvre en fait, après avoir observé la nature de par le monde et y avoir réfléchi pendant des décennies, il découvre finalement quelque chose de très très simple qui peut se résumer ainsi. Il découvre que les individus naissent en fait avec des diversités biologiques. Et quand les individus naissent divers, eh bien, l'environnement dans lequel ils vivent va leur entraîner une compétition entre eux. Et ce qu'il va faire que certains individus vont mieux survivre dans un environnement, eh bien, va augmenter les chances que, puisqu'ils vont vivre plus vieux, ils aient des enfants eux-mêmes, et donc transmettre leur caractère héréditaire à leurs filles, à leurs enfants, à leurs fils.
1: Et ça, pour répondre à Eulalie, il l'a constaté, il l'a trouvé sur toutes les espèces. On parle aussi bien d'humains que d'autres animaux.
3: Alors Darwin, c'est ça, sa force, c'est que c'est un naturaliste, et donc il observe la nature. Et donc il a observé des tortues aux Galapagos, il a observé les pigeons qui avaient des ramages incroyables, y compris en Angleterre. Donc, il a baroudé le long de la planète entière et il en tire ces conclusions-là. Donc, pour donner une image, si, par exemple, il y a parmi nous des personnes qui vont naître avec une résistance plus grande à certaines maladies et d'autres qui seront au contraire plus fragiles, si la maladie venait dans notre société, eh bien, certains survivraient plus facilement que d'autres parce qu'ils sont plus résistants à cette maladie. Si bien que les enfants que ces personnes auront, si le caractère est héréditaire, plus de chances de survivre à ce type de maladie dans le futur. Et donc, on voit bien comment cette caractéristique des personnes, qui est la résistance à une maladie, va devenir de plus en plus fréquente de génération en génération. Et la sélection naturelle, c'est précisément ça, l'augmentation en fréquence, en popularité, presque, je devrais dire, d'un caractère biologique héréditaire de génération en génération.
1: Donc, Eulalie, Darwin n'a pas trouvé un truc comme si c'était un objet. Il a trouvé tout un processus d'évolution, c'est ça qu'on peut lui dire.
3: Et c'est ça qui est fabuleux dans ce processus qu'il découvre, c'est que c'est le premier mécanisme qui explique pourquoi les espèces sont si diverses le long de la planète et pourquoi il y a des espèces que l'on jurerait être très très bien adaptées à leur environnement. C'est simplement que l'environnement a agi comme une sorte de filtre qui a, par la compétition qu'il a imposée aux individus qui existaient, sélectionnaient génération après génération celles et ceux qui étaient naturellement le plus adaptés.
1: Adaptation continue dans un monde qui évolue en permanence et pas vraiment dans le bon sens. Salut les matelots!

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0: Bonjour, je suis Véronique Ovaldé et je vais vous raconter l'histoire d'Annabella, la petite fille qui avait peur des chiens et du vent dans les arbres.

Il était une fois une petite fille qui s'appelait Annabella. Elle vivait avec son père, sa mère et leurs deux chiens, Rufus et Brutus. Rufus et Brutus n'étaient pas des chiens très sympathiques. Sans doute parce que le père d'Annabella n'aimait pas que les chiens soient sympathiques. Aucun des deux chiens ne jouait avec la petite fille. Ils étaient seulement là pour garder la maison. Ils étaient attachés dans la cour et ils aboyaient très fort et ils tiraient sur leur chaîne dès qu'un cycliste passait. Je ne sais pas pourquoi, mais ils détestaient les cyclistes. Peut-être que le père d'Annabella les avait dressés pour qu'ils gardent la maison contre des cambrioleurs cyclistes ou des terroristes cyclistes, ou des étrangers cyclistes. Parce que le père d'Annabella n'aimait pas beaucoup les étrangers non plus. Pourtant, lui aussi, il avait été plus ou moins étranger. Ses propres parents, les grands-parents d'Annabella, étaient tous les deux nés en Italie. Et ses 5 frères et sœurs, les oncles et les tantes d'Annabella, étaient eux aussi tous nés en Italie. Seul le père d'Annabella était né en France. Il était le dernier. Il était né après que toute la famille s'était installée dans cette petite ville de banlieue parisienne. Le père d'Annabella avait l'air de considérer qu'il y avait plusieurs sortes d'étrangers. Ce n'était pas clair pour la petite fille, mais elle avait appris à ne pas poser trop de questions. Parce qu'en plus de sa haine des cyclistes étrangers, le père d'Annabella n'aimait pas que les petites filles posent trop de questions.

Ce n'était pas très drôle, me direz-vous, comme genre de vie pour une petite fille. Et vous avez raison. Mais, me demanderez-vous, que faisait donc la maman d'Annabella pendant ce temps ? Eh bien, elle préparait de la gelée de groseille, de la confiture de prunes et des conserves de haricots. Et quand ce n'était plus la saison des groseilles, des prunes et des haricots, elle tricotait. Entre parenthèses, elle tricotait des pulls assez moches qu'Annabella devait porter pour aller à l'école. Et franchement, ça non plus, c'était pas drôle. Les mains de la mère d'Annabella jamais n'arrêtaient de travailler. Prunes, haricots, groseilles, tricot. Prunes, haricots, groseilles, tricot. Groseilles, tricot. Groseilles, tricot. Annabella n'avait pas vraiment envie de devenir une dame qui s'occupe de sa maison, de ses tricots, et qui ne dit jamais rien à son mari qui puisse l'énerver parce qu'il est du genre à s'énerver très vite. Ce qu'Annabella voulait faire dans la vie, c'était être journaliste ou agente secrète. Elle y pensait souvent. Elle se voyait parcourir le monde et être une femme merveilleusement flamboyante. En attendant, quand elle n'était pas à l'école, Annabella s'ennuyait gentiment dans sa chambre. Elle ne voulait pas sortir, à cause des deux chiens bien sûr, mais aussi parce qu'elle trouvait que rester dans sa chambre à observer par la fenêtre Rufus et Brutus était une activité sans le moindre risque. Et puis elle n'était pas très à l'aise avec les autres enfants. Elle préférait rester toute seule, bien tranquille, à rêvasser. Les deux chiens étaient grands, noirs, costauds, tout en muscles et en crocs. Ils étaient terrifiants, même quand ils dormaient. Et ils dormaient une grande partie du temps. Ils secouaient leurs pattes dans leur sommeil parce qu'ils devaient rêver qu'ils pourchassaient des lièvres, se disait Annabella. Ils étaient là, allongés sur le sol de la courette, à côté du portail du jardin. Ils galopaient dans leurs rêves et Annabella voyait même parfois leurs yeux rouler sous leurs paupières pas tout à fait fermées. Ces chiens-là rêvaient beaucoup. Il faut dire qu'être attaché à une chaîne toute la journée en espérant qu'un cycliste passe pour lui aboyer dessus, ce n'est pas non plus une vie passionnante. Annabella, depuis la fenêtre de sa chambre, leur jetait des petits cailloux sur le nez. Elle ne visait pas toujours très bien, mais elle s'améliorait. Au début, les deux chiens devaient imaginer que c'était un gros insecte qui les importunait. Ils tressaillaient dans leur sommeil, bougeaient leurs oreilles pointues, puis ils finissaient par s'agacer. Ils sautaient sur leurs pattes, ils aboyaient et ils tiraient sur leur chaîne en cherchant qui les importunait. Je ne sais pas bien pourquoi Annabella faisait ça. Elle s'ennuyait beaucoup. Elle n'aimait pas sortir et elle n'aimait pas les chiens de son père. Et puis un jour, un mercredi de juin, sa maman l'a appelée. « Annabella, Annabella !» criait sa mère depuis la cuisine où toujours elle restait. Annabella est descendue voir de quoi il retournait. « Prends ce grand bol et va me cueillir des framboises au fond du jardin. Je n'ai plus ni haricots, ni groseilles, ni prunes, ni tricots pour m'occuper les mains. » Annabella était une petite fille obéissante. Mais vraiment, aller au fond du jardin, ce n'était pas tentant. Il fallait passer par le portail qui était à côté de la niche de Rufus et Brutus. Elle est sortie prudemment dans la courette. L'air était frais. Annabella ne sortait pas souvent, comme je vous le disais tout à l'heure. Quand elle allait à l'école, son père l'emmenait en voiture et il venait la rechercher en voiture. Il ne voulait pas qu'elle traîne dans la rue, c'est comme ça qu'il disait. Et puis à l'école, elle n'allait pas dans la cour de récréation. Elle trouvait les enfants bruyants et la cour était un endroit plein de courants d'air. Elle préférait rester dans la classe à ranger les livres de la bibliothèque par format et par couleur. Quand elle s'est approchée des deux chiens allongés, ils ont levé la tête. Ils ont grondé. Mais pourquoi donc grondaient-ils ? Peut-être parce qu'ils ne la connaissaient pas bien, vu que jamais elle n'allait dans le jardin. Elle s'est dit qu'ils devaient sentir l'odeur de sa peur. Alors, pour cesser d'avoir peur, ou pour l'oublier, ou pour ne pas leur montrer, elle leur a parlé. Elle a dit qu'elle était désolée de leur lancer de petits cailloux sur la truffe, que leur vie ne devait pas être folichonne à tirer sur leur chaîne. Elle a dit qu'elle aussi s'ennuyait beaucoup et que le temps était long avant de devenir journaliste ou agente secrète. Les chiens se sont levés. Ils avaient un air bizarre, soupçonneux, je dirais. Et ils se sont approchés de la petite fille. Elle a continué de parler, immobile. Elle ne pouvait pas faire un pas. Le portail du jardin était encore si loin. Elle leur a dit qu'ils étaient beaux. Qu'elle n'avait jamais remarqué combien ils étaient beaux, trop occupée qu'elle était à avoir peur d'eux. Et c'était vrai.
Ce n'était pas un compliment en l'air. Ils étaient très beaux, avec de grands yeux tristes. Ils sont arrivés tout près d'elle, mais la chaîne les empêchait de l'approcher plus. Alors Annabella a fait un pas vers eux, et ils l'ont touchée du bout de leur truffe. Et elle les a caressés. Elle s'est accroupie et elle les a caressés. Ce fut magique. Après cela, elle est allée au fond du jardin et elle n'a pas trouvé les framboisiers. Elle est revenue sur ses pas. Les chiens ont gémi doucement quand elle est passée près d'eux et ils ont remué la queue. Elle est rentrée dans la maison et elle a dit à sa mère qu'il n'y avait pas de framboisiers. Et sa mère a répondu « Je sais ». Et elle lui a souri, avec un sourire malicieux, comme Annabella ne lui avait jamais vu. Un sourire qui disait « N'aie plus peur, ma princesse. N'aie plus peur des chiens, des cyclistes, des enfants et du vent dans les arbres. » Et c'est ainsi qu'Annabella apprit d'un coup que les choses, les personnes et les mamans étaient rarement ce qu'elles avaient l'air d'être. Et voilà, l'histoire est finie. Et maintenant, au lit !

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3: 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Il dit, oups, j'ai péto.
4: C'était trop drôle.
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2: Cher journal, cher journal. Bon, je m'appelle Pierrette Caillou, j'ai 7 ans et demi, j'aime bien faire des coloriages et jouer à la marelle. Je suis trop forte en plus, hein, même que je bats tout le temps ma sœur. Agathe, c'est ma jumelle, mais pas une jumelle pour mieux voir les petits oiseaux, hein. Pardon, j'ai un fou rire. Non, c'est une jumelle comme... C'est ma sœur et elle me ressemble beaucoup, voilà. Elle est exactement comme moi, sauf qu'elle, elle est nulle à la marelle.
3: Tiens, ma chérie, regarde ce que j'ai trouvé pour toi au travail.
2: Merci, papa. Mon assistant vient de me donner un nouveau caillou pour ma collection. Je vais le coller dans mon journal. Ben, j'ai commencé hier, mais il est déjà un peu lourd. J'aurais dû collectionner des feuilles mortes comme mes amis, mais bon. Malheureusement, comme vous le savez, bah les feuilles, c'est nul.
4: Pourquoi tu fais ça?
2: Mais arrête, Agathe, je suis en train d'écrire. Bon. Cher journal, une journaliste me demande pourquoi je fais ça. Quand j'étais petite, genre quand j'avais 6 ans, eh ben c'était pas des fleurs que je trouvais jolies, mais les cailloux. En plus, vous allez dire que je suis frappadingue du bulbe, mais c'est comme si je pouvais leur parler, en fait.
4: Mais qu'est-ce que tu racontes?
2: Mais arrête, Agathe! Bon, évidemment, la presse veut toujours faire sa critiqueuse parce qu'elle est jalouse. J-A-L-O-U-Z.
4: C'est pas comme ça qu'on écrit, c'est avec un G.
2: Bah, ça fait galouse alors.
4: Ouais, bah, je suis pas galouse.
2: Si, t'es galouse.
4: Non, je suis pas galouse.
2: Si, t'es galouse. Oh, la galouse. Elle est trop galouse.
4: Bah, prouve-le-moi que je suis galouse.
2: Oh, bah, non, j'ai la flemme.
4: Tu sais, Pierrette, tu pourras pas dire flemme toute ta vie.
2: C'est ce qu'on verra. De toute façon, je fais.
5: Ce que je veux, point. Cher journal, oublions ma galouse de sœur et revenons à nos petits cailloux. Je trouve.

0: tu fais quoi, Abel? Viens te coucher, là, il est tard.
1: Mais tu lis quoi?
2: Pardon, Ariane. Non, c'est pas... Alors, c'est... En fait, c'est le journal intime de Pierrette, de quand elle était petite. Mais j'ai presque fini, j'arrive.
0: Mais ça se fait pas de lire un journal intime?
2: Non, mais elle l'a publié, ça.
0: Genre, c'est dispo en librairie?
2: Non, il y a un seul exemplaire en stock, c'est aux éditions du BRGM. Ça s'appelle comment déjà? Rendez-vous en pierre inconnue, je crois? Ah non, c'est La gloire de mes pierres.
0: Ah ouais? Mais non. Et c'est intéressant?
2: Je sais pas. Enfin, c'est un peu difficile à dire là. Regarde, j'en étais à Cher Journal, ma sœur.
3: Viens de sortir de ma chambre. Je vais pouvoir te parler de ce trésor que vient de m'apporter mon collègue, alias professeur papa que j'aime. Un morceau de rail. Parce que son travail, c'est de fabriquer des chemins de fer pour les trains. Dans le rail, il y a du fer, et le fer, ça vient des cailloux, genre l'hématite ou la...
2: magnétite. Et même que j'ai parlé avec Fer, et il ne m'a raconté que...
0: Mais pourquoi tu t'arrêtes au milieu de la phrase, Abel?
2: Bah parce que c'est la fin. En fait, ça s'arrête comme ça, il n'y a pas de suite.
0: Quoi? Il n'y a pas de suite?
2: Bah non, regarde, toutes les autres pages sont blanches. Oh non, mais la connaissant, elle a dû avoir la...
0: flemme.
2: Bah ouais. Non mais ça va pas du tout ça, mais moi aussi j'ai besoin de connaître la fin de son histoire là, je peux pas réussir à dormir. Vas-y, on l'appelle en visio.
0: Quoi? En plein milieu de la nuit?
2: Mais on s'en fiche, elle est sur Mars, y a pas d'heure là-bas, allez.
0: Oh, t'as raison, on l'appelle.
4: Vous m'entendez? Allô? Est-ce que ça capte? J'ai l'impression que ça capte pas. Vous m'entendez? Allô? Allô, à vous?
2: Bonjour professeur, je vous dérange pas? Il est pas trop tard?
4: Oh! Abel et Ariane. Oh bah non, pas du tout. Quel plaisir de vous voir en visio, à vous.
2: Alors, en visio, hein, on dit. Et comme je vous le disais l'autre jour, professeur, quand on s'appelle sur ordinateur, c'est pas la peine de faire comme avec les talkie-walkie. Vous dites pas « à vous » à la fin de chaque phrase, quoi.
4: Mais je m'en souviens très bien. Bon alors, comment ça va, les tourteaux? À vous.
2: Arrêtez avec le « à vous ». Tourtereau, on dit, hein.
0: Ça va très bien, Pierrette, merci, hein. On a lu votre autobiographie « La gloire de mes pierres » et on a adoré. Mais le souci, c'est que vous n'avez jamais écrit la fin, alors que vous alliez parler du fer.
5: Ah oui, je me souviens. Le fer et moi, on avait pas mal papoté à l'époque. Je me rappelle qu'il était question d'enfance, de la terre et de... Oh là, ma mémoire, je me rappelle plus de rien. Je sais pas si vous savez, mais je suis plus toute jeune, hein. Tandis. Donc j'avais pas fini. C'est dommage, je pourrais terminer, hein. Puis en plus du fer, il y en a aussi sur Mars. Je peux peut-être le retrouver ici. Oh, mais quelle belle idée vous avez eue, Abel!
6: Alors là, pour le coup, j'ai rien dit, moi.
5: En plus, comme j'ai rien à faire là, jusqu'à... toujours, hein, parce que là, bon, sur Mars, les machines, une fois qu'elles sont lancées, elles sont lancées, hein. C'est pas que je m'ennuie, mais c'est vrai qu'il n'y a pas de cours de Zumba sur Mars. Ni de lancer de javelot.
7: Oh là là, vous vous ennuyez, professeur Caillou?
5: Non, je m'ennuie jamais. Mais on pourrait quand même enregistrer, là, tout de suite, un nouvel épisode de Pousscast sur le thème du fer. Et comme ça, je pourrais continuer l'écriture de mon livre. Et puis, bon, ça m'occupera, c'est vrai, un petit peu. Allez, c'est parti pour l'enregistrement. Bonjour, mes petits silex.
6: Attendez, mais à cette heure-ci, là?
5: Y a pas d'heure quand on est passionné. Même en visio, je sais qu'on peut le faire. F-E-R, fer, vous l'avez? Oh, excellent. On peut le faire. Allez, je vais chercher du fer.
6: Ah oui, on le voit à l'image, il est super, mais il faut peut-être expliquer ce que c'est un craton, non?
7: Oui, pour les petits solex.
6: Silex, on dit.
7: Ah oui. Oh pardon, désolé, hein, comme il est tard et qu'on avait prévu de dormir, je suis un peu à l'ouest, hein, moi, tu sais.
5: Ne vous inquiétez pas, Ariane, ce Pousscast sera très rapide. Alors, le craton, c'est simple, c'est un animal. Le craton laveur. Oh, je rigole. Super. Oh, j'adore rigoler.
7: Allez, ok, c'est parti pour 2 heures de fou rire et je vais me coucher, moi, désolé, hein.
6: Non, elle va arrêter, je te promets.
5: Oh, ça va, je rigole. Non, c'est très simple, en fait, un craton, c'est quand on déménage et on met tout dans les cratons.
7: Bon, ok, j'y vais, bonne nuit.
5: Oh là là, c'est rigolo.
6: Des cratons de déménagement. Non, professeur, s'il vous plaît.
5: Oh là là.
6: Non, soyez sérieuse. Allez, 2 minutes.
5: Vous ne savez plus rire, vous les jeunes. Oh, de mon temps, on savait se poiler. Bon, alors, les cratons, ce sont des portions très anciennes des continents. Ce sont un petit peu les vieux sages de la planète. Ridés, solides et surtout totalement impossibles à faire bouger. Pendant que les autres morceaux de croûte jouent à se plisser, se casser et faire surgir des montagnes façon feu d'artifice, eux, ils restent là, imperturbables, assis sur leurs roches magmatiques. Les cratons, ces grands-parents de la croûte terrestre âgée de 500 millions d'années, sont donc indispensables pour tenir toute la famille des continents debout pendant le grand balai des plaques tectoniques. Bon, je me dirige vers un craton. On devrait y rencontrer des petits fers.
7: Bon, on devait pas aller se coucher là, à la base ?
5: On n'en a pas pour longtemps, Ariane. Dans 3 heures max, c'est bouclé. D'ailleurs, vu qu'on a le temps, je propose qu'on appelle Blandine Courserolles. Elle est métallogéniste. C'est une génie des métaux. Abel, on peut appeler Blandine en visio ?
7: Mais il est minuit passé, professeur, non ?
6: Alors là, pour le coup, oui, effectivement, je pense qu'il vaut mieux attendre demain. Hein.
5: Oui, vous avez raison. Il n'y a pas d'heure pour parler cailloux. Allez, hop, on l'appelle. Allô, ma blanc-blanc, ça va ? C'est Pipier, je te dérange pas, je t'appelle de Mars, là.
1: Hein ? Quoi ? Pierrette, t'as vu l'heure ? C'est-à-dire que je dormais. Demain matin, je présente les premiers résultats de ma dernière expédition au Nunavut au Canada. J'ai cartographié de magnifiques formations de fer de type algoma dans la toundra.
4: J'ai pas le temps pour ton blabla. Est-ce que tu peux nous en dire plus sur le fer ?
1: Oui, oui, bien sûr. Alors, le fer, c'est le métal à partir duquel les humains ont construit le monde tel que nous le connaissons. Nous avons appris à l'extraire des cailloux il y a plus de 3000 ans. On a utilisé le fer pour fabriquer des roues et puis des armes. Et puis on a appris à faire de l'acier, un métal très dur et résistant, en mélangeant du fer et du carbone. Lors de la révolution industrielle, à la fin du 18e siècle et au début du 19e siècle, l'acier a permis de construire des machines, des usines et des chemins de fer. Aujourd'hui, on l'utilise pour construire des gratte-ciel, des ponts et des voitures. Le fer est le métal le plus extrait du sous-sol au monde. On en trouve aussi sur la planète Mars. D'ailleurs, c'est lui qui donne sa couleur et son surnom à la planète rouge. On trouve beaucoup de fer sur le sol martien, sous la forme oxydée, c'est-à-dire qu'il manque 3 électrons. Le fer compense en s'associant à des atomes d'oxygène. Et du coup, il rouille. Et c'est ça qui donne la couleur rouge à la planète Mars. S'il avait tous ses électrons, il serait noir comme l'acier.
5: Oh, eh ben dis merci, ma blondoche, hein. Et je te laisse, ça va couper, je passe dans un craton.
8: Turbulence ahead.
7: Merci, Pierrette. Ben moi, je sais pas trop si je vais réussir à me rendormir maintenant.
5: Oh non, mais tu chipotes. Allez, bisous.
6: Ça y est, vous y êtes, professeur ? Vous voyez faire ?
5: Non, non, attendez, il y a Persévérance qui est en train de faire pipi. Ça va, t'as fini ? Bon, couchez, tu es sage. Maman revient.
7: Bah, c'est pas un robot, Persévérance ?
2: Si, mais depuis qu'elle est sur Mars, elle est un peu toc-toc parfois. Alors qu'avant, tu vois, sur Terre, elle était toc-toc. Non, en fait, c'est juste Pierrette, quoi.
5: Fer ? Fer, tu es là ? Fer !
9: Bonjour, Pierrette. J'ai beaucoup entendu parler de toi.
5: Ah bon ?
9: Oui. Ta réputation te précède.
5: Ah, ma réputation de meilleur géologue de l'univers !
9: Non. Ta réputation de flemmarde.
5: Moi ? Une flemmarde, alors là ? Ça ne m'étonnerait jamais, je n'ai la flemme. Et même si je voulais avoir la flemme, j'aurais trop la flemme d'avoir la flemme.
9: Et pourtant, tu n'as jamais fini ton livre. Tu l'as stoppé pile au moment où tu allais parler de ma famille. C'est un peu vexant.
5: Oh, écoute, Fer, je te trouve bien fragile pour un métal aussi solide, hein ?
9: Non, ça va, ma santé métal se porte très bien, merci. Alors que vous ? Vous êtes perdu, hein ? Pourquoi vous n'êtes pas sur Terre ? Qu'est-ce que vous faites à glander sur Mars ? Qu'est-ce qui vous bloque, finalement ? Que fuyez-vous, Pierrette ? Comment décririez-vous votre rapport à votre père ?
5: Bon, ça suffit, la psychologie, hein ? Je ne suis pas bloquée, et puis je ne fuis pas, hein ? C'est Persévérance qui fuit. Ça doit être une durite ou je sais pas quoi, c'est pour ça qu'il fait des pauses pipi tout le temps. Bon, je rentre quand je veux, hein, Ariane, Abel, hein ? Pas vrai que je rentre quand je veux ?
6: Qu'est-ce qu'il y a ? Qu'est-ce qu'ils sont ?
5: Non, mais c'est pas possible, ces deux-là. On peut jamais compter sur eux, hein. 3h36 du matin, bon, mais... Bon, en tout cas, je rentre quand je veux.
9: Oui, oui, bien sûr. Mais vous savez quoi, Pierrette ? Moi, je crois au destin. Et je pense que si vous n'avez pas fini votre ouvrage, c'est que nous devions nous revoir. C'était écrit.
5: Ah d'accord, donc là, je suis vraiment chez le psy, quoi. Eh ben, j'espère que vous avez du savoir-faire. Faire, pas bon, mais que vous êtes du faire. Oh, c'est hilarant !
9: Pierrette !
5: Le savoir-faire !
9: Pierrette, pourquoi vous ne rentrez pas sur Terre ?
5: Oh, mais je ne sais pas, mais vous m'embêtez à la fin !
9: Bon, bah, parlez-moi plutôt d'un souvenir marquant de votre enfance.
5: Eh ben, c'était avec du fer.
9: Mm-hmm.
5: Mon père m'avait offert un bout de rail.
9: Mm-hmm.
5: Donc, j'ai cherché d'où venait ce fer.
9: Mm-hmm.
5: Mais j'avais pas fini.
9: Oh, pardon, je me suis emballée, reprenez.
5: Oui, donc j'ai cherché d'où venait ce fer qu'on met dans les rails, et bam, ben voilà que j'ai rencontré toutes sortes de cailloux. L'hématite, la limonite, magnétite, le fer était partout. Et il s'est mis à me parler, voilà, je peux pas vous expliquer, il me parlait, je lui parlais, nous nous parlions, vous vous parliez, ils, elles se parlaient, le fer me racontait l'histoire du monde. Je me suis sentie connectée à la Terre, c'était étrange, c'était comme un pouvoir, mais...
9: Ça vous a fait peur?
5: Non, enfin, oui peut-être, mais en tout cas ce qui est sûr c'est que j'ai arrêté d'écrire dans mon journal. Et j'ai continué à aimer les cailloux, à cause de toi, frère. T'étais trop passionnant. Tu sais quand même que sans toi, la vie serait impossible.
9: Oui, je sais, puisqu'on parle de moi.
5: Parce que le noyau de la Terre, eh ben, c'est principalement du fer. Et ça crée un champ magnétique. Et sans lui, l'atmosphère serait détruite. Enfin, sans toi et ta famille, frère. En fait, je crois que mon histoire, elle me fait drôlement penser à celle de ta famille. Sauf le début, parce que toi, quand t'es né, c'était franchement le chaos, faut quand même le dire, parce qu'on appelait ça la Terre primitive, en gros. Au début de l'existence de la planète Terre, il n'y avait pas d'oxygène, donc on pouvait pas respirer. Bonjour l'ambiance. Un peu comme sur Mars aujourd'hui, cela dit. Bon, l'atmosphère était franchement hostile. Et là, une pluie de météorites riches en fer a déferlé sur notre protoplanète, ce qui a laissé un océan magmatique de roches fondues. Tout ce matériel extraterrestre a cristallisé pour former les différentes strates, noyaux, manteaux et protocroûtes. Comme sur Mars, en fait. Bref, la Terre ressemblait un petit peu à Mars au départ, quoi. Mais ça a bien évolué depuis, hein. C'était il y a entre 3,9 et 2,5 milliards d'années.
9: Exact.
5: Bon, enfin, moi, je suis un petit poil plus jeune, hein. C'est vrai que le souvenir le plus ancien que j'ai, je dirais que c'est Francis Cabrel, avec une moustache.
10: Andalousie. Je me souviens les prairies bordées de cactus. Je vais pas trembler de...
9: C'est pas tout jeune.
5: Dixit celui qui a 3,9 milliards d'années, merci beaucoup.
9: 3,9 hein. Milliards d'années et demi. 4 milliards le 4 août.
5: Ah, vous êtes lion. Vous êtes possessif, non?
9: On s'écarte, professeur. Reprenons.
5: En tout cas, vous ne dites pas non. Bon, typique des lions.
10: Est-ce que ce monde est...
5: À la Terre primitive, quand tout était instable, chaud, sans oxygène, le fer, lui, il était partout. Dissous dans les océans, invisible, diffus. Un petit peu comme mon enfance, finalement. On était là, avec Agathe, et puis on s'est construite sans trop s'en rendre compte. C'était le chaos autour de nous, mais bon, ça fonctionnait. Et puis finalement, c'était quand même chouette. Et puis un jour, tout a basculé. L'oxygène est arrivé. Merci, les premières bactéries. Et toi, fer, tu as précipité brutalement. Tu es tombé au fond des océans, couche après couche, pour former ces immenses gisements de fer rubané. Une vraie crise existentielle, un peu comme mon adolescence finalement. C'était des bouleversements, des réactions chaînes et puis des portes qu'on claque. Rien ne sera plus jamais comme avant. Ensuite, bon, ton histoire ne s'est pas arrêtée, hein. Elle s'est même compliquée quand tes grandes plaques tectoniques qui composent le sol de la Terre se sont entrechoquées. Le fer s'est reconcentré, transformé, enrichi, lentement. Très lentement. Un petit peu comme mes études, finalement, hein. Longues, parfois éprouvantes, pleines de microscopes et de cailloux, et pourtant passionnantes. J'ai adoré. Désormais, on exploite les gisements de fer issus des différentes périodes pour construire des ponts, des rails, de l'acier, tout ça, tout ça. Mais enfin, ça ne bouge plus beaucoup, quoi, c'est ça que je veux dire. Et en y réfléchissant bien, je pense que c'est là que j'en suis dans ma vie. En fait, j'ai construit beaucoup de choses, mais c'est comme si je ne bougeais plus, je ne me formais plus. Alors que le fer, lui, il se recycle, tu te recycles énormément. En fait, je crois que c'est pour ça que je me suis installée ici sur Mars.
9: Et voilà, Pierrette. Nous y sommes. Comment vous sentez-vous?
5: Oh, ça fait du bien, docteur. Enfin, fer.
9: La Terre vous manque?
5: Énormément. Mon petit bureau, mes petits collègues, mon petit Abel, ma petite Ariane, ma petite collection de 13 596 cailloux, mon petit BRGM, le bastion de la rigolade et de la grosse marade. Oh, c'est vrai qu'on rigole. Mais c'est vrai que c'est aussi le bureau des recherches géologiques et minières, hein. Il faut pas l'oublier. En fait, si je suis venue sur Mars, C'est pas que pour apprendre à me servir des nouveaux outils du futur. Parce que déjà, j'arrive pas trop à savoir comment il faut

0: fonctionne. Mais je crois que c'est aussi pour me rappeler que j'aime mon travail. Voilà, auprès de toi, Fer. Le fait de te rencontrer de nouveau sur Mars, ça m'a relié à mon enfance.
1: Comme je le disais, notre rencontre est peut-être le fruit du destin. Vous étiez dans une cage mentale trouble et opaque à la fois, mais replongée dans les limbes de vos souvenirs d'enfance vous a permis de faire émerger en surface les désirs qui jadis étaient votre locomotive et qui le sont toujours, a fortiori.
0: Trop long !
1: Ça fera 65 euros.
0: Trop cher !
1: Je prends pas la CB.
0: Bon, eh ben je vais chercher des sous dans mon sac et... Oh, vous savez quoi ? Flemme. Bonjour, bonjour, le petit déjeuner est servi. Ariane, vous avez pris des chouquettes parce que je vous trouve chouquette.
2: Attendez, professeur, il est quelle heure là? Et vous êtes rentré par où? Vous êtes là pour de vrai?
0: Moi j'ai votre clé, il est 6h14.
3: Oh, mais vous avez fait le voyage Mars-Terre en combien de temps?
0: En rapide, j'avoue, je pense que j'ai un peu appuyé sur le champignon, hein. Je crois que je me suis fait flasher au niveau de l'ISS, la Station Spatiale Internationale.
2: Pourquoi vous êtes revenu? Je suis hyper content, mais Mars, vous disiez que c'était pour toujours et...
0: Et finalement, toujours, je trouvais que c'était un petit poil trop long. Et puis surtout, j'en avais marre que Persévérance fasse pipi sur le tapis.
3: En tout cas, on est trop contents de vous voir, hein, Pierrette. Même si c'est une belle, belle surprise hein, de vous voir là, alors qu'on est en pyjama et qu'on n'a pas eu le temps de passer l'aspirateur. Mais on a des chouquettes, et ça c'est pas mal.
0: Ah, merci Ariane. Et surtout, merci Fer. Grâce à lui, je me suis retrouvée. Je me suis rappelé ce qui fait briller mes yeux depuis toujours.
2: Une conjonctivite? Attendez, j'ai des gouttes dans la salle de bain, si vous voulez.
0: Mais non, les cailloux, Abel. Non, celui-ci alors. Oh, allez, c'est pas le tout, mais au boulot. Direction le BRGM. Allons voir ce qu'il y a dans la caillou-tolettre.
2: Ah, attendez, mais professeur, il est beaucoup trop tôt, là.
0: Vous avez raison, Abel, il n'est jamais trop tôt. En voiture, c'est vous qui conduisez, parce que moi...
2: Oui, je sais. Flemme.
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2: Et coucou les petites curieuses et les petits curieux, vous savez quoi? J'aime trop vos questions.
3: Je m'appelle Lisa, j'ai 10 ans et je voudrais savoir à quoi ça sert d'être gentil. Merci, au revoir.
2: À quoi ça sert d'être gentil, Lisa? Je ne sais pas si tout doit avoir une utilité dans la vie. En tout cas, le médecin psychiatre qu'on connaît bien sur France Inter, Christophe André, te répond.
4: Ah ben alors ça, c'est un truc capital d'être gentil. Ça sert à rendre la vie plus belle et le monde plus beau. Imagine un instant, Lisa, une planète où personne ne serait gentil. Tout le monde serait méchant.
2: Ça serait horrible.
4: Imagine juste un peu l'horreur, quoi. Tu te lèverais le matin, tes parents seraient méchants avec toi, tu irais à l'école et dans la rue, les gens ne seraient pas sympas avec toi, tu arriverais à l'école et le maître te crierait dessus, tes copains... Voilà, t'imagines un peu l'enfer. Et c'est un peu ça le problème de la gentillesse. C'est-à-dire que sans la gentillesse, ben, c'est vraiment pas sympa, la vie, quoi. C'est, voilà. Mais on oublie d'ouvrir les yeux sur le fait que c'est super important d'être gentil. Et les gens qui sont gentils, on ne les applaudit pas assez, on ne les félicite pas assez. Et nous, quand on est gentil, finalement, c'est quelque chose qu'on fait assez facilement. Moi, je pense que tu es quelqu'un de gentil, Lisa, si tu t'interroges sur ça. Je suppose que tu as des tas de personnes gentilles autour de toi. Mais finalement, moi, je trouve qu'on ne donne pas à la gentillesse l'importance qu'elle devrait avoir. On a tendance à admirer les gens qui sont brillants, qui sont les premiers de la classe, qui sont les plus forts dans tel ou tel domaine, qui font des choses qu'on remarque, quoi. Et pas assez les gens qui sont juste tranquillement gentils, qui font du bien aux autres.
2: Et même parfois, ça peut presque être une forme d'insulte. On peut dire parfois, oh, t'es gentil, toi, vous voyez?
4: Exactement.
2: Et ça, ça va pas, ça.
4: Ah non, ça va pas du tout, parce que l'autre problème de la gentillesse, à part le fait qu'elle est on la remarque pas assez, c'est que parfois les gens la confondent avec la faiblesse. Ils croient que parce que tu es gentille, eh ben ça veut dire que tu vas te faire avoir, on peut prendre ta place, on peut te... En fait, non, on peut très bien être gentil et pas se laisser faire. Et c'est même l'idéal, c'est-à-dire, moi je suis gentil avec les gens, voilà, j'essaie d'être souriant, de les aider, de dire des trucs sympas, mais si on me marche sur les pieds, ben, je vais dire, attends, stop. Attends, moi je suis gentil, mais je ne suis pas idiot. Hein. Je ne veux pas non plus que tu abuses de ma gentillesse. Donc, c'est ça qu'on doit essayer de faire, être le plus gentil possible, sans se laisser faire, sans que les gens pensent que parce qu'on est gentil, eh ben, ils vont pouvoir nous avoir.
2: Mais pour soi-même, j'imagine que c'est important d'être gentil, ça fait du bien.
4: Et puis, c'est vrai qu'on pourrait rajouter ça. Alors ça, c'est vrai qu'on a fait des recherches, on a étudié hein, la gentillesse, qu'est-ce qu'elle faisait, bien sûr, aux gens avec qui on était gentil, ça leur fait du bien. Mais on s'est aperçu, et ça c'est assez génial, que les gens gentils, ça leur fait aussi du bien. C'est-à-dire, plus je vais aider les autres, plus je vais faire des trucs sympas pour les autres, mieux je vais me sentir. Mais tu as dû le vérifier, hein, Lisa, quand on est méchant avec les gens, ben, ça nous arrive parfois de dire des vacheries, de faire des petites vacheries, bon, voilà, c'est pas bien, mais on a tous fait ça, ben, on se sent moins bien que quand on a été sympa avec eux.
2: Ah, l'éloge de la gentillesse, il y en a qui devraient en prendre de la graine. Salut les matelots.
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3: Bonjour, je suis Susie Morgenstern et je vais vous raconter l'histoire de la petite souris de nuit avec un léger accent américain.

0: arrivée à 12h13. Elle a croqué dans sa pomme qui est devenue rouge, sang. Gabrielle est effrayée. Si elle saigne, va-t-elle mourir? Qu'est-ce qui se passe? Elle a vu papy qui enlève toutes ses dents d'un seul coup avant de se coucher. Il les place dans un verre d'eau sur sa table de chevet et commence immédiatement à ronfler. Est-ce qu'elle va être édentée comme papy? Quand elle compte ses dents, il n'y en a que 19 au lieu de 20. Elle ouvre grand la bouche et voit l'espace en bas, devant, là où sa dent avait sa place. Une belle incisive. Partie! Partie où? Bien qu'elle ait presque 7 ans, Gabrielle ne s'y attendait pas. Elle pensait que les dents étaient comme les jambes et les bras, ancrées dans son corps pour toujours. C'est seulement maintenant que sa mère lui explique que les dents de lait tombent pour faire de la place aux dents définitives. Les dents des grands, pas aussi belles et souvent de travers. Pourquoi on n'explique pas tout ça avant que cela n'arrive? Gabrielle a eu trop peur. Et les dents de papy? Des fois, elles retombent quand on est vieux. C'est maintenant que sa mère parle de la petite souris. Elle vient dans la nuit pour échanger la dent de lait contre des pièces de monnaie. Mais maman, il y a un problème. Je ne l'ai pas. J'ai avalé ma dent. Comment échanger quelque chose qui ne sera pas sous mon oreiller? Oui, c'est un problème. Ah, je vais lui écrire une lettre pour expliquer la situation. J'espère qu'elle va me faire confiance. Gabrielle n'a pas d'expérience dans la rédaction de lettres, mais elle s'applique. Chère petite souris, il n'y a pas de dents, parce qu'au lieu de la cacher, je l'ai avalée. Au lieu d'être sous mon oreiller, elle se balade quelque part dans mon intestin. Je vous jure que c'est vrai. Puisque vous êtes magique, pouvez-vous la retrouver? Merci et à bientôt pour les 19 autres dents. Veuillez, chère petite souris, recevoir l'expression de mes meilleurs sentiments. Gabrielle. Elle a copié la fin d'une lettre qui traînait sur le bureau de sa mère. Gabrielle voulait attendre la petite souris pour lui parler de vive voix, sauf qu'elle s'est endormie. Il pleuvait le matin et elle a failli oublier de regarder sous son oreiller aplati par son sommeil si lourd. Elle avait presque peur de regarder. Peur d'être déçue. Quand son courage est remonté à la surface, elle a soulevé l'oreiller et voilà qu'il y avait une enveloppe. Elle l'a secouée et oui, il y avait 2 pièces d'1 euro et une brosse à dents rose toute neuve. Il y avait aussi une lettre. Les dents sont des bijoux, dans ta bouche un petit trou, contre quelques sous. Attention, il faut soigner tes dents, tu le sais bien, c'est évident. On ne doit jamais être négligent. Je te laisse aussi une brosse fine, il faut de la discipline. Attention, brosse-toi bien les dents. Gabrielle est surprise. Elle ne s'attendait pas à ce que la petite souris lui fasse la morale, comme ses parents. Elle va directement dans la salle de bain avec sa nouvelle brosse à dents. « Pourquoi faut-il se brosser les dents ?» demande-t-elle à sa mère. « Pour les garder propres et ne pas laisser installer des infections !» Elle met les 2 euros dans une boîte spéciale. Quand elle aura perdu toutes ses dents, elle aura 40 euros. Elle ne sait pas trop ce qu'elle va en faire, mais ça lui fait plaisir d'être riche. Gabrielle n'aime pas se brosser les dents. Quand ses parents lui demandent « Tu t'es brossé les dents? » Il lui arrive de mentir en disant « Oui, oui. » Pourquoi est-ce que le fabricant des êtres humains exige un tel entretien? Se brosser les dents, se laver et même derrière les oreilles, se couper les ongles, enlever les nœuds dans les cheveux, aïe! Il y a bien d'autres choses plus intéressantes à faire dans la vie, n'est-ce pas? Quelques jours après avoir perdu la première, Gabrielle perd une deuxième dent, juste à côté de la première. Le trou s'agrandit. Cette fois, elle ne l'avale pas et la place fièrement sous son oreiller. Elle aimerait perdre toutes ses dents d'un coup, tout de suite, pour pouvoir réaliser un rêve qu'elle n'a pas encore trouvé. Elle est déterminée à ne pas se laisser avoir par le sommeil. Elle attend la petite souris toute la nuit pour lui demander si elle lui ferait crédit pour les dents à venir. Mais la petite souris l'a oublié. Si c'est comme ça, Gabrielle fait la grève du brossage. « Je ne vais plus jamais me laver les dents », se dit-elle à voix haute. « Tant pis pour toi, tes dents seront noires comme celles d'une sorcière, avec des caries qui te font mal », crie sa mère. Sa maman la conduit chez le dentiste pour vérifier que les dents des vieux patientent bien là, en attendant de percer. La dentiste lui dit exactement comme ses parents. « Attention, pas de bonbons, pas trop de gâteaux et des aliments sucrés qui font les caries. »«
1: Merci, » pense Gabrielle.
0: « Et quoi encore? » Gabrielle est quand même inquiète que la petite souris l'ait oubliée. Surtout, elle sait d'un coup ce qu'elle va faire avec l'argent. Sa grève ne dure pas longtemps puisque la petite souris passe le lendemain. Il y a encore 2 euros et un poème. Il n'y a pas que les dents, mais aussi les cheveux, derrière les oreilles, le cou et les yeux. Pour laver le corps, il faut être sérieux. Prends un bain, prends une douche, tu sentiras bon quand tu te couches. Si t'es sale, alors t'es louche. L'hygiène et la santé, mets-toi ça dans la tête pour les chanter, sans plaisanter. Gabrielle a donc 4 euros. D'ailleurs, que fait la petite souris des dents qu'elle achète? La petite souris l'embête. Elle a envie d'écrire à la petite souris pour lui dire de laisser l'argent et de garder ses conseils pour elle. Gabrielle a déjà des parents qui ne la laissent pas tranquille avec leur « brosse-toi les dents » et leur « lave-toi les mains ». Les dents tombent. Les poèmes de la petite souris s'accumulent. Les sous aussi. Les dents définitives prennent leur place dans la bouche de Gabrielle. Ses dents de lait lui manquent. C'est trop tôt pour être une grande. Vient enfin le jour où elle va dépenser ses sous. Elle prend sa mère par la main et son père par le bras et les amène sans leur dire où. Ils entrent dans la pâtisserie salon de thé. Croquer à belles dents.
2: Bonjour.
0: Et Gabrielle commande 3 éclairs au chocolat et 3 chocolats chauds. Elle se lèche les doigts.
1: Même ses parents sont d'accord qu'il faut se faire plaisir de temps en temps. Et la remercie pour cette surprise. Mais, disent-ils en chœur, quand tu auras toutes tes dents définitives, on va manger des carottes et des radis plutôt. Bof! Ses parents seront-ils ravis d'aller au marché bio au lieu de la pâtisserie? On verra. Chaque chose en son temps. Peut-être des carottes et des radis enrobés de chocolat. Et voilà, l'histoire est finie. Et maintenant, oh!

0: Bah, il la remercie de l'avoir accompagnée à la gare.
1: Vous parlez sérieusement ou vous vous moquez de moi?
0: Bah non, il se moque pas d'elle, mais regardez, tous ses journaux, ses cigares, tout ça.
1: C'est... Ah, je manque d'originalité, c'est vrai. Savez-vous que nous nous séparons pour la première fois?
0: Oui, mais enfin, c'est pas très long. Et puis, il part que 15 jours.
1: Attendez un petit peu. Dois-je comprendre que vous...

0: Eh bien voilà, vous avez une place tout à fait tranquille, sans voisine, sans vis-à-vis, personne pour vous déranger.
1: Il espère que c'est un fumeur.
0: Oh, décidément, vous êtes incorrigible. Et moi qui pensais qu'un peu d'isolement vous aiderait à vous détendre.
1: Ah, et puis quoi encore ?

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